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1: Bonjour à toutes et tous, bonjour et bienvenue dans notre émission La Sociale sur Micro Rebelle 99.6, une émission diffusée chaque vendredi à 18h et rediffusée le lundi à 19h. C'est Lucien au micro et aujourd'hui je vous propose de démarrer cette émission en évoquant l'usine d'Uralex dans le Loiret. Petit rappel des faits. A priori, tout le monde connaît Duralex, ou tout au moins les produits Duralex. Ce sont ces fameux verres réputés incassables avec un nombre gravé au fond. C'est certain, vous avez assurément joué, en famille ou à la cantine, à celle ou celui qui était le plus âgé en fonction du nombre gravé au fond de son verre. En juillet 2024, le tribunal de commerce d'Orléans privilégie le projet de reprise de Duralex par ses salariés. Autrement dit, Duralex devient une SCOP, une société coopérative et participative. Autrement dit, encore une fois, l'entreprise appartient à ses salariés qui ont par ailleurs été soutenus localement par les collectivités territoriales. Cette proposition de reprise en SCOP était présentée et soutenue par 60% des 220 salariés. Un an plus tard, en 2025, Duralex procède à une levée de fonds pour pérenniser l'activité de l'entreprise. Il s'agit d'une levée de fonds qui s'adresse largement aux citoyennes et citoyens. Concrètement, les personnes qui souscrivent achètent des parts sociales de Duralex. Les sommes versées sont bloquées pendant 7 ans, mais le placement est rémunéré à un taux de 8% par an. Enfin, les parts sociales correspondant à cette levée de fonds ne donnent aucun droit de vote concernant les décisions au sein de l'entreprise, juste un droit d'information sur sa santé économique et financière. L'objectif de cette levée de fonds est d'arriver à collecter 5 millions d'euros. Mais en quelques heures, ces 5 millions sont atteints. Et en 24 heures, ce sont 20 millions d'euros qui sont promis par les souscripteurs et souscriptrices. Le succès de cette levée de fonds participative témoigne de la popularité du projet Duralex. Sur les 20 millions promis, Duralex n'en prendra que 5 au regard des investissements prévus. Et nous arrivons en 2026. En mai de cette année, l'État demande un audit en raison d'une situation de trésorerie tendue, selon le ministère de l'Économie et des Finances. La SCOP est alors placée en redressement judiciaire le 1er juin 2026. Redressement judiciaire avec une période d'observation de 6 mois. La direction de Duralex explique cette situation par le fait que l'entreprise est confrontée à des tensions de trésorerie liées à une hausse du stock très importante sur janvier et février 2026, couplée à des ruptures impactant les ventes sur des produits emblématiques. Sans compter la situation géopolitique internationale qui a entraîné la hausse croissante du coût des matières premières et de l'énergie en début d'année. Fin de citation. Les lignes de fabrication sont alors coupées pour au moins 15 jours, dans le but, précise la direction, de protéger la trésorerie, de baisser les charges et de traverser la période de redressement judiciaire en garantissant du chiffre d'affaires. Nous allons maintenant tenter de prendre un peu de hauteur sur la situation de cette société coopérative, Duralex, en parcourant deux articles. Tout d'abord, un article de Mathias Tepo dans Mediapart, article titré « Duralex, une SCOP mal ficelée ». Mathias Tepo, après avoir rappelé l'historique de l'entreprise et sa transformation en SCOP, pointe le fait qu'une des difficultés de l'entreprise dès 2024 et le redémarrage en SCOP, c'est sa sous-capitalisation. Il aurait fallu 15 millions d'euros, moins de 10 ont été apportés. L'État a par exemple apporté 750 000 euros, un montant décevant au regard des millions ou dizaines de millions apportés sur d'autres dossiers d'entreprise par l'État. Un autre aspect que relève Mathias Thépeau de Mediapart, c'est un certain abandon des valeurs coopératives par la direction. En particulier, le directeur place son fils au poste de directeur financier et développe ensuite une gestion autocratique. Résultat, je cite, « Les salariés se sont montrés de plus en plus critiques vis-à-vis des choix stratégiques des dirigeants et des retards pris sur la modernisation de l'outil de production, lourd et vieillissant. » Fin de citation. Un deuxième article, toujours concernant Duralex, c'est celui de Guillaume Etiévan dans Frustration. Frustration, c'est, je cite, « le média de la lutte des classes ». L'article de Guillaume Etiévan est titré « Échec de Duralex, l'autogestion n'y est pour rien ». Lui aussi, il insiste, je le cite, « une SCOP n'est pas synonyme d'autogestion. Changer le statut juridique d'une entreprise ne suffit pas à démocratiser son fonctionnement. Encore faut-il que le pouvoir, l'information et les décisions cessent d'être monopolisés par une poignée de dirigeants. Or, plusieurs témoignages concernant Duralex décrivent exactement l'inverse. Concentration du pouvoir, opacité financière et décisions prises de manière verticale. » Fin de citation. De là, un renversement de l'analyse. Les difficultés rencontrées par Duralex sont d'origine multiple. Sous-capitalisation, contexte géopolitique, concurrence internationale. Mais ce qui est clair, c'est qu'on ne peut pas affirmer que c'est parce que Duralex est une coopérative que ses difficultés n'ont pas été dépassées. Au contraire, selon Guillaume Etiévan, le fonctionnement de Duralex n'était pas suffisamment coopératif. Et il conclut, je le cite, « à nous d'œuvrer à une autogestion générale qui ne se limiterait pas aux murs de certaines entreprises, mais s'étendrait à l'ensemble de l'économie. » Effectivement, et ce sera ma conclusion personnelle, la question de la généralisation des entreprises coopératives, des entreprises autogérées, est posée. Contrôler la majorité du capital d'une entreprise et la faire fonctionner en coopérative, voire en autogestion, ne garantit pas d'échapper aux exigences des financiers, à la concurrence et à la loi du profit. C'est bien une visée globale qui importe, avec la remise en cause de la propriété privée de l'ensemble des entreprises et de l'économie.
2: À Besançon, cette année-là, un millier d'hommes et de femmes se sont levés. Est-ce qu'on fait des vers avec l'actualité immédiate ? 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
1: Puisque nous avons évoqué des entreprises en autogestion, nous avons poursuivi avec cette chanson de Jacques Bertin à Besançon. Dans cette chanson, Jacques Bertin s'adresse aux femmes de Lippe, descendues du quartier de Palante vers le centre-ville de Besançon en 1973. Lippe, alors en grève, et qui va poursuivre l'activité avec son désormais fameux slogan « C'est possible, on fabrique, on vend, on se paye ».
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1: On poursuit notre émission La Sociale sur micro-rebelle 99.6 avec la même thématique concernant les coopératives. Cette fois-ci, il ne s'agit pas d'une SCOP, mais d'une SIC. Une SIC, qu'est-ce que les SIC sont des sociétés coopératives d'intérêt collectif et font donc partie des grandes familles de l'ESS, l'économie sociale et solidaire. Ainsi, qui dit SIC dit intérêt collectif, utilité sociale, ancrage territorial. Micro-Rebelle s'est associé justement avec une SIC, CLIS 21, pour réaliser une série de podcasts consacrés aux SIC du Pas-de-Calais avec le soutien du département du Pas-de-Calais. C'est donc l'un de ces podcasts que nous vous proposons d'écouter maintenant, un podcast consacré à La Planque, un lieu hybride et coopératif à Arras. Il s'agit d'un entretien réalisé sur place, à La Planque, avec Maï de CLIS 21.
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8: Bonjour à toutes et tous. Nouveau numéro de notre podcast, les SIC vous parlent, avec le réseau des SIC du Pas-de-Calais. Petit rappel, les SIC sont des sociétés coopératives d'intérêt collectif. On les retrouve dans des secteurs divers et variés de production de biens et de services, tout en ayant clairement un caractère d'utilité sociale. Le réseau des SIC 62 regroupe une vingtaine de ces structures présentes sur le département du Pas-de-Calais, avec une volonté d'échanger, partager et faire connaître ce statut et ses pratiques. On va donc parler entrepreneuriat, coopération, gouvernance participative, économie sociale et solidaire, ou encore ancrage territorial.
9: Bonjour à toutes et tous, nous sommes aujourd'hui pour le réseau des SIC à Arras, au café La Planque, pour découvrir ce projet en compagnie d'Élise. Élise, est-ce que tu veux bien te présenter et présenter le projet ?
10: Bonjour à tous, alors moi c'est Élise Van Redevelt, j'ai fondé La Planque qui est un tiers-lieu arrageois qui a ouvert en septembre 2024. Et ici, on fait un peu de tout. On a en fait un espace café et petite restauration vegan avec un espace de jeu pour les enfants. On fait du coworking aussi. On a 16 travailleurs qui sont installés là et qui font leurs activités au sein de nos murs. On a un espace boutique aussi avec de l'artisanat local et de l'artisanat équitable. Et on organise aussi pas mal d'événements. Il y a à la fois des activités régulières pour les enfants, pour les adultes, et des événements divers et variés comme des tout petits concerts, la fête de la musique. Enfin voilà, on aime bien organiser aussi des choses comme ça pour promouvoir le lien social, et toujours avec en tête l'écologie. La planque, donc c'est une démarche qui a commencé en 2021, et l'idée c'était d'avoir un lieu sur Arras qui puisse héberger justement toutes sortes d'activités. Un lieu qui puisse notamment accueillir les enfants, parce qu'il n'y avait pas de lieu comme ça de restauration adapté aux enfants sur le territoire, et c'était un gros manque ressenti par beaucoup de familles. Donc ça a démarré vraiment de là, et puis après on a raccroché pas mal de d'autres besoins comme le coworking qui sont venus se rajouter un petit peu plus tard. Et en fait, on a récupéré les clés du lieu en 2022. Il y a eu 13 mois de chantier participatif pour rénover ces 340 mètres carrés de local. Et ce chantier, il a vraiment permis de fédérer une grosse communauté autour du projet, et ça a permis que des habitants et des gens du coin puissent s'approprier un petit peu ce qui allait se faire ici. Donc le projet, il a pas mal évolué entre l'initiative de départ qui émanait principalement de moi, et puis ce que la planque est devenue aujourd'hui. Et c'est un lieu qui est amené à évoluer vraiment énormément en fonction des besoins et puis des envies des gens qui la font vivre au quotidien.
1: Alors tu parles de lieux où on peut se restaurer, il y a un bar, il y a des gens qui louent des bureaux, il y a des espaces de coworking, il y a beaucoup d'événements. Comment ça fonctionne tout ça? Quel est le fonctionnement de la SIC La Planque?
10: Aujourd'hui, on est 3 salariés à assurer l'accueil au comptoir et à organiser, justement, à coordonner tout ce qui se passe ici en interne. C'est surtout des intervenants extérieurs, des gens du coin qui viennent proposer des animations et des activités et qui sont accueillis dans nos murs pour une somme très symbolique. L'idée, c'était vraiment d'avoir un lieu vivant qui puisse rassembler toutes sortes d'initiatives. Et du coup, nous, en tant que salariés, en fait, on vient coordonner tout ça et on accueille les gens du lundi au samedi. Donc on a quand même une amplitude horaire qui est assez étendue. Et c'est un sacré travail de coordonner tout ça, justement, et de pouvoir laisser des gens extérieurs venir proposer leurs actions, leurs envies. Et on est très ouvert aux propositions complètement extérieures, tout en s'assurant que ça respecte, nous, notre charte de valeurs qu'on a coécrite avec les différents sociétaires de la SIC.
9: Et bien justement, pour faire le lien, en parlant SIC, est-ce que tu peux nous raconter comment est venue l'idée de cette structure, de ces statuts de la SIC? Pourquoi avoir choisi ce statut-là? C'est quoi qui a motivé? Et comment ça s'organise justement statutairement? Combien vous avez de sociétaires? Quels différents types de sociétaires vous avez? Enfin, nous expliquer un peu l'arrière-boutique de ce projet coopératif.
10: La démarche de la planque, comme je l'ai dit, elle émanait surtout de moi. Mais après, moi, j'avais très peur d'être personne un peu trop indispensable et de pas pouvoir m'absenter. Enfin, moi, j'ai ma famille par ailleurs, et j'avais très peur du burn-out aussi. Hein, parce que quand on mène des projets comme ça, avec pas mal de casquettes différentes, moi qui ai déjà été entrepreneur à mon compte auparavant, là, ça me semblait trop lourd pour les épaules d'une seule personne. Donc il y avait vraiment cette volonté, dès le départ, de laisser la place à un collectif et de laisser une porte ouverte pour qu'il y ait des gens qui s'investissent. Et pas que de façon salariée, justement. Donc ça a toujours été très très présent dès le départ. Et après, il y avait effectivement cette hésitation entre l'association ou la SIC. Ce qui a fait pencher la balance en faveur de la SIC, c'est vraiment une question de statut. Et moi, je voulais, en tant que présidente, porter la responsabilité de mes décisions tant que j'étais présidente. Et pas dépendre d'un bureau qui au départ aurait été constitué en gros de personnes proches qui auraient été un peu un bureau fictif au moins sur les 2-3 premières années le temps que le collectif se crée et se renforce. Donc c'était vraiment un choix de porter moi-même en tout cas la responsabilité de mes choix. Et dans la SIC, on a décidé de créer, on a 5 collèges qui représentent du coup les différents types d'usagers qu'on a au sein du lieu. Il y a des membres fondateurs, il y a les résidents, ce qu'on appelle les résidents, c'est les gens qui travaillent ici au quotidien. Il y a les usagers du café qui sont de plus en plus nombreux à devenir sociétaires. Après, il y a un collège de partenaires financiers et un collège de partenaires projets qu'on appelle. Ça, c'est plutôt des gens qui vont venir faire des interventions ici. C'est la prof de yoga qui est au premier étage, là, actuellement en train de faire son cours. Enfin, c'est des gens qui interviennent régulièrement ici dans le lieu. Et aujourd'hui, on est 62 sociétaires au sein de la SIC qui va avoir 3 ans là cet été.
1: Pas de collectivité dans la SIC ?
10: Non, il n'y a pas de collectivité dans la SIC. Pour le moment, ça n'a pas été un souhait forcément des collectivités d'entrer dedans. Et ça, c'est une question qu'on tranchera en collectif si la question venait à se poser. On a par contre l'URSCOP, l'Union Régionale des SCOP et des SIC, qui est partenaire du projet. Ils ont mis au capital quand on s'est créé. Ils nous ont aidés à écrire les statuts et il y a eu un partenariat assez fort pour nous aider à concevoir une structure qui soit après opérationnelle au niveau légal. Et il y a aussi le Club Cigale, par exemple, qui est sociétaire du côté des partenaires financiers. Voilà, mais pas de collectivité territoriale pour le moment. Il y a le département qui l'envisage, mais c'est une discussion qui est encore un peu floue pour le moment.
9: Et il n'y a pas les salariés, du coup, dans les collèges ? Si, il y a les salariés, oui. Parce que normalement, c'est un des collèges obligatoires, qui est bien les salariés aussi. Et pour les usagers, du coup, c'est quoi la démarche pour devenir sociétaire ? Enfin, comment ça s'est construit avec les usagers ? C'est quoi leur implication dans la SIC ?
10: Oui, donc j'ai fait une petite erreur, effectivement. C'est qu'on a un collège partenaire qui est divisé en 2 sous-groupes, partenaires financiers et partenaires projets. Et on a bien, effectivement, un collège de salariés. Et pour intégrer la SIC, en fait, nous, on fait un peu en amont de notre assemblée générale, on fait un appel général à qui veut devenir sociétaire. Et après, il y a aussi beaucoup d'usagers ici qui sont des usagers réguliers et qui nous en parlent et qui savent, parce qu'on l'affiche, qu'on est une coopérative et du coup qui nous demandent comment on fait pour devenir bénévole, comment on fait pour venir voir un petit peu dans les coulisses comment ça se passe. Et du coup, au moment de l'AG, on a souvent des observateurs aussi qui sont invités ou des gens qui... Enfin voilà, où on sent qu'en termes de valeurs, en fait, ils se plaisent bien ici et du coup, qu'on invite à venir assister à notre AG et qui découvrent aussi le fonctionnement d'une coopérative, parce que ça, c'est quelque chose qui n'est pas encore très répandu. Et pour entrer dans la SIC, nous, on a la condition, c'est l'achat d'une part à 50 euros. Donc le ticket d'entrée, il est quand même assez faible et il permet du coup aux personnes de venir assister aux assemblées générales, d'avoir le droit de vote. Et après, nous, on a une communauté WhatsApp où on intègre les sociétaires qui le souhaitent et sur lequel on relaie nos besoins bénévoles. Nos besoins bénévoles ponctuels, on échange pas mal d'infos, mais ça va de la sociétaire qui a un vélo à donner à quelqu'un qui a besoin d'un coup de main pour déménager. Enfin voilà, c'est une communauté qui va au-delà de juste les besoins de la planque. C'est vraiment un échange un peu perpétuel dans tous les sens. Et ce que j'ai pas mentionné encore, c'est qu'on a créé il y a un peu plus d'un an un comité de pilotage où on a du coup 5 sociétaires. Et moi et les salariés sont invités à y participer si elles le souhaitent. Et ces 5 sociétaires-là, du coup, on se voit toutes les 3 semaines pour prendre des décisions et parler un petit peu de plus l'orientation stratégique de la SIC, les gros événements à venir, comment on les organise, etc. Enfin voilà, et c'est des personnes qui sont plus impliquées dans la gestion au quotidien là, du lieu.
1: Tu as évoqué les salariés qui se relayaient au bar, avec toi notamment, et d'autres aussi. Quelle est la place des bénévoles ? Qu'est-ce qu'ils font exactement ?
10: Les bénévoles, ils viennent renforcer au comptoir quand il y a besoin. Au départ, ils étaient beaucoup plus nécessaires sur ce volet-là parce que, en fait, on est 3 salariés qui ne sommes pas issus du milieu de la restauration. Et du coup, il a fallu qu'on prenne nos marques avec la caisse, avec le service, tout ça. Donc, on a eu besoin de beaucoup de coups de main, notamment sur les samedis ou les mercredis après-midi, à des moments où il peut y avoir... 4-5 personnes qui arrivent d'un coup. Au départ, on était un petit peu paniqués. Donc, il y avait pas mal de besoins bénévoles au niveau du comptoir au départ. Et aujourd'hui, c'est plus des besoins ponctuels. Alors, ça peut être sur des moments où il y a pas mal d'activités, où du coup, on a besoin d'un coup de main, effectivement, pour accueillir des intervenants extérieurs ou pour venir... renforcer ça. On fait aussi, par exemple, pendant les vacances, on organise des fêtes des enfants. Ça, c'est des moments où on a des bénévoles qui viennent animer des ateliers. Là, sur la fête de la musique, on a pas mal de bénévoles qui sont impliqués parce que c'est un moment qui est assez intense ici. Et puis, on organise une espèce de kermesse, en fait, devant la planque. Donc, pareil, il y a besoin de gens. Et il y a besoin de rotation parce que tout le monde a un petit peu envie de profiter aussi du moment. Donc c'est chouette aussi en tant que salarié d'avoir du relais. Et en même temps, les bénévoles, ils sont contents de pouvoir s'investir et passer de l'autre côté du comptoir sur ces moments-là. C'est aussi ça qui fait leur attachement au lieu, c'est de pouvoir être plus en fait que juste quelqu'un qui vient consommer un café, quoi. Et après, on a aussi eu des besoins en travaux. En fait, ça s'est poursuivi. C'est vrai que à partir du moment où on a ouvert, c'est pas pour autant que tout était terminé. Et dans un lieu comme ça, de 340 mètres carrés, il y a quand même toujours des petites choses à faire, à réparer, tout ça. Et du coup, on a des besoins aussi très travaux, quoi. On a refait un peu des peintures. On a changé une machine à laver. Il y a des choses comme ça où c'est toujours chouette de pouvoir avoir un coup de main. Et du coup, ces besoins-là, ils sont relayés sur WhatsApp. Et on a toujours eu des gens qui répondent comme ça, au pied levé ou plus en amont, si on organise plus en amont. Mais en tout cas, il y a toujours des gens qui sont volontaires et qui s'impliquent comme ça, soit une fois de temps en temps, soit de façon régulière.
9: Aujourd'hui, tu sais nous dire combien de personnes ça représente, cette communauté bénévole, un ordre de grandeur, quoi. Enfin, ils sont 5 ou ils sont 50 ?
10: Ils sont 5 dans le COPIL. Donc déjà, eux, ce sont des bénévoles, mais qui ont des missions plus administratives et d'organisation. Ils sont 5 dans le COPIL. Et après, le groupe de gens qui viennent comme ça donner des coups de main plus physiques, on va dire... Il y a bien une vingtaine de personnes qui se relaient et après avec des engagements différents aussi en fonction de leur disponibilité ou non et nous de nos besoins. Mais il y a bien une vingtaine de personnes en tout cas. Ce qui est assez rigolo, c'est que ici on fonctionne beaucoup au niveau du resto en self-service. Donc il y a le lave-vaisselle qui est accessible à tout le monde et en fait on a aussi des usagers qui sont... juste des usagers réguliers et qui viennent renseigner des gens nouveaux en disant c'est là-bas que vous débarrassez. Et puis quand ils voient que ça s'accumule au niveau de la zone de débarrassage, ils remplissent le lave-vaisselle et tout est un peu accessible aussi. Et on a essayé de rendre les gens autonomes au maximum au niveau de l'affichage pour nous faciliter les choses nous aussi au comptoir, mais en fait ça permet aux gens de s'impliquer et de prendre les devants et de prendre soin de ce lieu qu'ils aiment bien, quoi.
1: Alors, est-ce que tu peux préciser la SIC, quel est son statut supérieur? C'est une ESA, une SARL, une SAS? Et puis comment ça fonctionne? Si c'est une SARL, entre la gérance et le comité de pilotage, si c'est une ESA, le conseil d'administration et le comité de pilotage, comment est-ce que tout ça s'articule?
10: Nous, la SIC, elle est SAS. Et voilà, et du coup actuellement je suis présidente de cette SAS et je ne le serai plus un jour, donc je ne sais pas quand, mais en tout cas le jour où j'aurai envie ou besoin de passer la main, on fera une AG et puis il y aura une nouvelle personne qui sera élue président ou présidente et puis qui prendra la responsabilité ici du lieu avec quand même un... Bah, touche une organisation fonctionnelle qui pourra rester en place. Et le COPIL, il a un rôle un peu symbolique, en fait, dans les statuts. Il n'a pas d'existence légale pour le moment. Mais c'est des gens qui ont été volontaires pour en faire partie et qui sont assez représentatifs des différents types d'usagers qu'il y a ici. Donc on a à la fois des gens qui sont dans les bureaux, on a des gens qui sont intervenants extérieurs et qui viennent animer des temps ici, et on a aussi des usagers simples entre guillemets, des gens qui ont aimé le lieu quand il a ouvert et qui sont venus boire un peu des cafés de temps en temps et qui au fil du temps ont eu envie d'en savoir plus et de s'impliquer plus. Donc on a quand même une belle représentativité des différents usagers dans ce COPIL, et on est en train justement de plancher sur une feuille de route, en tout cas de dire quelles décisions doivent obligatoirement passer par le COPIL aujourd'hui, parce que nos statuts sont un peu flous là-dessus, et on est en train de clarifier ça et de rédiger notre règlement intérieur, parce que ça c'est des documents qui n'existent pas à ce jour, et on se rend compte que pour clarifier un peu le rôle de chacun, les droits, les devoirs de chacun, et on a besoin de passer par quelque chose de plus formel que ce qui se fait aujourd'hui.
9: Oui, c'est une gouvernance qui se construit en chemin, finalement, en voyant les besoins et ce qui peut émerger dans votre organisation. Et du coup, vous avez été accompagné par l'URSCOP dans la construction au départ. Est-ce que vous avez des liens avec d'autres SIC qui ont pu éventuellement vous conseiller, vous renseigner au lancement du projet? Et aujourd'hui, c'est quoi vos relations avec les autres SIC du département?
10: On a visité énormément de tiers-lieux en amont du projet. Et des tiers-lieux qui sont à la fois associations ou SIC, et sur les Hauts-de-France en général. On a fait vraiment... beaucoup de visites de lieux, et ça s'est peut-être plus porté sur l'opérationnel, comment les gens, sur l'opérationnel et puis sur leur modèle économique. On s'est plus concentré sur ça que sur les gouvernances. Et effectivement, nous, notre gouvernance, elle se construit au fil de l'eau. Pour le moment, c'est vraiment du ressenti et de la réaction. Mais on a été fort concentré pour l'instant sur la stabilité en fait économique là du lieu, et c'est des choses, c'est des questions qu'on commence à creuser maintenant, alors que ça fait effectivement un an et demi qu'on est ouvert, quoi. Ouais. Et les liens avec les SIC du territoire, là on a un écueil un petit peu pour le moment, dans le sens où le côté partenariat et représentation, il passe beaucoup par moi, et j'ai été beaucoup accaparée ici par le lieu, et ça on a un travail à faire sur qui représente la planque au dehors, au-delà de moi, et ça c'est un travail collectif à mettre en place pour améliorer un petit peu notre représentativité en extérieur.
1: Tu le veux bien, on va parler maintenant des liens de la SIC, la planque, avec les autres composantes du mouvement social, le mouvement ouvrier, les syndicats, les collectifs alternatifs. Par exemple, j'ai noté dans tes propos une préoccupation écologique. Est-ce que ça signifie des liens particuliers
10: On est pas membre de réseau en particulier, mis à part la compagnie des tiers-lieux, dont on est adhérent de la PES aussi. Mais après, on n'est pas encore tranché sur un engagement politique fort. Et quand on a eu des demandes de privatisation ici de l'espace par des partis politiques, pour le moment, le collectif a toujours décidé de ne pas ouvrir la porte dans ces cas-là, quand c'était en tout cas très affiché, pour ne pas s'affilier de façon claire. Après, en termes de valeurs, c'est évident qu'on a une certaine sensibilité. Il y a le côté écologie, il y a le côté inclusion, qui sont hyper importants pour nous. Et du coup, forcément que... Dans ce qu'on met en place ici, ça transparaît. Et il y a aussi dans les choix de livres qu'on met à disposition des enfants, dans les affichages, on fait attention à ce qu'on met et aux valeurs, en tout cas, de partage aussi et de solidarité qu'on a envie de promouvoir, quoi. Mais pour l'instant, ça se traduit pas par des affiliations à des mouvements.
1: Sans forcément parler d'affiliation. D'être membre d'un réseau marqué politiquement, ou même il peut aussi y avoir des liens qui sont informels ou des liens de personnes.
10: Après, quand il y a des mouvements sociaux, on offre toujours le café aux manifestants les cortèges de manifestation, ils passent devant le café, donc ça c'est des choses qu'on fait. Donc il y a toujours un soutien, en tout cas sur les mouvements sociaux et les combats sociaux comme ça. Bien sûr qu'il y a des sensibilités et on a des membres et des sociétaires qui sont très engagés politiquement par ailleurs. Mais donc il y a forcément des liens et il y a forcément la porte qui s'ouvre pour des réunions ou des rencontres qui sont pas neutres politiquement. Ça se fait un petit peu naturellement de par la sensibilité et les valeurs qu'on affiche.
9: Justement, en parlant des valeurs, il y a une question de notre grille d'interview qui est comment la SIC se reconnaît dans les valeurs de l'économie sociale et solidaire. Tu as mentionné la PES, qui est un des réseaux de l'ESS. Est-ce que tu peux préciser un peu comment vous vous reconnaissez de ce milieu-là, de ce réseau-là, de l'économie sociale et solidaire ?
10: Il y a des actions qu'on met en place depuis le début et qui sont pour nous hyper importantes. C'était de garantir une certaine accessibilité des activités d'ici, même aux personnes qui n'ont pas forcément les moyens. Donc on a des tarifs solidaires pour les activités. On a un petit pot à la caisse qui permet aux gens de mettre leur monnaie et avec lesquels on offre des bons pour des boissons et des goûters pour des associations locales. On a travaillé avec la Brique qui aide des personnes de la rue et du coup qui a permis de financer des accueils ici. Pour ces personnes. Aujourd'hui, on se tourne vers aussi les associations étudiantes pour mettre à disposition des bons repas, des choses comme ça pour les étudiants en situation de précarité. Il y a encore plein de choses à faire là sur le volet solidaire et notamment, nous on a une machine à laver dans le lieu. L'idée c'était de la mettre à disposition des personnes en précarité pour venir faire leur machine ici. Il y a des choses comme ça qui se mettent en place de façon un petit peu naturelle et on fait des tarifs solidaires sur demande pour les activités et notamment pour les mamans solo. On a l'association des mamans solo de la Rajoie qui est installée ici au deuxième étage et du coup il y a pas mal d'activités aussi qui se font en lien avec elle et où on a des actions gratuites ou à prix très symbolique pour permettre à ces mamans de pouvoir faire des activités avec leurs enfants. Voilà. Après, il y a encore plein de choses à développer parce qu'on est encore jeune et il y a énormément de canaux à développer de toute façon. Il y a mille idées et il y a mille choses à faire.
9: Est-ce que du coup il y a des soutiens de pouvoir public, de fondations pour ces activités ? ça m'évoque éventuellement des projets partenariaux, des choses qui pourraient se faire dans ces rubriques-là.
10: Pour l'instant, on a concentré nos demandes de subventions au moment de l'ouverture sur les investissements, parce qu'aujourd'hui, dans la réalité du mécénat tel qu'il est, c'est que en fait, tout le monde veut bien donner de l'argent, mais pour de l'investissement. Et du coup, ça, c'est des enveloppes qu'on est allé chercher auprès de la région, du département, de la ville d'Arras aussi et de la communauté urbaine. Aujourd'hui, on n'a pas de subvention de fonctionnement. Et l'idée, c'est d'aller chercher potentiellement des fonds pour des projets solidaires comme ça. Mais c'est, aujourd'hui, c'est lié que à de l'investissement. Donc on s'est concentré, nous, sur l'ouverture et sur la stabilité économique. On est heureux de pouvoir dire qu'on est rentable. Tout juste, mais on est rentable. Et en tout cas, c'est déjà une fierté de se dire ça et de se dire qu'on a une certaine forme aussi d'indépendance et qu'on peut aller chercher des fonds quand il y a besoin pour financer des activités en plus. Moi, j'ai un peu mis de côté la recherche de financement parce que j'ai pas vocation à tout porter non plus, et du coup c'est des choses dont on va reparler aussi en assemblée générale, de se dire est-ce qu'il y a des gens qui veulent développer des projets au sein de la planque. La planque, elle peut servir aussi en fait à héberger des initiatives, mais qui sont pas forcément portées par moi, et pour le moment je pense que ça, enfin voilà, il faut aussi le temps que le groupe se renforce et se sente légitime de proposer

0: indépendant de cette demande de subvention, qui est quelque chose de très chronophage aussi, et qui peut aussi emmener le projet global dans des directions qu'on souhaite pas toujours, quoi. Quand on en a besoin, après on fait comme on peut, mais quand on en a besoin, c'est vrai que d'être dans cette justification toujours d'aller créer des nouvelles activités et pour justifier des besoins d'investissement, c'est des choses qui sont, enfin voilà, qui peuvent prendre beaucoup de temps et emmener le projet dans des directions qu'on ne souhaite pas forcément à la base.
1: Alors on a une petite question qu'on pose aussi à chacun de nos interviewés, projets qu'on rencontre, c'est la rubrique Cop de cœur, qui est une rubrique dans laquelle on propose de raconter une anecdote de ton parcours de coopératrice, qui soit, soit quelque chose d'un peu décalé, amusant, ou au contraire, enfin au contraire, c'est pas au contraire, mais ou quelque chose de d'émouvant, enfin quelque chose qui t'a marqué dans ton parcours de coopératrice.
0: Une chose, moi, qui me touche toujours ici et qui est amenée à se renforcer, c'est de voir en fait les autres personnes prendre des initiatives et s'investir. Et ça, c'est vrai que ça s'est vu dès le chantier, en fait. On s'est retrouvés ici à déménager une baignoire en fonte qui devait peser 150 kilos. Enfin voilà, parce qu'on avait une espèce de cuisine baignoire, salle de bain, là, au milieu du café, donc ça ne pouvait pas rester là. Et donc je commence à prendre une photo de cette baignoire pour la mettre sur le bon coin quand une bénévole du chantier m'arrête en me disant « Mais non, mais surtout pas, cette baignoire, c'est l'âme de la planque, il faut qu'elle reste là. » Donc évidemment que j'étais très sceptique quand elle m'a dit ça. Elle me fait quand même m'asseoir dans cette baignoire pour finalement qu'on la transforme en coin lecture pour les enfants. Et cette baignoire, elle a retrouvé des couleurs. Alors, elle a bougé de 3 mètres, hein, ce qui était déjà une prouesse physique. Elle a bougé de 3 mètres, elle est devenue rose avec des petits cœurs. Et c'est vrai que de voir les enfants aujourd'hui s'installer pour lire leur livre et leur BD, c'est toujours assez touchant. Et de se dire que ça, c'est clair et net, que si j'avais monté un café toute seule, ça n'aurait pas existé. Et j'ai appris il n'y a pas longtemps qu'il y avait des adultes qui se prenaient en photo là, d'un réseau arageois. Et en fait, ils ont un groupe WhatsApp où ils se prennent en photo dans cette baignoire. Et qui partagent à chaque fois cette photo sur leur réseau comme preuve qu'ils sont bien passés par ici, comme une étape d'initiation. Enfin voilà, c'est assez marrant. Et c'est vrai que ça, c'est chouette de voir des gens qui ont proposé des idées, qui se sont concrétisées, et puis de voir que ce lieu, il est au final comme je l'avais imaginé, mais pas du tout en même temps. Et c'est la beauté aussi du collectif, et il y a encore tellement de choses que je n'ose pas imaginer qui vont se passer ici, et ça, c'est assez chouette.
2: Est-ce que tu peux maintenant nous indiquer quelques actualités de la planque, quelques événements à venir?
0: On a, y a la fête de la musique, qui est un moment hyper important pour la planque. Ce qu'il faut savoir, c'est qu'en 2024, on est au milieu des travaux. On a l'impression tous les mois qu'on va ouvrir dans un mois, et puis cette date ne fait que reculer parce qu'il y a toujours des choses à faire, et qu'en fait l'électricité n'est pas finie, le WC n'est pas accessible et n'est pas terminé, on n'a pas d'eau, enfin voilà. On se retrouve quand même avec cette question sur fête de la musique, est-ce qu'on fait, est-ce qu'on fait pas, et puis on se dit allez, on fait, on monte le comptoir une semaine avant, qu'on n'a pas le temps encore de carreler, on a de l'électricité au comptoir, miracle. Et puis on bloque la moitié du café au rez-de-chaussée qui est juste pas terminé en fait. Et on accueille du coup avec cette préouverture à la fête de la musique 200 personnes sur la soirée. On a fait des crocs sur des machines qui venaient de différents habitants du coin. Et on a passé en fait un super moment hyper joyeux. Ça nous a permis de vraiment sortir des réseaux sociaux parce que nous on a énormément communiqué pendant tout le chantier sur Instagram et Facebook, et on avait beaucoup de gens qui nous suivaient mais qui pouvaient pas forcément se rendre disponibles en semaine pour participer au chantier. Et du coup ça a été un moment qui a été très attendu et qui a été

0: très fédérateur, nous, avant notre ouverture. Et du coup, voilà, la fête de la musique, c'est un moment un peu anniversaire où on investit tout le lieu et où on fait une espèce de kermesse devant le local qui est de plus en plus importante. L'année dernière, on a sorti les bacs à sable et la pétanque et la pêche au canard aussi. Et voilà, et du coup, rendez-vous le 21 juin cette année ou les années suivantes pour venir fêter la musique avec nous en famille ou pas. On fait toujours un petit karaoké, des choses comme ça, c'est très festif. Donc n'hésitez pas.
1: Et pour terminer, est-ce que tu peux nous indiquer comment on contacte la planque? C'est quoi, tu nous as donné les heures d'ouverture, mais les contacts physique, mail, réseau, téléphone, tout ça.
0: Alors la planque, déjà, on est située au 36 rue Saint-Aubert à Arras. On est ouvert du lundi au samedi, donc n'hésitez pas à passer la porte, il y aura toujours quelqu'un de sympa pour vous répondre. On peut nous contacter par téléphone, après toutes les infos sont sur le site internet. On est sur Instagram et Facebook et vous pouvez toujours envoyer un petit mail à bonjour@laplanque-arras.fr.
2: Cet épisode a été réalisé par Karine, Lucien et Maï pour le réseau des SIG du Pas-de-Calais en coopération avec Microrebelle 99.6 et avec le soutien du département du Pas-de-Calais.
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2: Voilà, cette émission La Sociale touche à sa fin. Merci de nous avoir écoutés. N'hésitez pas à nous faire part de vos remarques et de vos suggestions concernant des chroniques, des événements que nous pourrions aborder. Le plus simple est de nous écrire à l'adresse rédaction, sans accent, REDACTION, rédaction@micro-rebelle.fr, le tout au pluriel, micro avec un S, tiré, rebelle avec un S, .fr. 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En particulier, cette émission est accessible par le menu émissions et en déroulant pour retrouver la sociale. Nous nous retrouvons très vite sur Microrebelle 99.6. Bye bye.

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2: Allez, petite page de pub sur Micro-rebelle. Bon, de l'autopub. Vous ne le savez peut-être pas, mais Micro-rebelle a été créé en 2015. Et dès sa création, notre radio a eu à cœur d'amener les gens à faire de la radio, à prendre un micro en main pour s'exprimer, pour donner la parole à d'autres, à mener des interviews, à réaliser des reportages, ou encore à écrire et lire des chroniques à l'antenne. Dès 2015, Micro-rebelle mène des ateliers radiophoniques d'éducation populaire avec ce choix de valoriser la pratique. Depuis 2024, on a décidé d'aller un peu plus loin en créant l'école du micro ouvert, un espace gratuit de formation et de création à destination des 15-30 ans. Si vous avez envie de découvrir l'univers de la radio, rendez-vous les mercredis à 14h à la Maison des Jeunes Buissons à Lens. Si vous voulez passer, n'hésitez pas à nous téléphoner au 03 74 71 24 87 ou à nous envoyer un mail à contact@micro-rebelle.fr. L'école du micro ouvert, c'est tous les mercredis à 14h pour les 15-30 ans. Et c'est gratuit. 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

0: Aujourd'hui, je vais vous parler du spectacle Signe des temps, un son et lumière historique qui se déroule à Péronne, une ville située dans le département de la Somme, en région Hauts-de-France, connue pour son riche patrimoine et son histoire marquée par de nombreux événements. Péronne possède plus de 1600 ans d'histoire que ce spectacle met en valeur de manière immersive. Pour mieux comprendre l'organisation de cet événement et son impact sur le territoire, j'ai eu l'occasion d'interviewer Roxane Cottrel, responsable de la communication. À travers cet échange, elle nous explique les coulisses du spectacle, le rôle des bénévoles et les raisons qui font Signe des temps un rendez-vous incontournable pour les habitants et les visiteurs. Qu'est-ce qui rend le spectacle Signe des temps unique parmi les spectacles historiques et immersifs de la région ?
1: Le spectacle Signe des temps est unique dans le sens où il retrace plus de 1600 ans d'histoire de la Haute-Somme et en particulier du territoire de Péronne. Il regroupe plus de 30 tableaux immersifs, plus de 1600 costumes et on n'est pas moins de 350 bénévoles.
0: Comment les 350 bénévoles contribuent-ils à faire revivre plus de 1600 ans d'histoire de Péronne ?
1: Eh ben, les 350 bénévoles, déjà, on compte plus de 280 figurants. Donc les figurants, c'est les personnes qui sont sur scène le soir du spectacle. Mais il y a aussi tous les à côté. Donc il y a les couturières qui ont fabriqué les 1600 costumes. Il y a les habilleuses qui nous aident à mettre les tenues. Il y a tous les techniciens, lumière et son. Parce qu'il y a au total plus de 200 projecteurs et 8 km de câbles à installer, tout ça avant le spectacle. Donc il y a une grosse logistique à côté. Donc il y a les figurants, mais aussi toute la partie technique.
0: Quels sont les moments les plus marquants du spectacle entre théâtre, danse, tableau équestre et pyrotechnique ?
1: Eh ben, il y a beaucoup de temps fort pendant le spectacle, puisqu'il y a au total plus de 30 tableaux. On peut notamment citer la reconstitution de la Première Guerre mondiale et la bataille de la Somme, dont Péronne a été au cœur. On peut aussi parler du traité de Monaco, avec Honoré de Grimaldi. Mais il y a aussi des scènes plutôt de la vie quotidienne, comme la foire, une scène de lavoir, que moi j'apprécie particulièrement. Et tout ça, c'est évidemment sublimé par plus de 1600 costumes. On n'en dit pas plus, parce que le but, c'est aussi de garder un peu de surprise le jour du spectacle.
0: Pourquoi le spectacle attire-t-il déjà plus de 10 000 spectateurs depuis sa création ?
1: Eh bien oui, l'année dernière on a fêté nos 10 000 spectateurs, cette année c'est la 6e édition du spectacle. Donc en fait le spectacle il est en constante évolution, il se réinvente vraiment chaque année. Même les spectateurs qui l'ont déjà vu, ils sont évidemment surpris par chaque nouvelle édition. Et je pense que le fait de se réinventer vraiment, ça attire évidemment beaucoup de spectateurs.
0: Comment les costumes et les décors participent-ils à l'immersion du public dans l'histoire locale ?
1: Eh bien, l'immersion commence déjà par le lieu, puisque il a lieu sur le site historique de la Porte de Bretagne à Péronne. C'est un monument classé historique. Ensuite, nous avons tous les costumes d'époque fabriqués par les couturières. Il y a des décors spectaculaires qui sont faits chaque année et qui évoluent sans cesse. Les chorégraphies, les scènes équestres et puis évidemment un spectacle pyrotechnique qui évolue chaque année.
0: Quelle mission Dominique et Loïs Martin sont-ils souhaités transmettre à travers Signe des temps ?
1: À travers le spectacle, Dominique et Loïs Martin ont pour but de transmettre et de mettre en lumière l'histoire du territoire de Péronne.
0: Quels sont les plus grands épisodes historiques de Péronne mis à l'honneur pendant les 90 minutes de spectacle ?
1: Eh ben, on peut déjà citer la Première Guerre mondiale, la bataille de la Somme, la présence de Louis XIV jeune à Péronne, le traité de Monaco à Péronne également. Enfin, il se passe énormément de choses et je pense que même les habitants de la Haute-Somme et de Péronne en apprennent vraiment le jour du spectacle.
0: Que représente le label de la Fédération française des fêtes et spectacles historiques pour ce spectacle ?
1: Eh bien, nous avons eu la chance d'avoir ce label dès la première édition, donc dès 2019. Le but de ce label, c'est vraiment de montrer la qualité du spectacle, de montrer que le spectacle a vraiment vocation de rassembler plusieurs associations autour des spectacles historiques et vivants. Le but, c'est évidemment de promouvoir le patrimoine, l'architecture et tout ce qui est humain, puisque évidemment, ça regroupe énormément de personnes.
0: Comment le spectacle parvient-il à réunir patrimoine, émotion et divertissement pour tout le public ?
1: Je pense grâce aux costumes, aux décors spectaculaires, aux chorégraphies, aux scènes équestres, Enfin, voilà, ça crée vraiment de l'émotion. L'ensemble crée vraiment une émotion qui est très présente chez les spectateurs. Ils viennent une fois, mais aussi ils reviennent plusieurs fois parce que l'émotion est tellement importante qu'ils reviennent chaque année.
0: Alors Roxane, on a parlé ensemble d'expérience humaine, c'est bien cela. Justement, oui, quelle expérience, pourquoi ce spectacle est-il aussi une aventure humaine et collective pour les habitants du territoire ?
1: Eh bien, parce que chaque année, en particulier pour les bénévoles, c'est vraiment une occasion de se retrouver. Enfin là, le spectacle, il est dans moins d'un mois et on peut voir qu'il y a vraiment toute une émotion autour de ça. Tout le monde a hâte de se retrouver. On partage tous ensemble de grands moments. Enfin, il y a aussi toutes les répétitions et aussi toute la préparation en avant. C'est vraiment, humainement, c'est quand même quelque chose de... Enfin, faut y être pour le voir parce que vraiment, c'est prenant. Et une fois qu'on y est dedans, ben, en fait, on a un peu du mal à lâcher parce que c'est vraiment familial, presque comme ambiance.
0: Quels souvenirs ou émotions les spectateurs repartent-ils généralement après une soirée à Signe des Temps ?
1: Parmi les retours qu'on a, vraiment, souvent, ils sont émus, ils en ont pris plein les yeux, ils se disent « Waouh, j'ai appris vraiment plein de choses sur l'histoire de Péronne », parce que finalement, tout le monde ne connaît pas l'histoire. Ils n'ont qu'une envie, souvent, c'est de revenir les années suivantes, parce que chaque année, on redécouvre des nouvelles choses, on voit des scènes différemment puisque on les regarde avec un autre œil. Donc vraiment, souvent les gens sont très émus. À la fin du spectacle, il y a toujours une standing innovation pour tous les figurants et vraiment c'est important pour nous.
0: En quoi Signe des Temps contribue-t-il à faire rayonner la ville de Péronne et son patrimoine historique ?
1: Eh ben, ça contribue pour la ville de Péronne parce que ça rayonne aussi pour la région Hauts-de-France, le département de la Somme. Enfin, ça regroupe vraiment toutes les institutions. Et le but, c'est vraiment de valoriser ça. On peut aussi travaille beaucoup avec l'Office du tourisme qui propose des visites guidées les après-midi du spectacle. Et c'est vraiment un travail commun avec la ville, avec l'Office du tourisme, avec le département, la région et l'agglomération également.
0: Dites-moi les réseaux sociaux, Roxane, on vous retrouve où ?
1: Oui, eh ben, on peut nous retrouver sur Facebook et Instagram.
0: Et si on veut acheter nos places, ça se passe comment ?
1: Eh ben, alors, la billetterie, il y a deux possibilités. Déjà, il y a la billetterie à l'Office du tourisme de Péronne directement. Et il y a aussi la billetterie en ligne qui est directement sur notre site internet qui est signedestemps.fr. Au niveau tarif, pour un adulte, c'est 20 euros. Enfant, 10 euros. Il y a des tarifs de groupe qui sont possibles. Donc pour ça, vous pouvez directement nous contacter. Et cette année, il y a un carré or aussi à 30 euros qui permet d'avoir un meilleur placement au centre des gradins, une visite des coulisses et une rencontre avec les metteurs en scène.
0: Merci beaucoup. Je vous souhaite un bel événement. Je vous dis à bientôt, Roxane. Au revoir.
1: Merci.
0: Signe des Temps est bien plus qu'un spectacle, c'est une véritable immersion dans l'histoire de Péronne et de son territoire. Grâce à l'engagement de plus de 350 bénévoles, à la qualité de la mise en scène, à ses nombreux effets visuels, il permet au public de découvrir ou redécouvrir le patrimoine local de façon vivante et émouvante. Mon interview avec Roxane Cotterel m'a permis de mieux comprendre l'importance de cet événement, tant sur le plan culturel qu'humain. Si vous souhaitez assister à ce spectacle, les représentations auront lieu les 26, 27 et 28 juin 2026 à Péronne. Une occasion unique de voyager à travers plus de 1600 ans d'histoire lors d'une soirée spectaculaire et immersive. Un sujet réalisé par Nicolas Fourmeau pour Radio Belle.
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0: Du 15 au 30 mai 2026, des cafés et cantines de la région ont organisé la seconde édition du Festival des Cafés Solidaires. Leur réseau compte 12 lieux qui ont confectionné un programme riche qui laisse transparaître une identité de groupe autant qu'individuelle. Nous sommes allés à la rencontre des personnes qui ont permis de concrétiser ce projet.
1: Donc moi c'est Marie, je travaille à la Moulinette et je suis à la fois serveuse, coordinatrice d'équipe et puis je travaille un peu sur la communication et la programmation, les partenariats. Donc le réseau des cafés citoyens et solidaires, c'est un réseau qui rassemble des cafés de tous les quartiers, de chaque quartier de Lille, avec un ensemble de valeurs communes et notamment de solidarité, d'être des lieux de vie en fait au service des quartiers dans lesquels ils sont.
2: Et comment ça s'est créé le festival ?
1: Alors le festival, il a été lancé pour la première fois en mai 2025. L'idée, c'était de prendre un temps pour rendre visible en fait justement tout, enfin dans chaque lieu, nos engagements citoyens et solidaires, en se disant que en fait là, avant ça, on était assez isolés. Et de dire qu'ensemble, bah, forcément, on est un peu plus fort, on est un peu plus visible. L'idée, c'était de rendre visible une action par jour, un événement par jour. En réalité, dans nos lieux, il y en a bien plus que ce qui est présent sur le programme, mais il fallait choisir, toutes celles qui ont un engagement. Donc c'est comme ça qu'on a choisi de mettre en valeur des soirées de soutien aux mineurs non accompagnés ou aux personnes réfugiées, par exemple. Il y a des événements plutôt axés autour de l'écologie et une écologie plutôt sociale avec des donneries, il y a des échanges, discussions autour des questions du climat. Il y a pas mal de programmes aussi autour de la lutte et des arts LGBT avec des drag shows. Il y a aussi une visibilisation, la place des femmes aussi dans la culture avec du théâtre d'impro fait par une troupe constituée uniquement de femmes. Il y a du stand-up qui est engagé, il y a du tissage collectif qui a été fait, enfin, il y a plein de choses, c'est assez pluriel.
0: Qu'avez-vous mis en place pour l'occasion ?
1: Je dirais une des actions qu'on a mises en place aussi déjà l'année dernière et cette année, c'est une petite carte à tamponner pour chaque personne qui vient dans quatre lieux différents. La cinquième boisson lui est offerte. Donc effectivement, il y a des gens qui viennent dans nos différents lieux, qui se rendent compte qu'on est en lien et donc que ça rassure ou ça fait hyper plaisir de dire « Ah, mais en fait, vous vous connaissez, etc. » et de passer du temps du coup, entre nous pour nous organiser. Ben, en fait, c'est depuis le festival de l'année dernière où avant, on ne se voyait pas de manière très régulière. Mais en fait, c'est depuis là l'été dernier qu'on se voit une fois par mois. On a mis ça, des choses en place. Donc le réseau est vraiment aussi en train de se construire grâce à l'action qu'on met en place. Ben, l'organisation, elle se fait aussi au fur et à mesure. Voilà. On a mis en place cette année une bière commune qui s'appelle La Collective, qui a été brassée par deux brasseries du réseau, qui sont la brasserie Melnart et le Singe Savant. Et donc l'idée, c'est justement aussi, via cette petite carte à tamponner, ben, c'est de rendre visible cette bière qui a un nom qui a été bien choisi. Et une fois par an aussi, on essaye de se retrouver pour brasser une bière en commun. Donc l'idée, c'est aussi à la fois de se retrouver entre nous pour créer du lien et à la fois de le mettre après au service de nos lieux. Et cette collective est délicieuse pour l'été, c'est parfait.
0: Nous avons échangé avec Méline, une habituée des cafés solidaires lillois, qui raconte son expérience.
3: J'ai pas mal d'expérience, on va dire, dans les cafés solidaires, en tout cas un en particulier, le Café Citoyen. C'est un café où j'aime bien m'y rendre parce que à la fois il y a cette ambiance très chaleureuse de gens avec qui tu peux interagir et en même temps le fait que ça soit solidaire, c'est contrairement à certains cafés où tu peux t'y rendre et c'est servi d'une manière assez carrée, là t'es dans une ambiance beaucoup plus joviale et beaucoup plus sympathique. Sur leur page Instagram, je ne sais pas s'ils ont énormément de programmation, alors peut-être que je me renseigne pas assez. Pour autant, je ne sais pas si le café des Sarrasins, c'est un café considéré comme solidaire. Pour autant, je regarde assez fréquemment leur programmation et je suis allée plusieurs fois à certaines de leurs activités qu'ils proposaient, comme des shows de drag queen, il y en a pas mal, des drink and draw, en mode où t'arrives et tu dessines un peu. Et ça, c'est hyper sympa parce que c'est le moment de te retrouver avec des personnes que t'as pas l'impression de connaître au début, et tu t'entends vraiment bien. Et même au-delà de parler de dessin, de show, de tout ce qui peut amener à la conversation durant la présentation, ça parle aussi de solidarité entre les personnes, parce que c'est le moment où tu peux vraiment te reconnecter avec des gens que tu n'as pas l'impression de rencontrer quand tu peux passer dans la rue ou autre part.
4: Donc moi, je suis Marianne Coquel, je suis la cofondatrice du lieu associatif culturel citoyen Le Hangar à Lille-Sud, avec Anna qui est là juste à côté. Alors on n'est pas tous en café associatif, il y en a certains qui sont en statut associatif, d'autres qui sont en statut coopératif. Comment on peut le décrire? C'est des cafés qui ne vont pas mettre le fait de faire du profit en premier, déjà. C'est des cafés qui sont issus ou tenus par leurs salariés ou par leurs bénévoles quand c'est des associations. Donc, dont la communauté participe à son fonctionnement, sa gestion. C'est pas un patron qui a un gérant de bar avec des salariés de bar, c'est vraiment une équipe qui fait vivre un projet et qui essaie de concilier des valeurs écologiques, citoyennes, tout en restant économiquement viable et pour que le café continue à vivre. Donc c'est important pour nous de pouvoir promouvoir une action comme ça, et le festival, ça permet surtout de montrer que les cafés sont pas tous les mêmes, et que quand tu vas dans un quartier de Lille ou à l'extérieur de Lille, si c'est important pour toi, tu peux aller dans un lieu où en même temps que consommer ta soirée, ta bière, tu peux participer au projet d'une équipe et à un commerce plus responsable, plus local.
2: Et c'est quoi la programmation ?
4: La programmation du Hangar, c'est une programmation culturelle et citoyenne. Donc il y a des spectacles, théâtre, musique et des arts plastiques. Il y a des expositions aussi, et il y a beaucoup d'ateliers. Donc soit des ateliers pareils de pratique artistique, soit des ateliers plus militants. Et le principe, c'est de pouvoir rassembler autour de ça le public et les acteurs des luttes féministes et queer. Donc soit des artistes, soit des collectifs féministes et queer pour un public pour qui c'est important, qui va par leur thème ou par leur forme d'art ou par la manière dont ils mettent en œuvre leurs actions, défendre ces valeurs-là. Donc ça peut être des artistes queer, ça peut être des espaces qui sont des espaces, on fait du stand-up réservé aux femmes et minorités de genre, on va faire des groupes de musique pareil qui sont sur des thématiques et des artistes femmes queer. Le but, c'est de pouvoir vraiment donner de la visibilité à ces sujets sans que ça soit des sujets forcément très sérieux. Alors ça nous arrive, mais on fait assez peu de conférences ou de choses très sérieuses. L'idée, c'est plutôt de partager par la culture et le festif ces sujets-là, et que ça soit accessible à tout le monde. Et si on vient ici, même si on n'est pas spécialement un militant de ces causes-là, on peut voir un spectacle qui est un petit peu différent de ce qui se programme en grande majorité. C'est encore trois quarts des actions artistiques et culturelles qui sont tenues par des hommes, et parfois encore plus. Donc voilà, l'idée, c'est de pouvoir donner d'autres visibilités à d'autres artistes, quoi.
2: Et du coup, on va voir quoi là comme spectacle ?
4: Donc là, c'est un groupe d'improvisation qui s'appelle Les Souveraines, et qui qui sont que des filles sur scène, qui font des spectacles d'improvisation longue. Donc elles vont demander au public un certain nombre d'aspects à rentrer dans leur impro, un lieu, un sujet, un thème, et puis elles vont faire une impro avec ça, en essayant de déconstruire un peu les stéréotypes de genre et en jouant tous les personnages, et un peu différemment que de retomber dans des stéréotypes qui seraient faciles, qui pourraient faire rire facilement. Là, l'idée, c'est de penser un petit peu différemment l'image que la société... l'impro, c'est un peu une caricature de la société. Donc là, on fait une autre caricature de la société en essayant de, d'être attentif à ce que ça raconte quand c'est que des meufs, quoi.

nous, on s'est dit, ça ferait quoi de faire l'impro entre meufs? Et ben, c'est méga stylé!

0: Le Festival des Cafés Solidaires était donc l'occasion de mettre en lumière des espaces culturels ouverts à tous dans la bonne humeur et la bienveillance. La clôture s'est déroulée le 30 mai à la Moulinette avec 3 DJ militantes et engagées et un snacking caritatif dont 10% était reversé au centre LGBT de Lille J'en suis j'y reste. Retrouvez la liste des Cafés Solidaires sur les réseaux sociaux des cafés et cantines solidaires des Hauts-de-France. C'était un reportage proposé et réalisé par Manon Manceau pour RCV 99.
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0: Annabelle et Olivier, salut.
1: Salut.
2: Salut.
0: Annabelle Brouard et Olivier Minot, vous présenterez le spectacle « Dis ta pensée à éteindre la radio » le samedi 4 juillet au Théâtre de l'Aventure. C'est à M, près de Lille, près de Roubaix aussi, dans le cadre du Festival de l'écoute et de la radio « Écoute que coûte ». Alors vous avez appelé ça un « Radio Live and Love ». C'est quoi? C'est un spectacle? C'est du théâtre? C'est une émission de radio?
1: C'est une émission de radio qui se fabrique devant les spectatrices, plus exactement. On a essayé de reconstituer l'ambiance d'un studio. Et donc, on est vraiment en train de construire cette émission sur scène.
0: Alors, sur scène, il n'y a rien d'autre à voir que vous deux derrière un micro. Et pourtant ça fonctionne. Hein. Ça fonctionne même vachement bien. Pourquoi la scène plutôt que le studio de radio?
1: Olive, tu veux répondre?
2: Je sais pas, c'est une bonne question. c'est histoire de mettre la radio en scène de manière un peu rigolote. C'est vrai qu'on est tous les deux derrière un micro, mais on est aussi avec une table de mixage et deux ordinateurs. C'est une manière de montrer que la radio, et notamment la radio élaborée avec plein de sons, plein de documentaires, c'est assez simple. Techniquement finalement à jouer en direct, donc c'est une manière de le montrer. Et puis ça reste quand même une émission de radio. Je suis pas sûr que si on l'écoute sans la regarder elle marche. Il y a quand même plein de trucs un peu visuels, des petits jeux que on peut faire,
1: De pouvoir voir toute la gestuelle qui se passe normalement, qui n'est pas visible pour les auditeuristes. Là d'un coup, voilà, c'est tout aussi comment se fabrique l'émission, entre le fait qu'on communique ensemble, les gestes qu'on peut faire, techniquement aussi envoyer les sons, enfin voilà, il y a vraiment c'est un peu comme si on était une petite souris dans un studio.
0: Comment elle est venue cette idée de spectacle?
1: Comment elle est venue? Elle est venue parce que on a un amour de la radio très fort et qu'on avait envie de le transmettre. Je sais pas, Olivier, si tu veux. Comment elle est venue cette idée?
2: Ouais, c'est ça. Elle est venue avec l'envie de jouer ensemble justement sur scène cet amour de la radio. Avec une forme simple mais qu'on avait envie de mettre sur scène. Et puis c'est venu d'une proposition qu'on a fait il y a 3 ans maintenant au Festival Longueur d'onde, en leur disant nous on peut faire une petite forme qui parlerait de l'amour de la radio, mais on a proposé ça comme ça en imaginant un tout petit truc. Et puis en fait le projet il a grossi au fur et à mesure, parce qu'on a enregistré, on a fait des petits reportages pour ce projet, on a enregistré des gens pour un petit documentaire, et puis du coup c'est devenu un projet beaucoup plus gros que ce qu'on avait ambitionné au début. Mais à la base c'était juste de proposer une petite forme au Festival Longueur d'onde, ouais.
1: Et puis aussi, dans notre parcours avec Olive, on a parfois travaillé ensemble, parfois pas. On a eu des projets indépendamment, des fois ensemble. Et que là, d'un coup, on avait aussi envie d'écrire un projet tous les deux radiophoniques. Voilà.
2: Et puis aussi, pour compléter, du coup, avec Annabelle, on s'est rencontrés en travaillant à France Culture, où du coup, les métiers de la radio sont très délimités. C'est-à-dire qu'Annabelle, elle était sous le métier réalisatrice et moi reporter. Et en fait, et les réalisateurs, par exemple, à Radio France, ils parlent pas au micro, et les reporters, ils font pas de réalisation. Et que Annabelle, comme moi, on est plutôt polyvalent et on aime tous les métiers de la radio. Et là, on fait tout à deux. On a écrit les textes qu'on lit, qu'on joue à deux, ou chacun de notre côté. On a chacune fait des montages. Et du coup, c'était aussi l'idée de casser cette frontière qui peut exister à certains endroits entre les différents métiers de la radio.
0: Alors, ça parle de quoi? Ça parle d'amour tout court? Ça parle d'amour à la radio? Ça parle d'amour de la radio?
1: C'est un très bon résumé, mais un peu tout ça à la fois. C'est aussi comment... Ouais, vas-y, Olive, vas-y.
2: Vas-y, vas-y, non.
1: Non, vas-y.
2: C'est tout ça, ouais. Non, en fait, c'est tout ça. C'est-à-dire que moi, j'ai coutume de dire, si vous aimez l'amour, si vous aimez la radio, vous allez aimer ce spectacle. À l'intérieur, il y a des histoires d'amour qui sont racontées, mais qui se rattachent à un moment avec une histoire de radio, forcément, mais quand on connaît pas la radio et qu'on a envie d'écouter des histoires d'amour ou d'entendre des histoires d'amour, ça marche quand même. Et puis ça raconte aussi en filigrane l'amour de la radio. Et puis sans tout révéler, peut-être ça raconte aussi un petit peu l'amour qu'on peut avoir, Annabelle et moi.
1: Et aussi, c'était. On aime faire de la radio, mais on aime aussi l'écouter. Et c'est aussi comment, d'un coup, on la fabrique, mais aussi on a envie d'aller écouter ceux qui l'écoutent. Enfin, voilà, il y avait comme ça toute une boucle autour de la question de l'amour de la radio.
2: C'est aussi un amour, comme dans toutes les histoires d'amour d'ailleurs, qui peut être un petit peu contrarié dans l'histoire de la radio aujourd'hui. La radio, depuis toujours, on promet sa disparition quand sont apparus le cinéma, puis la télévision, puis aujourd'hui Internet et le phénomène de podcast et tout ça. Avec cette audience globale qui baisse, on pose aussi cette question d'un désamour de la radio, alors que la radio a été, en tout cas en France, et encore très très populaire. Enfin, il y a quelques années, c'était encore 90% des plus de 15 ans qui l'écoutaient tous les jours. Aujourd'hui, c'est bien moins, mais ça reste quand même très populaire. Donc ça pose aussi cette question de notre rapport à la radio en général.
3: Vous écoutez encore la radio, vous?
4: Non, parce que j'écoutais surtout dans la voiture, mais j'ai plus de voiture.
5: J'écoute pas du tout la radio, moi. Que la musique sur Spotify, c'est tout.
6: On va dire que c'est plus de notre. C'est pas trop de notre génération, voilà. C'est on va dire les adultes de plus de 25 ans.
3: Abad?
7: Ouais.
3: Je me disais, là, on est en train de faire un truc de vieux, là. De boomer, à chanter du Joe Dassin, à écouter des archives du XXe siècle.
7: Ouais, mais c'est quoi ton problème?
3: Non mais c'est cette histoire d'amour à la radio, c'est complètement has-been, non? Les jeunes, ils en ont rien à battre du son.
7: Mais si, les jeunes, ils écoutent des podcasts.
3: Des quoi?
7: Non, t'as très bien compris.
8: Et si tu n'existais pas, dis-moi comment j'existerais.
0: Suite de notre entretien avec Annabelle Brouard et Olivier Minot autour de leur spectacle « Dis, t'as pensé à éteindre la radio ?» Alors dans ce spectacle, vous utilisez des sons d'archives, des micro-trottoirs, des interviews, vous parlez aussi de souvenirs de radio, c'est ça un petit peu votre matériau de base?
1: On a voulu en tout cas aller convoquer, on a voulu convoquer vraiment un peu tout le langage, tout le vocabulaire radiophonique. Donc ça va effectivement du reportage à des formes un petit peu plus création sonore, à du jeu. On a même des jeux, on a des pubs, enfin voilà, on va vraiment vers tout ce qui peut être de l'expression radiophonique. Des micro-trottoirs, enfin, qu'est-ce qu'on peut compléter, Olive?
2: Oui, c'est ça, il y a des micro-trottoirs, des montages, il y a quelques moments d'archives, mais c'est quand même beaucoup des sons qu'on a été enregistrés et qu'on a créés exprès pour ce spectacle. Donc, que ça soit des interviews de figures de la radio, comme, je sais pas, Rebecca Manzoni ou Gilles Davidas, qui est un réalisateur historique de la maison, mais aussi des anonymes qui sont juste des simples auditoristes qui ont toujours quelque chose à dire à la radio, des gens qui ont un parcours de la radio, mais plutôt dans des radios associatives, qui ont des choses à raconter. Donc c'est un mélange de plein de voix aussi, et aussi avec des archives qui viennent aussi un peu raconter. C'est un peu présomptueux de dire ça, mais c'est aussi un spectacle qui essaye de raconter un petit peu pas l'histoire de la radio, mais quelques histoires de la radio. Ça raconte un peu l'éclosion des radios libres, un certain type de radio associative, mais on parle aussi des radios commerciales, on parle de Nostalgie, de RTL, on parle beaucoup de Radio France aussi. Enfin, du coup, ça raconte plein de choses, ouais. Avec plein de formes différentes, effectivement.
0: Est-ce que le spectacle bouge d'une représentation à l'autre, ou est-ce que voilà, ça reste fixe au niveau du contenu?
1: Alors, le spectacle a beaucoup bougé déjà depuis sa création en 2023, mais surtout, on essaie de l'adapter à chaque fois, à chaque lieu dans lequel on va le jouer, parce qu'on aime bien aussi voir quel est le paysage radiophonique et d'actualité dans le lieu dans lequel on débarque. Donc ça fait partie des choses effectivement qu'on adapte à chaque fois.
2: Ouais, c'est ça, il est réactualisé en général, et il y a deux séquences dans le spectacle qui sont à chaque fois écrites en fonction du lieu.
0: D'accord, donc dans le Nord, là, vous avez déjà des plans ou pas?
2: On n'a pas encore travaillé sur la date du catch-up, parce que c'est quand même dans 3 semaines, mais bah, y a une séquence un petit peu avec des blagues d'actualité, donc ça, on va attendre le moment. Et puis après, il y a une séquence de jeu. Bon, on n'y a pas encore réfléchi. Mais oui, il y aura des références locales, en tout cas. On va bosser sur notre géographie du Nord.
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0: Alors vous l'avez dit, ce spectacle, il a été joué pour la première fois à Brest, hein, il y a quelques années, au festival Longueur d'onde. Là, vous êtes invité dans un autre festival d'écouter de la radio, plus petit. Comment vous voyez un petit peu, parce que ça commence un petit peu à se développer, ce type d'initiative, de festival autour de l'écoute, comment vous voyez ça, vous?
1: Ah bah moi, je trouve pas. En tout cas, c'est à chaque fois des moments d'écoute collective ou de partage d'expérience. Pour moi, c'est très, ça donne plein, enfin, c'est très joyeux parce qu'en fait, d'un coup, l'expérience de l'écoute collective, en tout cas, pour moi, elle est d'un coup très chouette à expérimenter parce que, bah, quand on est auditeur, auditrice, voilà, on est seul chez soi ou alors on est son casque sur les oreilles, d'un coup, de pouvoir partager une écoute et de pouvoir en parler avec les personnes avec qui on a vécu ce moment, je trouve ça quand même toujours assez joyeux.
2: Ouais, c'est super que ça se développe. Enfin, c'est un peu le côté, c'est la différence entre regarder un film tout seul sur son ordi et d'aller au cinéma. En fait, le côté collectif, de rigoler, d'avoir des émotions avec les gens qui sont à côté, de pouvoir en parler après. Voilà, ça redore un petit peu la radio. Ça permet aussi d'être plus attentif à certaines formes élaborées, de voir qu'il y a du travail. Donc, c'est toujours très chouette. Et en plus, les gens qui se rendent dans ce genre de festival sont plutôt des gens cool.
0: Olivier Minot et Annabelle Brouard, le spectacle dit « Ta pensée à éteindre la radio », à voir et écouter le samedi 4 juillet à 20h30 au Théâtre de l'Aventure à M, près de Lille et Roubaix, dans le cadre du festival de l'écoute et de la radio « Écoute que coûte ». C'est gratuit. Attention, il est prudent de réserver ses places sur les réseaux du collectif « Écoute que coûte ». Ce sujet a été réalisé par Nico de Radio PFM.
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1: Vous écoutez La Tranche d'Actu diffusée du lundi au jeudi en direct à midi, puis rediffusée à 17h et le lendemain à 8h. Une émission pour parler d'actualité et informer sur les événements à venir dans le territoire. Pour cette émission du lundi 22 juin, c'est Elsa et Alice au micro. Bonjour à toutes et à tous, nous avons le plaisir d'être avec vous pendant une heure sur Micro Rebelle 99.6, la radio libre, solidaire et sans publicité. Au programme de cette émission, un agenda en fin d'émission, si nous en avons le temps, une chronique par Alice sur l'accord entre l'Iran et les États-Unis, une interview au sujet du festival des carrés potagers, la chronique cinéma de Marie-Charlotte et de la musique. Aujourd'hui, lundi 22 juin, est la journée nationale du don d'organes. Pour cela, je vous propose d'écouter une interview réalisée il y a un an par ma collègue Roxane avec Harmonie de l'association France Rein et Antoine de l'association Cardiogreffe Hauts-de-France.
2: Auditrices de Micro Rebelle, nous avons aujourd'hui en studio Antoine et Harmonie qui sont venus nous parler du don d'organes. Bonjour à tous les deux, merci d'être là.
3: Bonjour.
4: Bonjour.
2: Alors, Antoine, vous l'avez déjà entendu sur notre antenne, il est lui-même quelqu'un qui a été transplanté, mais par-delà tout ça, il agit énormément pour sensibiliser à l'importance du don d'organes et à promouvoir auprès des villes, promouvoir les actions de l'association. Rappelle-moi le nom de l'association.
3: Moi, je suis membre de Cardiogreffe Hauts-de-France, qui œuvre pour les greffés cardiaques.
2: Et toi, Harmonie ?
4: Alors moi, je fais partie de l'association France Rein, donc comme son nom l'indique, plus spécifiquement pour les reins, mais on sensibilise également aux donneurs d'organes.
2: Alors pour peut-être, dans un premier temps, poser un contexte, est-ce que vous auriez quelques chiffres à nous donner à propos du contexte sanitaire, du contexte des besoins vis-à-vis du don d'organes ?
3: Aujourd'hui, on a plus de 20 000 personnes qui attendent un don d'organes, enfin une greffe. On a 6 000 personnes par an environ qui sont greffées et on a 2 à 3 personnes par jour qui meurent faute de don d'organes. Et en pourcentage de refus, ça représente 45% de taux de refus dans les Hauts-de-France et 36 à 38% de refus en France.
2: Donc ici, il y a quasi 10% de plus que dans la moyenne française.
3: C'est ça, il y a 10% de plus qu'on n'arrive pas vraiment à expliquer le pourquoi du comment. Mais est-ce que, voilà, économiquement parlant, des fois on croise les courbes économiques avec les courbes du refus et des fois ça peut s'expliquer le fait que les gens se restreignent et se recentrent un peu sur eux et donc ont moins tendance à donner, ce qui est d'autant plus vrai dans notre région. Ou après, ouais, des gens qui deviennent un peu plus égoïstes et qui pensent un peu plus à eux avant de penser aux autres, ce qui fait que ça se traduit dans les 45% de refus.
2: Mais pourtant, est-ce qu'on a une montée de l'individualisme particulière dans les Hauts-de-France par rapport au reste de la France ? On ne sait pas, mais dans la société ?
3: Oui.
2: C'est certain. Alors, question un peu bête comme ça, que je me pose comme une néophyte. Est-ce qu'il y a des pays dans le monde où, comme pour le don du sang, le don d'organes fait que les gens sont rémunérés contre leur organe ?
3: Oui, notamment en Inde, où si on veut gagner de l'argent, on donne son rein et puis ça permet d'avoir une certaine somme. Il y a même une ville en Inde, je ne sais plus son nom exact, mais qui est un peu la ville spécialiste en Inde pour pouvoir prélever un rein contre échange d'une certaine somme. Donc oui, il y a des pays pour lesquels le don rémunère. Par contre, heureusement, en France, c'est pas du tout le cas. Le don d'organes est totalement gratuit, heureusement. Et derrière, les trois grands piliers du don d'organes, c'est la gratuité, l'anonymat, pour garantir une certaine distance entre les greffés et les familles de donneurs. Et ensuite, le consentement présumé. Donc le consentement présumé, c'est vraiment le fait qu'on ait exprimé sa position de son vivant et qu'on ait exprimé que, bah, qu'on veuille ou qu'on ne veuille pas donner ses organes.
2: Et qu'on l'ait exprimé à qui ? Est-ce que ça suffit à un ami ou une amie ou il faut que ce soit la famille ? Parce que j'imagine que la famille peut s'opposer au témoignage, au propos de l'ami qui dit « bah si, il m'avait dit que c'était ok ».
3: Bah c'est vraiment à l'entourage qu'il faut donner sa position et si la position elle était suffisamment claire, suffisamment éclaircie et voilà, expliquer le pourquoi, du comment, puis donner la position, enfin c'est un échange de positions, il faut aussi connaître la position de l'autre. Bien souvent la position va être respectée et on se rend compte vraiment que quand la personne a donné sa position, elle est respectée et puis ensuite c'est beaucoup plus simple pour l'entourage de répondre, on va dire, à la question
4: en fait. Mais c'est vrai qu'il faut en parler au plus proche, parce que s'il vous arrive quelque chose, l'hôpital contactera votre famille la plus proche, forcément.
2: Surtout que là, on parle de situations d'accidents, souvent, j'imagine, c'est des choses qui arrivent vite.
4: Oui, c'est ça, la plupart du temps, oui, ce sont des accidents, des AVC, donc les gens, la famille n'est pas préparée. D'autant plus quand on n'a pas donné notre consentement, ou si on n'en a pas parlé, forcément, la famille est déjà sous le choc de l'accident. Alors en plus, s'il faut prendre cette décision-là, c'est très compliqué.
2: Bien sûr. Harmonie, quand est-ce que toi, tu as commencé à t'engager dans cette cause ?
4: Alors moi, ça fait seulement quelques mois, en fait, pour ma deuxième greffe, après ma deuxième greffe rénale. La première fois, il y a 10 ans, j'étais plus jeune et je ressentais pas le besoin, en fait. Je venais d'être greffée, j'étais contente parce que j'allais mieux. Donc je vivais ma vie à fond et j'étais heureuse que ça allait mieux. Et cette fois-ci, j'ai tellement reçu... des bonnes choses, que ce soit la part du milieu médical et de mon entourage, que j'ai eu envie de rendre ce qui m'a été donné. Et là, je me suis dit qu'il fallait s'engager, qu'il y avait quelque chose à faire pour le don d'organes. Ouais.
2: C'est dans ce cadre-là que vous vous êtes rencontrés. Vous faites des actions en commun, vous, les deux associations.
4: Oui, bien sûr.
2: Donc, Cardiogreffe et
4: France Rein. Bon, on a le même objectif, ouais. Donc il faut s'allier. C'est pour la même cause, hein, donc on travaille main dans la main.
2: Alors, concrètement, qu'est-ce qui fait avancer la cause ?
3: Qu'est-ce qui fait avancer la cause ? Alors, on a un projet, mais qui est mené d'abord au niveau national, qui est donc par le collectif Greffe Plus. Le collectif Greffe Plus, c'est un collectif qui réunit l'ensemble ou une grande majorité des associations qui traitent le don d'organes ou la greffe. Et voilà, ils ont vu le taux de refus, ils se sont posé la question, ils ont réfléchi à savoir qu'est-ce qui était possible de faire pour engager tout le monde et créer cette culture du don. Et d'où est né en fait ces villes et ces villages qui peuvent devenir ambassadeurs du don d'organes, qui a évolué au fil des temps au vu de l'ampleur de la chose. Ça a évolué vers les pharmacies, vers les entreprises qui peuvent devenir ambassadrices du don d'organes. Et tout ça a été répercuté de manière régional. Et donc nous, toutes les associations ensemble, on met des projets comme ça, des projets de ville, village, ambassadeur, pharmacie, entreprise, etc. pour vraiment mobiliser les communes à, d'une part, faire de la sensibilisation, voilà, signer une charte d'engagement qui engage la commune avec les associations pour dire, pour que ce soit, que ce soit un échange entre les deux. Et puis ensuite, apposer des panneaux ou un affichage pour les entreprises, entreprises ou tous, qui deviennent ambassadeurs du don d'organes. Et puis derrière, nous on est là avec eux pour mener les projets et puis essayer de faire en sorte de sensibiliser un maximum de monde. Donc je dirais que ça prend une grande partie de nos associations et c'est ce qui nous unit tous. Mais après, chaque association reste malgré tout indépendante sur ses propres attraits. Par exemple, nous, sur la greffe cardiaque, on a forcément un volet sur le don d'organes, mais aussi on a un volet sur tout le soutien des greffés cardiaques. Le 21 juin, par exemple, il va y avoir les 40 ans de la greffe cardiaque à Lille. Voilà, ça concerne alors... Toutes les associations sont les bienvenues ce jour-là, mais c'est sûr que là, ça concerne beaucoup plus les greffes à cardiaque et l'association Cardiogreffe Hauts-de-France. Puis après, voilà, il y a des cartes de greffés cardiaques qui nous sont remises par l'association. Il y a tout un soutien au niveau des greffés cardiaques et c'est la même chose pour toutes les associations de greffés. Chaque association de greffés a forcément son propre attrait.
4: Nous, par exemple, chez France Rein, il y a un grand volet, c'est le dépistage des maladies rénales. Parce qu'il y a une personne sur 10 en France qui souffre de problèmes rénaux. Et en fait, quand c'est détecté, souvent, il est trop tard et il faut passer par la dialyse et par la greffe. Donc ça, c'est, ça prend aussi beaucoup de place, le dépistage. Et puis ensuite, l'aide aux malades, en fait, que ce soit une aide juridique, financière ou même psychologique, avec de l'écoute. Et la sensibilisation d'un organe aussi, qui est très importante.
2: De l'information, et puis j'imagine de l'accompagnement des malades en amont, mais oui. Également après, parce que malgré le fait d'avoir été greffé, c'est encore quand même des choses qu'il faut surveiller toujours. Et il y a des tas, surtout j'imagine dans la période juste après l'opération, il y a beaucoup de choses à savoir.
4: Oui. Ben moi, par exemple, là, je suis greffée depuis 5 mois. Donc aujourd'hui, je suis suivie tous les mois. Mais auparavant, j'étais suivie tous les 2 jours. Ensuite, on a espacé un peu les contrôles. Mais ensuite, toi, je ne sais pas Antoine, mais nous, chez les greffés rénaux, on a rendez-vous tous les 3 mois. Voilà, toute notre vie, c'est des bilans trimestriels.
3: Que nous, c'est pour les greffés cardiaques, c'est des bilans tous les... Alors d'abord, ça a été tous les mois. Ensuite, tous les 3 mois... Ensuite, tous les 6 mois, et là, ça a décalé un petit peu, c'est entre 9-12 mois, ou parfois, ils ont mis en place aussi la téléconsultation. Donc, parfois, c'est 6 mois à 6 mois téléconsultation, et 6 mois après, consultation avec le cardiologue, et puis voilà, puis ensuite, une prise de sang aussi tous les mois pour vérifier les anti-rejets, et puis des anti-rejets à prendre tous les jours.
4: Il faut savoir aussi qu'une personne qui donne son rein, comme ma sœur il y a 5 mois, sera suivie tous les ans, durant toute sa vie. Elle aura toujours un contrôle pour voir si tout va bien aussi. Donc ça, c'est rassurant pour une personne qui donne, voilà, qui a un suivi pour elle tout au long de sa vie.
2: Ben, tu me fais une transition parfaite vers la question que je voulais vous poser. Qu'est-ce qu'on peut dire aux personnes qui se posent la question de donner leurs organes et qui donc se posent la question? On est sur des personnes qui n'ont pas encore dit à leurs proches « je veux le faire » mais qui hésitent à sauter le pas. Qu'est-ce qu'on pourrait leur dire?
4: On pourrait leur dire qu'il y a pas mal de fake news et de désinformation sur le sujet. Et nous, on est là pour informer au mieux sur les réels... les réelles choses qui se passent en fait dans la vraie vie, que non, le corps n'est pas mutilé, le corps est rendu à la famille dans son intégrité, dans tout le respect qu'on peut lui donner, qu'on ne prélève pas les organes sans l'accord de la famille, même si on est présumé donneur, tous donneurs, on demande encore à la famille que...
2: C'est pas fait sans une absolue nécessité parce qu'il y a des besoins.
4: Non, bien sûr.
2: Qu'est-ce qu'il peut y avoir d'autre encore comme fausses représentations et fake news autour de tout ça?
3: Autour de la greffe ou...
2: Du
3: don d'organes, qu'il n'y a pas d'âge.
4: Qu'il n'y a pas d'âge pour donner ses organes.
3: Qu'on peut donner à tout âge. Que la maladie, il n'y a pas forcément de maladie qui contraigne le don d'organes. Enfin, il y a des maladies qui le contraignent, mais c'est au cas par cas et qu'il ne faut pas se poser des questions si on a telle ou telle maladie, puisque tous les 6 mois, l'Agence de la biomédecine réévalue chaque maladie pour savoir si potentiellement on pourra prélever pour telle ou telle maladie. Je pense par exemple au cancer, à un moment donné, il faisait les 5 ans de rémission, maintenant ils sont en train de passer à 3 ans de rémission. Voilà, ça évolue sans cesse, donc en fait, il ne faut pas, trop se poser de questions là-dessus. Après, qu'est-ce qu'il peut y avoir encore comme tabou? Par exemple, les yeux, c'est pas les yeux qu'on prélève, c'est souvent ça, c'est très régulièrement on nous pose la question et on nous fait la remarque, je veux pas qu'on prélève mes yeux, alors que c'est la cornée qui est prélevée, pas les yeux. Après, on croit ce qu'on veut, mais la cornée, il y a rien du tout qui va transparaître à travers la cornée. Et puis en plus, le défunt, ça va pas se voir du tout, il va pas avoir des gros trous à la place des yeux, l'œil il va rester et puis on va lui remettre une lentille.
2: On peut saluer le travail des thanatopraticiennes et praticiens aussi qui font bien ce travail.
3: Oui, tout à fait, pour rendre le corps parfaitement en fait, pour qu'il n'y ait rien qui puisse paraître. Quelqu'un qui ne sait pas que la personne a donné, visiblement en fait, en voyant le défunt, elle peut pas deviner que la personne a donné ses organes.
2: Est-ce que c'est pas trop difficile pour vous au quotidien de parler de cette cause, aller vers des personnes en parlant de l'éventualité malheureuse de la mort, d'un accident de leurs proches? Comment est-ce que c'est reçu votre discours?
3: Ben, ça dépend avec qui, mais plutôt bien. Le discours souvent des témoins, alors que ce soit famille de donneur ou que ce soit greffé, souvent est plutôt bien perçu. Puis souvent, que ce soit d'un sens ou d'un autre, ça permet de se rendre compte que de une, ça peut arriver à tout le monde, et puis montrer que la greffe ça marche, et que le don d'organes ça peut arriver à n'importe quel moment et à n'importe qui en fait, et c'est vraiment ça qu'on essaye de transmettre quand on témoigne. Et il faut savoir quand même qu'on a cinq fois plus de probabilité d'être greffé que d'être donneur, puisque pour être donneur il y a seulement 1% des personnes mortes à l'hôpital qui peuvent potentiellement être prélevés. Tandis qu'être greffé, il y a des nombreuses maladies qui peuvent mener jusqu'à la greffe. Alors, pas obligatoirement, mais qui peuvent mener jusqu'à la greffe. Donc ce qui fait que il y a 5 fois plus de probabilité qu'on puisse être greffé.
4: Mais c'est vrai que pour amener le sujet auprès des personnes un peu réticentes, c'est compliqué parce qu'on parle de la mort. Et en France, on sait bien que dans notre culture, c'est assez tabou. Et forcément, quand on débute le sujet, il faut y aller selon la personne avec des pincettes. Mais on y va. Enfin, moi, là, cette année, j'y vais à fond parce que c'est important. Comme tu le dis, il y a plus de risques d'être receveur un jour d'organes que d'être donneur. Et il faut en parler, même si on parle de la mort, on parle surtout de la vie et que c'est très important.
2: C'est ça. Bien avoir en tête que c'est sauver une vie, mais aussi donner une longévité à une vie.
4: Oui, puis une personne qui donne ses organes peut sauver en moyenne 7 vies, donc c'est pas rien, c'est magnifique.
2: Et quelqu'un qui a été greffé peut être lui-même, elle-même donneuse, donneur plus tard.
3: Oui, une personne greffée peut être prélevée, enfin peut être donneuse d'organes derrière. Et ça s'est notamment même fait sur le rein, où il y a déjà eu un rein qui a été greffé une première fois et reprélevé sur la même personne, enfin sur la personne qui a été greffée, pour être re-greffé à une troisième personne. Alors ça arrive très rarement. Il y a eu deux personnes en France à qui c'est arrivé, mais c'est possible d'être de nouveaux donneurs, même si on a été greffé.
2: Comment est-ce qu'on pourrait essayer de lever les freins ici, dans cette région? Qu'est-ce que vous avez identifié, vous, qui puisse expliquer pourquoi on a 10% de plus que la moyenne nationale, mais aussi, du coup, qu'est-ce qui peut aider à lever les freins, particulièrement ici, dans le Nord-Pas-de-Calais, dans les Hauts-de-France?
3: Les freins, je dirais qu'ils dépendent de tellement de paramètres. C'est beaucoup de paramètres sociaux, en fait. Et les paramètres sociaux, on n'a pas forcément les mains dessus, mais je pense que si ça a été vu auparavant, c'est que si on est dans une situation apaisée où tout le monde est heureux, tout le monde joyeux, etc., dans la bonne humeur et socialement parlant tout va bien, ça facilite le don d'organes. Et j'en parlais encore ce matin, les lieux où déjà au niveau santé c'est très compliqué, derrière, le don d'organes, ça l'est aussi, en fait, parce que des gens qui ont jamais vu un médecin et qui pensent qu'il va jamais rien leur arriver, en fin de compte, ils vont jamais penser qu'un jour ils seront potentiellement donneurs. Ils vont croire que, pareil, ça ne leur arrivera jamais. Et ils préfèrent aussi, des fois, parler de... Ça leur passe complètement au-dessus, en fait, le don d'organes. Je dirais que c'est aussi des fois une question de culture et de façon de voir les choses, en fait. Je dirais qu'il y a un côté, côté sociétal santé, et un côté aussi, un côté un peu, économique, et enfin, tout ce lien-là qui vient ensemble, et apporter aussi une réflexion autre sur la mort, par exemple.
4: C'est vrai qu'on a vu, je te coupe, Antoine, on a vu qu'après le Covid, en fait, les chiffres ont explosé, en fait, pour le refus. Donc je pense qu'il y a une méfiance aussi envers le corps médical, envers les hôpitaux. Il faut retravailler sur cette confiance-là, et c'est pour ça qu'on sensibilise et qu'on est là pour rouvrir le dialogue et que les gens reprennent confiance aussi, et pour faire baisser un peu le nombre, parce qu'on voit bien aussi à Paris, à Paris c'est 50% de refus, donc on voit bien que dans les grandes villes, il y a quand même plus de refus. En Bretagne, je crois que c'est à peu près 20%. Donc c'est très disparate selon les régions. Et...
2: J'allais vous demander justement si vous aviez un petit peu de la visibilité sur les régions en France. Est-ce qu'on est les pires?
3: Oui.
4: Ouais, ouais.
3: La côte atlantique, c'est là où il y a les taux de refus les plus bas. Et les Hauts-de-France, oui, on est les pires élèves de... Enfin, l'un des pires, les trois... Enfin, on fait partie des trois pires élèves de France, avec l'Île-de-France et la Provence. Mmh. Et ensuite, les autres régions, ça se maintient, en fait, ça se maintient. Les Bretons, c'est ceux qui sont les meilleurs, qui sont autour de 20-25%. Après, toute la côte atlantique, on est autour de 30%. Et l'Est... on est à, pareil, une trentaine, 30-35%. Mmh. Donc, ça se maintient par rapport à la moyenne nationale. Par contre, c'est vrai que la Provence, l'Île-de-France et les Hauts-de-France, c'est vraiment catastrophique. Et on s'approche doucement, parce que quand on parle de pourcentage et de podium, on va dire, si on peut appeler ça comme ça, on prend toujours les régions métropolitaines. Mais forcément, les régions les plus critiques, c'est les régions d'Homme-Tom. Mais malgré tout, on s'y approche petit à petit parce que les régions d'Homme-Tom, ils sont autour de 55-60% de refus. Et nous, on est à 45, voire même partiellement dans certaines villes, on dépasse même les 50%. Finalement, ça s'améliore pas, en fait. La situation ne s'améliore pas.
2: Et est-ce que vous avez déjà... lu le cours qui est donné aux étudiants, étudiantes en médecine sur cette explication aux patients, aux proches des patients du don d'organes. Est-ce que vous y prenez part parfois en tant qu'association ?
3: Alors il faut savoir que depuis l'an dernier, il y a une convention qui a été signée avec l'Ordre des médecins. Sinon, avant l'an dernier, il n'y avait aucun médecin qui était formé sur le don d'organes. Donc on ne pouvait pas du tout prendre partie au cours puisqu'il n'y avait pas de cours.
2: D'accord, pas du tout.
3: Donc, pas du tout. Les infirmiers et les infirmières n'ont pas de cours sur le don d'organes. Le milieu médical n'est pas forcément beaucoup plus formé que ça sur le don d'organes. Bien souvent, ils se forment soit en interne, soit c'est nous qui intervenons dans les écoles, enfin nous, les coordinations qui interviennent dans les écoles d'infirmières, mais de notre propre... c'est pas automatique, c'est de notre propre, propre initiative. Et après, On prend partie à tout ça, mais il n'y a pas les médecins, même encore maintenant, malgré qu'il y ait cette convention. Voilà, va falloir le temps que ça se mette réellement en place et que les médecins soient vraiment formés sur le don d'organes. Mais il y a de nombreux, tous les médecins et infirmiers, etc., tout le milieu médical qui ne touche pas ou qui a aucun lien avec le don d'organes n'est pas spécialement formé sur le don d'organes. Et on se rend compte même des fois dans certains hôpitaux que ça peut poser soucis. Notamment, ce qui est important aussi, c'est que les réanimateurs soient formés sur le don d'organes, parce que aujourd'hui, donc il y a la mort encéphalique qui peut mener jusqu'au don d'organes, mais il y a aussi le Maastricht 3 qui peut mener jusqu'au don d'organes, et là le Maastricht 3 c'est plus les réanimateurs qui sont à même d'amener un potentiel donneur, puisque déjà il faut qu'il y ait des, enfin le mieux c'est qu'il y ait des directives anticipées qui soient faites, et ensuite c'est quand il y a eu un arrêt cardiaque, mais le restant des organes a pu rester en vie. Donc c'est vraiment les réanimateurs qui s'occupent de toute cette, on va dire, ce côté Maastricht 3.
2: C'est ça un Maastricht 3?
3: C'est ça. C'est quand le cœur il s'est arrêté, on a pu le relancer, mais malgré tout, le cerveau s'est arrêté, etc. Enfin, il y a plus de vie à part les organes qui ont continué de fonctionner.
2: C'est vrai que ça doit être pour les médecins et urgentistes, etc. Il y a plein de choses à penser. Il y a la situation d'urgence. Ouais. Et ils ont déjà plein de choses à annoncer. Je ne sais même pas, je pense que oui, ils doivent être formés sur l'annonce du décès du patient, etc. Et ça fait beaucoup à avoir en tête, j'imagine, le nombre de procédures qu'ils doivent suivre pour tout suivre le protocole médical. Et le côté psychologique doit en être, c'est au détriment du psychologique, j'imagine.
3: Oui, non, c'est sûr qu'ils ont énormément de choses à penser. Après, la seule chose, c'est un problème, je dirais, des fois de formation à la base, en fait, pour lequel il y a pas de module sur le don d'organes. Donc c'est ce qui peut se comprendre, que s'ils ont pas de formation sur le don d'organes, forcément ils savent pas comment ça se passe, comment agir, etc.
2: Et le module, il vient de démarrer. C'est pour quelle année?
3: Alors, la convention a été signée, mais le module, je ne sais même pas, là je ne saurais pas vous répondre, parce que je ne sais même pas s'il y a un module qui a été mis en place suite à cette convention qui a été signée.
4: Mmh. D'accord.
3: Donc on verra à l'avenir. Je pense que s'ils ont signé une convention, c'est quand même pour mettre, pour mettre un module qui traite le don d'organes dans auprès des médecins. Pour l'instant, je n'ai pas eu le retour là-dessus de savoir s'il y a vraiment un module qui est mis en place sur le don d'organes.
2: Mmh. Ok. Oui, en plus, entre la mise en application, la signature et puis la mise en application, ouais. Harmonie, tu allais dire quelque chose ?
4: Ben, j'allais dire que le don d'organes n'est pas nouveau, en fait. On greffe quand même des gens depuis des décennies, et pourtant, voilà, on se retrouve encore avec manque de formation, etc., une mauvaise information. Donc, c'est pour ça que tout le monde s'active, là, pour faire changer les choses, hein. Il est temps.
3: Ouais, si on compare un peu les pays voisins, on est à 17% de refus en Espagne, parce que justement en Espagne, ils ont une relation avec le don qui est complètement différente, une culture du don qui est complètement différente. Il y a un regard qui est autre sur la mort, et ça aide fortement derrière sur le don d'organes. Et en Belgique, c'est un peu ça aussi en fait. Ils ont un regard sur le don d'organes qui est complètement autre. Donc, ce qui fait qu'ils sont entre 20 et 30% de refus en Belgique. Et en Belgique, ils ont besoin de très peu faire de sensibilisation, très peu de. Voilà, il y a très peu de. Enfin, il y a de la communication sur le don d'organes, mais il y a très peu de manifestations associatives comme nous, on peut le faire, parce que justement, les chiffres sont plutôt relativement. Alors, ils ne sont pas excellents, mais ils sont relativement bons, qui leur permet d'avoir, on va dire, des organes suffisamment par rapport aux personnes qui attendent.
2: Eh bien, merci beaucoup.
3: Merci à vous.
2: Et on remercie encore tous les donneurs, donneuses et même les personnes défuntes qui sont parties en donnant leurs organes.
1: Voilà, c'était donc la rediffusion d'une interview qui a été réalisée l'année dernière, en juin 2025, par ma collègue Roxane, avec Harmonie de l'association France Rein et Antoine de l'association Cardio-Greffe Hauts-de-France. Et donc, pour rappel, c'est parce qu'aujourd'hui, lundi 22 juin, c'est la journée nationale du don d'organes. Et donc, on considère à Micro Rebelle qu'effectivement, la greffe, le don d'organes, c'est important d'en parler. Un petit rappel, en France, comme dans beaucoup d'autres pays, nous sommes tous présumés donneurs et donneuses, sauf si nous avons exprimer notre refus. Et avant tout prélèvement, les équipes médicales s'adressent aux proches pour s'assurer que la personne décédée n'était pas opposée au don. D'où l'importance de leur faire connaître votre position. Peu importe la manière, l'essentiel c'est de le dire, et tout commence par un acte de générosité, celui d'une personne qui fait savoir qu'elle accepte de donner ses organes. Quelques chiffres qui ont été donnés en début d'interview par Antoine. Une personne donnant ses organes sauve en moyenne 7 vies. Plus de 20 000 personnes attendent une greffe. Il y a 6 000 personnes greffées par an. Et 2 à 3 personnes décèdent chaque jour en raison de l'absence d'un don. Et chaque jour, une quinzaine de vies sont sauvées grâce à la coordination des équipes de transplantation. On fait une pause musicale sur Micro Rebelle 99.6 avec Layla Mack, Lying.

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1: C'est la fin du clip. Voilà, la chanson est finie. Layla Mack, Lying sur Micro Rebelle 99.6. 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Nous poursuivons cette émission avec ta chronique, Alice. De quoi tu vas nous parler ?
2: On va parler des avancées concernant la guerre au Moyen-Orient. Les négociations qui devaient commencer vendredi dernier entre les États-Unis et l'Iran n'ont commencé que dimanche. Les États-Unis accusent Israël de vouloir saboter leurs chances d'un accord avec l'Iran et d'être responsable de ce retard. Pour cause, une série de bombardements dans le sud du Liban, initiés par Israël. Ces bombardements ont fait 18 morts. La semaine dernière, juste avant la signature d'un accord de paix, l'armée israélienne avait déjà bombardé Beyrouth, la capitale libanaise. L'Iran a affirmé qu'il ne serait pas possible de mettre fin à la guerre tant que toutes les frappes n'auraient pas cessé, y compris au Liban. Israël justifie les bombardements du 19 juin par la mort de 4 soldats israéliens suite à une attaque du Hezbollah contre un de leurs chars, nous apprend un article de Common Dreams datant du 19 juin. Ces bombardements ont conduit samedi à une nouvelle fermeture du détroit d'Hormuz. En contradiction avec ses précédentes accusations, les États-Unis ont déclaré qu'ils n'hésiteront pas à bombarder à nouveau l'Iran si le Liban causait encore des problèmes. L'Iran et les États-Unis ont malgré tout réussi à s'accorder sur une feuille de route visant à signer un accord sous 60 jours. Le début des négociations révèle vouloir rouvrir le détroit d'Hormuz sous 30 jours. 300 millions de dollars seront également versés pour reconstruire l'Iran. Libération nous apprend que des échanges sur le nucléaire iranien ont également eu lieu, sans donner plus de détails pour le moment. L'Iran avait affirmé hier ne pas chercher à se procurer la bombe atomique. Les autorités iraniennes ont quitté la Suisse ce matin, lundi 22 juin, à l'issue de 18 heures de négociations.
1: Merci Alice, effectivement c'est un sujet qui j'imagine bouge d'heure en heure, de jour en jour. Donc si vous réécoutez cette chronique demain, peut-être que de nouvelles choses seront arrivées. En tout cas, malheureusement, on se rend compte depuis des semaines et des semaines qu'il y a toujours plus de morts chaque jour et toujours plus de frappes. C'est vrai qu'on a du mal un peu à voir le bout de cette guerre. Enfin bon, tu nous tiendras au courant à la fin de la semaine. On continue cette émission avec la chronique cinéma de Marie-Charlotte.
3: Salut, c'est Marie-Charlotte. Chaque semaine, je vous parle d'un film pour vous donner envie de retourner dans les salles obscures. Cette semaine, impossible de passer à côté, je vais vous parler du nouveau film de Steven Spielberg, Le Retour donc. Ce nouveau film s'appelle Disclosure Day avec Josh O'Connor, Emily Blunt, Colin Firth et Colman Domingo. Donc c'est le retour du grand Steven après The Fablemans qui avait beaucoup déçu. Et Steven il s'est pas trompé cette année puisqu'il a demandé à ce que son film ne soit pas projeté à Cannes puisque la dernière fois ça lui avait pas rapporté que des bonnes critiques. Alors le pitch c'est quoi ? Ça se passe à l'aube de la Troisième Guerre mondiale et quelqu'un dévoile un complot sur l'existence des extraterrestres. Donc c'est pas le plus grand des Spielberg, on va pas se mentir, mais déjà si vous aimez le réalisateur, eh ben, c'est comme rentrer à la maison, quoi. On met ses pantoufles, on s'assoit devant le film et on retrouve tous les codes, tout ce qu'on aime chez Steven. Au niveau scénario, on retrouve David Koepp, donc le scénariste habituel des films de Spielberg. La plupart de ses grands films, Indiana Jones, Jurassic Park, c'est David Koepp. Bon, c'est vrai que le scénario est pas fou, il y a quelques longueurs, il y a vraiment des moments qui sont pas très utiles. Il faut savoir que c'est un scénario qui traite dans la tête de Steven Spielberg depuis des dizaines d'années. Et que là, il a enfin décidé de mettre en image. Alors moi, ce que j'ai adoré côté image, c'est l'imagerie des extraterrestres. On est vraiment dans le délire Roswell, années 50, on retrouve les fameux petits gris avec le gros yeux. Et ça, j'ai trouvé que c'était vraiment agréable, même si ça peut paraître carrément daté. Pour moi, je l'ai pris comme un espèce d'hommage, un héritage. Et j'ai passé vraiment un très bon moment devant le film, même si j'entends que les critiques sont un peu mitigées. Franchement, il y a des vrais moments d'émotion, il y a une intrigue qui se dévoile petit à petit. Alors ouais, il y a quelques invraisemblances, il y a quelques dialogues, franchement, pas terribles. Mais finalement, on se laisse avoir parce que c'est du grand Steven Spielberg. Il y a des super effets de caméra, il y a des très belles images. Il y a vraiment toute une magie en fait qui opère. Côté propos du film, moi, ce qui m'a interpellée, c'est la place des médias. Puisque l'idée, c'est de révéler le complot grâce à la télévision et à un journal d'information. Moi, je me suis demandé si c'était pas une critique des chaînes d'infos qui avaient la vérité absolue. Et puis, comme dans tous les films de Steven Spielberg, il y a un super message humaniste, puisque pour les extraterrestres, les deux choses les plus importantes qu'il faut avoir, c'est l'empathie et puis comprendre les maths. Bon, ça, on pourra en rediscuter. Et donc, si vous aimez Steven Spielberg, n'hésitez pas à y aller, parce que c'est sûr que vous passerez un super moment.
1: Merci Marie-Charlotte. Et oui, c'est toujours bien en tous les cas d'aller au cinéma. Et là, avec les grosses chaleurs qui nous attendent, c'est peut-être un bon plan d'aller se rafraîchir la couenne dans une salle obscure. Ce vendredi 26 juin, c'est la fête des carrés potagers à Avion. Mon collègue Pierre s'est entretenu avec Benjamin et Elsa de la Fertès, qui est une école en travail social, et qui organise cet événement, une journée festive, conviviale et gratuite, autour du jardin, de la nature et du vivre ensemble.
4: Et on poursuit en compagnie donc de Benjamin et Elsa de la Fertès pour nous parler du festival des carrés potagers. Pour commencer, donc pour aborder ce festival des carrés potagers, donc qui aura lieu le 26 juin prochain, moi j'ai une première question pour toi Benjamin, c'est quelles sont les structures, les organisations qui portent donc ce festival ?
5: Du coup, le festival des carrés potagers est porté par la Fertès, qui est un centre de formation en travail social, qui est situé sur le quartier de la République d'Avion. Donc, avec une autre association, l'association Les Amis de Mandela, qui est un regroupement d'habitants pour lutter contre les différentes précarités, alimentaires, numériques, etc. Ils sont regroupés pour vraiment mettre en place donc ce festival sur le Charlie Liberta, du coup. Les origines, c'était vraiment la création de carrés potagers dans la cour. C'est une ancienne école primaire qui a été rénovée pour mettre le centre de formation. Et du coup, l'idée, c'était vraiment de se réapproprier le bâtiment avec les habitants du quartier en créant ces fameux carrés potagers. Du coup, depuis 2016, donc là, c'est la 9e édition. Et du coup, à chaque fois, on fait l'anniversaire un peu de ces moments, de ces créations, à travers plein d'ateliers, plein de festivités, des concerts, des spectacles, etc.
4: Ok. Et toi, Elsa, tu as déjà participé, notamment l'année dernière, c'est ça ? Et est-ce que tu peux nous dire un peu à quoi ça ressemble, en fait, ce festival des carrés potagers ?
6: C'est vraiment un endroit chaleureux avec beaucoup de bien-être. Et il y a plusieurs activités que les étudiants choisissent avec leurs moyens et ce qu'ils aiment, par exemple leur passion, que ce soit du dessin, du jardinage, du numérique, etc. Et en fait, tout le monde peut venir et participer à ces activités, donc les écoles maternelles, primaires, etc. Et tout le monde est super ravi de se diriger vers les activités qui leur plaisent.
4: Et toi, t'avais fait quoi l'année dernière ? Tu te souviens un peu à quoi t'avais participé ?
6: Je me souviens que j'avais fait du stylo 3D, aussi du jardinage et du dessin, il me semble.
4: Et c'était quoi un peu l'idée pour toi ? C'était juste pour découvrir ou c'est un truc que t'as continué à faire par la suite ou pas ?
6: Un peu des deux parce que je fais souvent du stylo 3D et puis là j'essayais de, on va dire, un peu mieux manier le stylo. Et le dessin, j'en fais souvent aussi. Du coup, voilà.
4: Et sur la partie plus potager et même des activités plus générales, peut-être Benjamin, c'est quoi un peu l'idée qui est derrière ? C'est quoi un peu les enjeux que vous souhaitez porter via ce festival ?
5: Alors l'idée, c'est vraiment d'avoir un jardin commun avec les habitants où tout le monde peut se mélanger, autant les associations du territoire, les partenaires de différentes communes qui puissent venir profiter de l'instant et découvrir les différents carrés potagers qu'on a mis en place, qui sont travaillés par nos collègues toute l'année, les écoles aussi du territoire qui viennent en même temps pour découvrir la biodiversité, les fruits, les légumes, comment on jardine, comment mettre en place aussi ça à la maison, des petites solutions, des petites astuces, et aussi notamment tout ce qui est goût, par exemple pour les plus jeunes, avoir différents fruits qu'on n'a pas forcément peut-être l'habitude de manger, donc les différentes saveurs qu'on va avoir, quoi.
4: Et parce que ça, c'est quelque chose que vous faites déjà toute l'année, c'est ça?
5: C'est ça, tout à fait. En fait, toute l'année, on est en partenariat avec plein de structures. Nous, le lieu est vraiment ouvert à tout le monde. Donc, les différentes associations nous contactent pour venir passer des moments. Comme par exemple, on a tous les mercredis, on a l'API, le SAMO qui viennent participer avec des activités. Donc, l'hiver, c'est plutôt juste des activités manuelles ou différentes activités. Mais souvent, l'été, le printemps, quand on arrive, on faut commencer à mettre les semis. On choisit les plantes qu'on va mettre, les fleurs. Par exemple, on pense notamment aussi toujours à un carré potager pour les abeilles, pour la biodiversité. On essaie aussi de réfléchir du coup aux fleurs, aux plantes, aux légumes, aux fruits, mais aussi aux animaux qui peuvent vivre. On a par exemple des hôtels à insectes sur la cour d'école. Donc on n'a pas d'herbe directement sur la cour d'école, c'est vraiment une cour bétonnée. Donc ça permet aussi d'avoir un peu dans le quartier un espace vert, rajouter un peu de la couleur aussi sur les anciens bâtiments.
4: Et c'est quoi, il y a un enjeu aussi de sensibilité à la question écologique et environnementale derrière aussi, ou c'est vraiment autour du bien manger ou de la réappropriation comme tu dis?
5: Je pense à un peu tout, ça va dépendre un peu ce que chacun peut venir y chercher, parce que vraiment, par exemple, les structures qui veulent un projet ou qui veulent aussi avoir une conception en tout cas sur le carré potager, ils peuvent venir avec le projet, ils sont vraiment en autonomie, hein, donc ouais, il n'y a pas de souci en fonction des différents projets, différentes actions en tout cas, on est plutôt ouvert. Hein.
4: Ok, et là le 26 juin, il va se passer quoi alors?
5: Alors le 26 juin, alors sur l'organisation, on commence à 9h, 9h pétantes sur la programmation. Normalement, du coup, il y a les écoles du quartier qui vont venir pour passer sur les différents ateliers. On va avoir des ateliers de sport, des ateliers de maquillage, des ateliers de sensibilisation et d'initiation aussi à différentes... Par exemple, on a une exposition avec un escape game sur la maltraitance. Découvrir un peu des mots, en fait, qu'on mette des images et un contexte, en tout cas derrière différentes choses. Des ateliers numériques qui sont tenus également par les étudiants qui sont formés, hein, donc toute l'année. Un barbecue, ça va être super important pour les habitants et pour tous les partenaires, un barbecue du coup qui est offert pour tout le monde, donc ceux qui veulent venir, n'hésitez pas.
4: Est-ce que vous allez faire des brochettes avec les légumes qui ont poussé dans les carrés potagers ou...
5: Exactement, c'est ça, il y a vraiment un atelier légumes, brochettes de légumes qui sera là aussi pour en dessert pour la dégustation, pardon. Après, il y a les habitants du coup qui mettent en place aussi différents ateliers. Il y a des Monsieur Patate, tout ce qui est atelier de jardinage, où ils repartent avec une petite plante, une petite graine aussi, des belles graines. Il y a les associations de parents d'élèves du quartier aussi. C'est vraiment un effet commun, en tout cas sur collectif et de solidarité sur vraiment l'ensemble du quartier de la République. Et nous, du coup, on répercute ça sur l'ensemble des partenaires qu'on peut avoir sur tout le territoire qui peuvent venir. Donc, on a beaucoup de structures médico-sociales. Hein. On va avoir l'APF aussi qui vont venir aussi présenter une danse. Il y a un temps fort sur l'après-midi à 14h où il y aura du coup un spectacle, spectacle de rue, pardon. Alors qui s'appelle Les Shérifs, donc c'est un spectacle un peu décalé. L'idée du coup c'est d'avoir le nom du spectacle c'est The Security Experience, donc c'est Billy Jim, c'est des shérifs qui viennent de Californie, des États-Unis, of the States, important, attention. Et du coup c'est un spectacle un peu sympa, beaucoup d'humour. Sur l'après-midi, c'est souvent des thématiques un peu de société aussi, donc là... Vous verrez.
4: C'est comme un spectacle familial ou c'est...
5: Bien sûr, oui, c'est à partir de 4 ans, donc les écoles primaires vont venir aussi avec les maternelles également. Donc on invite les familles à venir et souvent c'est participatif. Ils invitent souvent des habitants à venir pour participer au spectacle, faire des petites scénettes entre deux. Donc c'est vraiment cool et on passe toujours un bon moment, de bons rigolades en tout cas.
4: Et justement, alors, tout ce que tu dis là, tu parles justement de la participation des étudiants de la Fertèse, des habitants, habitantes, des associations, des structures. Et la question que je me pose, c'est comment en fait les structures ont été un peu incluses dans le projet dès le départ? Est-ce que justement tout a été pensé collectivement et chacun proposé, ou est-ce que c'est vous qui allez les chercher pour leur proposer d'animer des ateliers? Dans quel sens ça marche?
5: Au tout début, ça s'est vraiment fait. On a été chercher les habitants parce qu'ils sont pris directement sur le lieu avec les carrés potagers sur la première édition. Et ensuite, c'était vraiment du bouche à oreille pour que tout le monde se rajoute au projet. Et après, à force aussi d'être sur le territoire, on est quand même vachement impliqué, notamment par exemple la Fabrique à Projet, où on rencontre beaucoup de partenaires de divers milieux et divers types aussi, associations, entreprises, communautés d'agglomération, communes. Et du coup, c'était vraiment du lien qui a été tissé au fur et à mesure des années et que tout le monde se rajoutait, on rajoute une brique un peu au projet ou à un autre atelier ou une thématique aussi, ça peut être intéressant aussi. Il y a eu des années où on a fait aussi quelques focus. Donc, cette année, ça n'a pas été la décision. Peut-être pour l'année prochaine et 10 ans. Quelque chose d'un peu plus conséquent, donc tout reste ouvert.
7: Parce que là, je sais pas, pour les dernières années en tout cas, c'est quand même une personne qui gravite justement au

0: bah, à tout le monde.
1: Mais ça, c'est, ça, ça rentre aussi un peu, je trouve, dans, dans l'ADN aussi de la Fertès et justement de, enfin, des structures qui organisent. Peut-être rappeler justement, la Fertès, c'est la question de l'éducation populaire, c'est la question effectivement de l'inclusivité. Peut-être rappeler, c'est quoi les valeurs portées par, par l'association et comment vous le matérialisez, en fait, aussi via les étudiants, enfin, dans, durant les études, mais aussi via ce, ce genre d'événements.
2: Oui, oui, complètement. C'est vrai que la Fertès, du coup, elle porte beaucoup de valeurs, notamment ben, d'inclusion, de solidarité, mais surtout, c'est ce qu'on porte, c'est la valeur de la pédagogie sociale. C'est vraiment de l'aller vers. On forme vraiment aux personnes, aller vers les personnes, aller par exemple mettre en place des ateliers dans les quartiers où les gens sont pas forcément s'enfermer dans des structures. Là, l'idée, c'est vraiment d'ouvrir les portes, de casser un peu les codes et vraiment de rentrer dans un fonctionnement de solidarité. Ben par tout le monde, hein. De toute façon ça se ressent énormément sur la construction du projet qu'on peut faire avec les habitants. On laisse vraiment champ libre à tout le monde de faire ce qu'ils veulent et d'inclure tout le monde. C'est vraiment le mode en tout cas, c'est vraiment on inclut tout le monde sur le projet. Ben par exemple comme j'explique le barbecue, hein, mais tout le monde peut venir manger au barbecue et on fait un grand banquet avec les habitants et tout le monde, quoi.
1: Et peut-être rappeler ouais, les modalités un peu pratiques, sont, tout est gratuit toute la journée.
2: C'est exactement
1: peut-être
2: ça.
1: Peut-être rappeler les lieux aussi.
2: Ouais, bien sûr. Du coup, le lieu, on sera sur le Tialo Liberta qui se trouve en plein milieu du coup du quartier de la République, rue des Montagnards. C'est du coup où il y a le centre de formation à Fertès avec l'association Les Amis de Mandela. Donc tout sera gratuit toute la journée. Il y aura une buvette également à disposition pour tout le monde pour se rafraîchir si la journée est vraiment chaude. On a prévu aussi à côté des endroits pour se rafraîchir avec un petit stand de brumisateur. Également pour le repas, donc c'est offert à tout le monde, hein, donc il n'y a pas de souci, hein, tout le monde peut venir manger un barbecue, profiter des ateliers, des animations, des danses. Il y a aussi des associations de danse du quartier qui vont faire des retranscriptions et des présentations. Et vers la fin, vers 17h, du coup, il devrait avoir un petit concert pour clore cette belle journée.
1: Peut-être Elsa, tu vas ajouter quelque chose, peut-être pour donner envie aux gens de venir, comme toi tu as pu y participer l'année dernière.
3: C'est ce que Benjamin il a dit, c'est vraiment solidaire. Du coup, on peut reparler avec des personnes qu'on n'a pas l'habitude de voir ou même faire des nouvelles rencontres.
2: Vous pouvez retrouver en tout cas tous les éléments sur notre page Facebook Fertès Mandela. On a déjà l'affiche qui est déjà communiquée sur les réseaux et les partenaires. Donc, n'hésitez pas.
4: Retrouvez cette interview sur notre site internet micro-rebelle.fr. On écoute à présent Marie-Charlotte du Toit commun de Lens nous présenter le programme de juin et de l'été. Je suis en compagnie de Marie-Charlotte, salariée du Toit commun. Salut à toi.
5: Salut.
4: Alors, le Toit commun, c'est la maison de l'économie sociale et solidaire qui se trouve à Lens. Et donc, tu vas nous présenter un peu ce qu'on peut y faire ce mois de juin.
5: Mardi 23 juin, on a la fierté et le plaisir d'accueillir Nassir El Mouadem, journaliste, écrivaine, qui a fait beaucoup parler d'elle au moment des municipales avec la sortie de son livre Main basse sur la ville, qui est un livre qui dénonce les pratiques de la municipalité en place au Blanc-Mesnil. Et derrière, voilà, elle a subi des menaces de mort. Et donc, elle va venir nous parler de son combat contre les idées d'extrême droite. Donc, à ne pas manquer, le 23 juin à 19h. Et pour finir le mois, un petit concert. Donc, ce sera le 26 à 20h. On aura donc le groupe Syndrome Bazar. Donc, Syndrome Bazar, c'est un groupe, c'est un duo de rock, un peu rock alternatif, qui chante en français. Très sympa, qui bouge bien. Et donc, un des membres du groupe, Manu, il est aussi artiste. Et en ce moment, vous pouvez admirer son expo Bestiaire Mutant. Donc, c'est vraiment de l'art punk, puisque Manu ne peint que avec des choses qu'il a récupérées, qu'on lui a données. Et donc l'expo est visible tous les jours et donc jusqu'au 26 puisqu'il repartira avec son expo après le concert. Donc n'hésitez pas à venir jeter un œil.
4: Est-ce que tu peux redire un peu les conditions pour assister à tous ces événements ?
5: Alors tous nos événements sont soit gratuits, soit à prix libre. Le concert par exemple est à prix libre. Le prix libre revient entièrement aux artistes, nous on prend rien.

0: sur le prix libre des entrées. Les autres événements sont gratuits. Et puis au toit commun, vous pouvez profiter du bar. Pour le concert, il y aura une petite restauration qui vous sera proposée, un petit sandwich, des choses comme ça, planche apéro. Pour un petit moment sympathique.
1: Est-ce que le toit commun est fermé cet été ?
0: Oui, on fermera le 31 juillet au soir. Donc pendant tout le mois de juillet, vous pouvez continuer à venir chez nous pour la restauration et le bar. On n'a pas d'événement de programmé, mais le lieu est ouvert. Et puis on ferme le 31 juillet et on réouvrira le 24 août pour reprendre nos animations habituelles. Et puis dès le 11 septembre, on vous proposera un premier concert. Pour l'instant, je ne vous dévoile pas l'affiche. Mais une date encore plus importante, c'est le 18 septembre. Comme l'année dernière, on va vous reproposer un lancement de saison. Donc une soirée pour découvrir tous les événements à venir du toit commun, écouter un petit peu les artistes, etc. Un moment convivial pour se retrouver et puis un peu festif.
1: À présent, quelques dates d'événements qui se passent dans la région.
2: Le samedi 27 juin se tient la deuxième kermesse des fiertés à Hénin-la-Forêt. Elle est organisée par le collectif LGBTQIA+ des 7 vallées et se déroulera de 15h à minuit à la maison de l'abbé Prévost, 11 rue Daniel Lereuil à Hénin. Ce sera une journée de fête, de joie collective autour de nos diversités et de nos luttes, avec des jets de kermesse, des ateliers, collages et pancartes, un village associatif avec le planning familial 62, OST Lille, J'en suis, j'y reste, le CIDFF, et il y aura également une scène ouverte, un karaoké et une boum. Le samedi 27 juin, une manifestation en soutien aux Palestiniennes et Palestiniens aura lieu à Lens de 14h30 à 17h pour la défense des droits du peuple palestinien sur la base du droit international, l'arrêt de la colonisation et le retour des réfugiés, pour un véritable cessez-le-feu et pour la fin de la paix de l'apartheid en Palestine. Le départ se fera place du Cantin. Du 3 juillet au 19 septembre 2026, le festival Écoute que coûte fait son grand retour pour une quatrième édition dédiée à l'écoute, à la création sonore et aux pratiques radiophoniques d'aujourd'hui. Porté par le collectif Écoute que coûte, réunissant des radios associatives, des journalistes, des créatrices et créateurs sonores, des assos et même une compagnie de théâtre, ce rendez-vous est désormais un incontournable et invite à ralentir, tendre l'oreille et découvrir la richesse des formes sonores. Pendant plusieurs jours, le festival propose des écoutes collectives, des ateliers de création radiophonique, des rencontres, des temps d'échange et des spectacles. Ce festival est gratuit et ouvert à toutes et tous, curieux, passionnés et professionnels. Vous pouvez retrouver l'interview de Luc, qui est l'un des co-organisateurs, sur notre site.
1: Et une dernière date avant de se quitter, c'est le dimanche 5 juillet à partir de midi. Profitez du Dimanche à la campagne, le rendez-vous estival de la Pluie d'Oiseaux, qui est une association artistique internationale avec des moments festifs et artistiques, spectacles, performances, expositions, jeux anciens revisités et partage culinaire. Ça se passe dans le petit village de Saint-Floris dans le Pas-de-Calais. C'est la fin de cet agenda social, local et culturel, et c'est également la fin de cette tranche d'actu sur Micro Rebelle. Merci à toi, Alice. On va se quitter en musique avec un choix musical de ta part, c'est The Neighborhood Reflection. Bonne écoute à vous, auditeurs, auditrices, pour la suite de votre journée sur Micro Rebelle 99.6 FM, la radio libre, solidaire et sans publicité.

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2: C'est à vous, Arthur Panchelet.
3: Et à la une, pas d'école républicaine, voile obligatoire pour les femmes, pantalon court pour les hommes. Voilà quelques-unes des conditions fixées par le JNIM au Mali pour autoriser des villageois du cercle de Bankass à rentrer chez eux. Les autorités locales ont conclu un accord avec les djihadistes. Les habitants de Darak, dans le nord du Cameroun, eux, sont soumis à la pression d'ISWAP, l'État islamique en Afrique de l'Ouest. Les insurgés veulent annexer cette commune du nord du pays. La une, c'est aussi le premier ministre ivoirien qui réunissait les partis politiques pour faire le point sur la nouvelle architecture électorale. La suite du procès de l'ancien président centrafricain François Bozizé devant la Cour pénale spéciale à Bangui. Et puis malgré un doublé d'Ismaïla Sarr, ça ne passe pas pour le Sénégal. Les Lions de la Teranga surclassés par la Norvège, 3-2, voient les 16e de finale du mondial de foot s'éloigner. Le journal de la Coupe du Monde dans 10 minutes. Ils avaient fui les violences et les exactions du JNIM. Pour certains, ils ont passé 7 ans loin de leur terre. Au Mali, les habitants d'une dizaine de villages du cercle de Bankass, dans la région de Mopti, ont pu rentrer chez eux. C'est grâce à un accord passé entre les autorités locales et les djihadistes liés à Al-Qaïda que les villageois peuvent désormais se déplacer librement. David Bachet.
4: Après avoir longtemps résisté, après s'être vidé de leurs habitants, une dizaine de villages du cercle de Bankass ont conclu ces dernières semaines des accords locaux avec les djihadistes du JNIM liés à Al-Qaïda, rendant possible le retour des populations déplacées. C'est ce dont témoigne, sous couvert d'anonymat, cet élu local.
5: Après la fête de Tabaski,
6: depuis la fête de la Tabaski, fin mai, on peut compter 14 villages concernés. 2 villages Peul de la commune de Kani, 1 de la commune de Dimbal, et tous les autres villages d'Ogon et Peul de la commune de Bankass. Toujours dans le cercle de Bankass, il y a aussi les communes de Dialassagou et Ségué. Là-bas, dans beaucoup de villages d'Ogon et Peul, les habitants sont de retour.
4: Les règles imposées par les djihadistes correspondent à leur vision de la charia. Pas d'école républicaine, voile obligatoire pour les femmes, pantalon court pour les hommes, manière de prier. En échange, les habitants peuvent enfin se déplacer librement.
6: Hier, on a eu une très grande pluie et maintenant tout le monde peut aller au champ pour cultiver. Ceux qui ont des animaux peuvent aller au pâturage. Il n'y a plus de problème.
4: Des centaines de villages sont actuellement soumis à des accords locaux de ce type dans tout le Mali et notamment dans le centre. Ces accords locaux sont tolérés, voire discrètement encouragés par l'État dans les zones où les djihadistes sont en position de force. Ce fut le cas à Bankass.
3: David Bachet avec nos rédactions en mandinquant et en foule des hommes, des femmes, des enfants qui doivent composer avec les djihadistes. C'est aussi le cas dans le nord du Cameroun, à Darak, commune aux confins de la région de l'extrême nord, constellation d'îlots sur le lac Tchad, une zone difficile d'accès dans laquelle prolifère ISWAP, le groupe État islamique en Afrique de l'Ouest. Voilà des mois que des combattants mettent la pression sur la population. ISWAP ne cache pas son projet, Amélie Tullet, chasser les autorités administratives et militaires pour annexer ce territoire.
7: Sur les marchés et auprès des pêcheurs qu'ils rançonnent, les hommes de l'ISWAP diffusent une propagande hostile à l'État camerounais. Le 5 février dernier, ils ont pris pour cible la mairie de Darak et la délégation de l'élevage. Aucune victime civile dans cette attaque, mais le déplacement d'environ 2000 habitants. Et depuis des mois, Célestin Delanga, chargé de recherche à l'Institut d'études de sécurité, constate une hausse des taxes imposées aux populations.
8: La raison en est que le groupe voudrait s'étendre du côté du Nigeria, au-delà du nord-est originel, il leur faut de l'argent. Et le Nigeria a entrepris un certain nombre de mesures pour combattre le financement des groupes armés, notamment ISWAP. Et donc, le Cameroun est une très belle alternative dans la mesure où la zone de Darak est une zone hautement stratégique en matière du commerce transfrontalier, en matière de la pêche de l'élevage et l'état y est faible dans la mesure où c'est une zone enclavée.
7: La zone accessible uniquement en pirogue a été peu fréquentée au début de Boko Haram, ce qui a permis aux poissons de proliférer. Elle attire donc les pêcheurs qui, pour survivre, doivent composer avec l'ISWAP. Yaoundé a lancé l'opération Bassin du lac Tchad, confiée à un bataillon du BIR, et devrait, selon Célestin Delanga, davantage collaborer avec le Nigeria voisin.
3: Amélie Tulem. Après l'ONU ce week-end, c'est au tour des États-Unis, du Canada et de l'Union africaine de s'inquiéter d'un risque imminent d'atrocité de masse à El Obeid, au Soudan, la plus grande ville du Kordofan, où des frappes de drones des forces de soutien rapide se multiplient. Washington appelle les belligérants à cesser toute action susceptible de mettre en danger les civils, d'entraver l'aide humanitaire ou de contribuer à de nouvelles atrocités. L'épidémie d'Ebola, 1047 cas dont 267 décès enregistrés en République démocratique du Congo. Des chiffres en légère hausse par rapport à hier. Les autorités comptent par ailleurs 112 guérisons. À l'écoute des RFI, 7h35 en temps universel. La suite de ce journal en Côte d'Ivoire, où le chef du gouvernement réunissait hier les partis politiques, une première depuis la dissolution de la CEI, la Commission électorale indépendante. Robert Begré-Mambé a fait le point sur la philosophie du nouveau système électoral en cours d'élaboration. RFI Abidjan, Binta Diagne.
5: Après avoir appelé le contexte de défiance de la classe politique envers la commission électorale indépendante, le Premier ministre Robert Begré-Mambé décline les principes généraux de la nouvelle architecture électorale.
9: Premier pilier, un organe chargé exclusivement de l'organisation matérielle des élections. Deuxième pilier, un organe chargé du recensement des votes afin de s'assurer de la qualité et de la sincérité des résultats. Troisième pilier, un organe chargé de la supervision et du contrôle de l'ensemble du processus.
5: Présent à cette séance d'information, l'essentiel du gouvernement et une bonne partie de l'opposition ivoirienne. Pascal Affine-Guessan, le leader du FPI, salue cette démarche.
10: Ce sont des innovations. Maintenant, nous allons faire aussi notre propre diagnostic et j'espère que le gouvernement tiendra compte des propositions qui émaneront de l'opposition.
5: Au PDCI, on est plus nuancé. Georges Ezalé, membre du bureau politique.
11: Les principes ont été énoncés. Maintenant, on attend de voir le document final qui va préciser les choses. C'est une bonne initiative.
5: Pas de commentaire de la part du PPACI. Le parti de Laurent Gbagbo n'a pas assisté à cette réunion. Ce texte doit encore être affiné avant d'être soumis à l'Assemblée nationale. Dans tous les cas, la mise en place de cette nouvelle architecture électorale implique une modification de la Constitution, indiquent plusieurs sources au sein du gouvernement. Binta Diagne, Abidjan. RFI.
3: La politique au Soudan du Sud, on connaît désormais la date des élections. Les Sud-Soudanais pourraient voter le 22 décembre prochain pour la toute première fois et élire entre autres un chef de l'État. La commission électorale prévient tout de même qu'il reste de nombreux défis. Elle appelle le gouvernement à débloquer les fonds nécessaires pour organiser le scrutin. L'ambassadeur de l'Union européenne au Burkina Faso, convoqué hier par le ministère des Affaires étrangères, Ouagadougou proteste après l'adoption d'une résolution non contraignante au Parlement européen la semaine dernière. Les eurodéputés y dénoncent la répression de l'espace civique et des libertés fondamentales au Burkina Faso. C'est l'un des principaux producteurs du continent. La Guinée interdit l'exportation d'or brut. Décision du président Mamadi Doumbouya pour accélérer la transformation locale. Il estime, je cite, que le peuple de Guinée mérite de voir sa richesse participer à son développement, Clotilde Hazard.
12: L'or guinéen ne devra bientôt plus quitter le pays à l'état brut. Une décision qui s'inscrit dans la politique de reprise en main du secteur minier engagée par les autorités. L'État mise sur la transformation locale pour mieux valoriser sa production et accroître ses revenus. Pour cela, le président guinéen Mamadi Doumbouya a annoncé la prochaine mise en service de la première raffinerie d'or du pays, la Nimba Gold Refinery. Mais la mesure représente un défi. Une grande partie de l'or guinéen est extraite de manière artisanale, notamment dans la région de Siguiri, près des frontières avec le Mali et la Côte d'Ivoire. Des milliers d'orpailleurs plus difficiles à encadrer. Selon le ministère des Mines, près de 50 tonnes d'or issues de la filière artisanale ont été exportées en 2025, contre 22 tonnes pour le secteur industriel. Pour Oumar Totiabari, directeur de l'Observatoire guinéen des mines et métaux, l'objectif est de canaliser la production artisanale vers les circuits officiels de transformation. Selon lui, le succès de la réforme dépendra de la capacité de l'État à contrôler les exportations aux frontières et à faire évoluer les conventions qui encadrent l'activité des compagnies minières étrangères.
3: Clotilde Hazard du service économie de RFI, l'actualité économique. C'est aussi la fin de la visite des experts du Fonds monétaire international au Sénégal. Le FMI met en garde contre des risques élevés à court terme dans le pays et salue tout de même la réduction du déficit budgétaire. Les autorités sénégalaises, de leur côté, réaffirment leur intérêt pour un nouveau programme du FMI, mais les négociations n'ont pas encore commencé. Le directeur du département Afrique du FMI s'est lui exprimé hier sur les répercussions économiques de la guerre au Moyen-Orient. Les perturbations mettront du temps à se résorber, prévient Zain Zaidan, qui souligne aussi que les pays africains traversent une passe difficile. Avant de retrouver Esteban Mirales pour le journal de la Coupe du Monde et cette soirée cauchemardesque pour le Sénégal qui s'est incliné face à la Norvège, un détour par la Centrafrique où le procès de François Bozizé se poursuit devant la Cour pénale spéciale. L'ancien président est jugé par contumace pour de présumés crimes contre l'humanité commis entre 2009 et 2013 à la prison civile et au camp militaire de Bossembélé. On est là à 150 km de Bangui. Trois anciens responsables militaires sont eux bien présents sur le banc des accusés et doivent faire face aux victimes et aux témoins des atrocités. Reportage Rolf-Steph Domialeuf.
13: Assis dans la salle d'audience, Jean-Pierre, ancien détenu de Bossembélé, suit avec attention les débats. Plus de 10 ans après les faits, les souvenirs demeurent douloureux.
14: Mon arrestation a été arbitraire. Pendant plusieurs mois, nous avons vécu dans des conditions inhumaines. Nous étions plusieurs centaines de victimes à être battues et torturées. Nous ne mangeons qu'une fois par semaine. Je suis tombé malade, sans recevoir de soins. J'ai vu plusieurs détenus mourir dans les cellules. Aujourd'hui, je fonde beaucoup d'espoir sur ce jugement.
13: Comme lui, de nombreuses victimes espèrent que les audiences permettront d'établir les responsabilités de chacun. Marie, dont un proche est décédé après une détention à Bossembélé, attend beaucoup de cette procédure judiciaire.
15: Tout se paye ici-bas. Nous avons souffert pendant des années dans le silence. Mon frère n'est jamais revenu de sa détention. Nous ne cherchons pas la vengeance. Nous voulons simplement que ceux qui ont causé ces souffrances soient jugés et condamnés. La justice doit être rendue pour les victimes et pour les générations futures. Nous attendons vivement l'issue de ce procès.
13: La Cour pénale spéciale, où siègent des magistrats centrafricains et internationaux, a été créée pour juger les crimes graves commis en République centrafricaine depuis 2003. Le procès se poursuit ce mardi avec l'ouverture des débats contradictoires et l'audition d'un témoin. Rolf-Steph Domialeux, Bangui, RFI.
3: 8h42, à Bangui, c'est à vous, André Mellard.
2: Merci Arthur Ponchelet, belle journée.
3: À vous aussi.
2: Et tout de suite, on parle foot.
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2: Et c'est même le dernier journal de la Coupe du Monde de cette matinée. Et c'est toujours avec vous, Esteban Mirales. On ouvre par la nouvelle désillusion des Lions de la Teranga, battus pour la deuxième fois en deux matchs.
17: Oui, après la France, il y a une semaine, les Lions de la Teranga ont buté dans la nuit sur la Norvège d'Erling Haaland, auteur d'un doublé. Score final 3-2 pour les Norvégiens. Le doublé d'Ismaïla Sarr n'a donc pas suffi pour le Sénégal, qui n'a plus son destin entre les mains pour la suite de la compétition. Les hommes de Pape Thiaw peuvent tout de même encore espérer terminer parmi les 8 meilleurs 3e de chaque groupe. Encore faudra-t-il, face à l'Irak, prochain adversaire, marquer des buts et ne pas en encaisser. Antoine Grenier.
18: Du dépit et de l'incompréhension au sortir du match, les supporters sénégalais étaient unanimes.

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2: Salut à toutes et à tous, vous êtes bien sûr Micro Rebelle 99.6 FM, je suis Julem en compagnie de CJ et vous écoutez Timeline Music, l'émission La Musique devienne machine à voyager dans le temps. Chaque épisode, on remonte les décennies pour revivre les sons qui ont marqué des générations, des années 80 aux années 2000 avec passion, émotion et un peu de rébellion aussi. Salut à toi CJ.
3: Salut.
2: Alors aujourd'hui, quel voyage musical ? Nous as-tu préparé ?
3: Aujourd'hui, dans Timeline Music, nous allons nous intéresser à l'un des groupes les plus populaires et les plus influents de l'histoire de la musique, ABBA. Derrière ce nom devenu légendaire, se cachent quatre artistes suédois : Agneta Falstock, Björn Ulvaeus, Benny Andersson et Annifrid Lyngstad. Plus connus sous le prénom de Frida, quatre personnalités, quatre voix, quatre talents qui vont marquer à jamais l'histoire de la pop.
2: Et oui, l'aventure débute au début des années 70 en Suède, à une époque où le rock, le disco et la pop connaissent un véritable âge d'or. ABBA va réussir l'exploit de séduire aussi bien l'Europe que l'Amérique, l'Australie ou encore le Japon. Peu de groupes peuvent se vanter d'avoir connu un succès aussi universel.
3: Avec leurs mélodies accrocheuses, leur harmonie vocale unique et leur sens du spectacle, ABBA va enchaîner des succès planétaires et devenir un véritable phénomène culturel. Plus de 50 ans après leur début, leurs chansons continuent d'être diffusées dans des radios, des films, des comédies musicales et des playlists du monde entier.
2: Alors, bienvenue dans Thème la musique avec notre invité du jour, il s'agit de Alice. Salut Alice.
4: Salut.
2: On revient vers toi tout à l'heure et aujourd'hui, on va aller partir en Suède. La rencontre du groupe qui fait danser plusieurs générations à bar.
3: Avant Waterloo, avant les tournées mondiales et avant même que le nom ABBA ne soit connu du grand public, il y avait Ring Ring. Sortie en février 1973, cette chanson marque véritablement le début de l'aventure pour les quatre Suédois. À l'époque, le groupe est encore présenté sous le nom un peu compliqué de Björn et Benny, Agneta et Frida. Un nom qui restera pas longtemps tant l'identité du groupe commence déjà à se dessiner.
2: L'histoire de la chanson est assez simple. Une jeune femme attend désespérément l'appel de la personne qu'elle aime. Un téléphone qui ne sonne pas. Une attente interminable et ce refrain immédiatement mémorable. Ring ring, why don't you give me a call? Je traduis ring ring. Pourquoi tu ne m'appelles pas? Ça me rappelle quelqu'un. Derrière cette apparente simplicité se cache déjà l'une des grandes forces d'ABBA. Transformer une situation du quotidien en tube pop irrésistible.
3: À l'origine, Ring Ring est écrite pour participer à la Melodifestivalen, la sélection suédoise pour l'Eurovision. Le groupe espère représenter son pays en 1973, mais la chanson termine seulement à la troisième place. Une déception sur le moment, mais finalement une bénédiction, car le titre va connaître un succès bien plus important une fois commercialisé.
2: En studio, le morceau bénéficie déjà du savoir-faire qui fera la réputation d'ABBA. L'ingénieur du son Michael B. Traito s'inspire des techniques du célèbre producteur Phil Spector et expérimente ce qu'on appelle un mur de son. Pour obtenir cet effet, il enregistre plusieurs fois certaines pistes afin de donner davantage d'ampleur et de richesse au morceau. Une technique novatrice pour la Suède de l'époque.
3: Si Ring Ring ne permet pas au groupe de gagner l'Eurovision, la chanson devient tout de même un grand succès en Scandinavie. La version suédoise atteint les premières places du classement tandis que la version anglaise commence à faire parler du groupe dans plusieurs pays européens. Pour la première fois, les quatre artistes réalisent qu'ils peuvent réellement construire une carrière ensemble.
2: Et surtout, Ring Ring pose les fondations de tout ce qui va suivre. Sans ce premier succès, il n'y aurait peut-être jamais eu de Waterloo, Dancing Queen ou Gimme Gimme Gimme. Cette chanson représente le moment précis où quatre artistes suédois décident de croire à leur destin commun. Voici le premier grand succès de leur carrière d'ABBA, Ring Ring.

0: Il s'agit de APA, le titre Ring Ring, et je remercie pas les filles, Alice et CJ, de se moquer de ma belle chevelure. Oh, nous passons à la chanson suivante. S'il y a une chanson qui a changé le destin d'ABBA à jamais, c'est bien Waterloo. Sorti en 1974, ce titre va propulser les quatre Suédois sur la scène internationale. Un an plus tôt, ils avaient terminé troisième de la sélection suédoise avec Ring Ring, que je vous ai communiqué avec CJ il y a quelques instants. Cette fois, ils reviennent avec une chanson plus ambitieuse, plus audacieuse et surtout parfaitement taillée pour marquer les esprits.
1: Le titre fait référence à la célèbre bataille de Waterloo de 1815, mais ici, il n'est pas question de Napoléon ou d'histoire militaire. La chanson utilise cette image comme une métaphore amoureuse. Le personnage principal se rend face à ses sentiments, tout comme Napoléon s'est rendu face à sa défaite. Une idée originale lui donne immédiatement une identité forte au morceau.
0: Pour la production, Benny Andersson et Björn Ulvaeus veulent frapper fort. Inspirés par le fameux mur de son de Phil Spector, ils empilent les instruments et les harmonies vocales afin d'obtenir un résultat puissant et éclatant. Dès les premières secondes, Waterloo sonne différemment de tous ceux qui passent alors à la radio européenne.
1: Le 6 avril 1974, ABBA représente la Suède au concours de l'Eurovision de la chanson à Brighton en Angleterre. Avec leurs costumes extravagants, leurs bottes argentées à semelles compensées, leur énergie débordante, ils cassent complètement les codes habituels du concours. Le groupe remporte la compétition avec 24 points et offre à la Suède la toute première victoire à l'Eurovision.
0: Mais le plus impressionnant arrive ensuite. Contrairement à beaucoup de gagnants de l'Eurovision qui tombent rapidement dans l'oubli, Waterloo devient un immense succès mondial. Le titre atteint la première place dans de nombreux pays européens, entre dans le top 10 américain et s'écoule à plusieurs millions d'exemplaires. ABBA n'est pas seulement un groupe suédois, il devient un phénomène international.
1: 50 ans plus tard, Waterloo reste l'une des chansons les plus emblématiques de l'histoire de la pop. En 2005, elle est même élue meilleure chanson de toute l'histoire de l'Eurovision. Un véritable coup de tonnerre musical qui a ouvert la voie à une carrière exceptionnelle. Voici le morceau qui a changé la vie d'ABBA, Waterloo.

0: S'il ne devait rester qu'une seule chanson pour résumer l'univers d'ABBA, ce serait probablement celle-ci. Sortie à l'été 1976, Dancing Queen devient rapidement le plus grand succès du groupe. Écrite par Benny Andersson et Björn Ulvaeus et Stig Andersson, la chanson est le premier extrait de l'album Arrival, un disque qui va définitivement propulser ABBA au rang de phénomène mondial. L'histoire de la chanson commence dès août 1975 au studio. À l'origine, la maquette porte le nom de Boogaloo. Benny et Björn s'inspirent alors du disco américain qui envahit les pistes de danse, notamment du titre Rock Your Body de George McRae. Ils imaginent une chanson lumineuse, portée par un rythme irrésistible et par les voix parfaitement complémentaires d'Anita et Frida. Dès les premières écoutes, tout le monde comprend qu'ils tiennent quelque chose de très spécial. Une anecdote raconte même que Frida a été émue aux larmes lorsqu'elle a entendu l'enregistrement instrumental pour la première fois.
1: Quant à Agnetha, elle déclara plus tard que tout le groupe savait déjà que cette chanson deviendrait un immense succès. Une intuition qui se révéla particulièrement juste. Avant même la sortie officielle de Dancing Queen, est interprétée le 18 juin 1976 lors d'un gala organisé à Stockholm, en l'honneur du futur mariage du roi Carl XVI, Gustave de Suède et Sylvia Sommerlath. Une prestation prestigieuse qui contribue à installer le morceau dans l'actualité du pays avant son arrivée dans les bacs quelques semaines plus tard.
0: Le succès est alors spectaculaire. Dancing Queen atteint la première place dans de nombreux pays, dont le Royaume-Uni, l'Allemagne, la Suède, l'Australie et même les États-Unis, où elle devient l'unique numéro 1 d'ABBA au Billboard. Plus de 4 millions d'exemplaires sont vendus à travers le monde, faisant de ce titre l'un des plus grands succès de toute l'histoire de la pop. Près de 50 ans plus tard, Dancing Queen continue de faire danser les générations. On l'entend dans les films, souvenez-vous de Muriel, Priscilla, Folle du désert, les comédies musicales Mamma Mia et d'innombrables fêtes à travers le monde. En 2015, la chanson entre même au Grammy Hall of Fame. Un hymne intemporel à la jeunesse, à la liberté et au plaisir de danser. Voici le chef-d'œuvre absolu d'ABBA et la chanson préférée de Alice, Dancing Queen. 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

0: Et oui, c'était Dancing Queen, la chanson préférée d'Alice. Après l'immense succès de Dancing Queen, justement, hein, beaucoup se demandent comment ABBA pourrait réussir à enchaîner avec un nouveau tube. La réponse arrive en janvier 1978 avec Take a Chance on Me, deuxième extrait de l'album The Album, oui, c'est le nom de l'album. Une chanson énergique, joyeuse et immédiatement reconnaissable qui va devenir l'un des plus grands classiques du groupe.
1: À l'origine, le morceau est assez insolite. À l'époque, Björn Ulvaeus est un passionné de course à pied. Pendant ses entraînements, il répète régulièrement un rythme vocal pour garder la cadence. Chick-ass, chick-ass. Peu à peu, ce son évolue dans son esprit jusqu'à devenir les mots « take a chance ». Un silence, une simple habitude de jogger qui donnera naissance à l'un des refrains les plus célèbres de la pop.
0: Le titre porte d'ailleurs un autre nom lors de sa création, Billy Boy. Ce n'est qu'au fil de l'écriture que Benny Andersson et Björn Ulvaeus s'en sont liés en une véritable déclaration amoureuse, pleine d'optimisme et d'espoir. Fait notable, il s'agit de l'un des plus grands succès du groupe, dont les paroles sont écrites uniquement par le duo Andersson-Ulvaeus, sans la participation de leur manager Stig Andersson.
1: Musicalement, la chanson démarre par une introduction a cappella devenue légendaire. Les voix masculines répètent « take a chance » pendant que Agnetha et Frida prennent progressivement le relais. Ce procédé principe original donne immédiatement une identité unique au morceau et démontre une fois de plus l'incroyable talent vocal du quatuor suédois.
0: Et le succès était immédiat. Take a Chance on Me devient le 7e numéro 1 d'ABBA au Royaume-Uni et atteint également le top 3 aux États-Unis, au Canada et en Allemagne avec plus de 2 millions d'exemplaires vendus dans le monde. Le titre confirme qu'ABBA n'est plus seulement un groupe à succès mais un véritable phénomène international.
1: Près de 50 ans plus tard, la chanson reste l'une des plus appréciées du catalogue du groupe. Son énergie communicative, ses harmonies vocales parfaites et son message positif continuent de séduire la nouvelle génération. Une invitation à oser, à croire en sa chance, à se lancer. Voici l'un des sommets de la pop des années 70, ABBA, Take a Chance on Me. 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
1: Avant de poursuivre notre voyage dans l'univers d'ABBA, on va faire une petite pause. Comme vous le savez, Micro Rebelle accueille régulièrement des stagiaires pour découvrir les coulisses de la radio. Et aujourd'hui, nous recevons Alice qui passe quelques jours avec nous. Salut Alice.
2: Salut.
1: Merci d'être avec nous dans Thème la musique. Alors, pour apprendre à mieux te connaître, on va te poser quelques petites questions. Comme première question, est-ce que tu peux te présenter en quelques mots aux auditeurs ?
2: Bonjour, je m'appelle Alice, j'ai 15 ans et je suis en stage pour Micro Rebelle depuis une semaine et pendant encore une semaine jusqu'au vendredi prochain parce que je veux devenir journaliste.
1: Ah, journaliste, d'accord, donc tout ce qui est revue de presse, donc il y a une revue en particulier à laquelle t'aimes bien consulter ?
2: Non, pas particulièrement.
1: Non, donc ça reste généraliste, d'accord. Et qu'est-ce qui t'a envie vraiment de faire ton stage dans une radio au lieu dans une télé locale, par exemple ?
2: L'année dernière, j'avais déjà fait un stage en presse écrite.
1: D'accord.
2: Et du coup, cette année, je voulais essayer la radio pour changer un peu.
1: Très bien. Comme on est dans une émission musicale, est-ce que t'as une chanson ou un artiste préféré ?
2: Mon artiste préféré, c'est Louane.
1: Ah, Louane, ça, c'est une chanteuse de chez nous, ça fait plaisir. Et puis, on va faire place à un petit jeu assez sympa. Et donc, je laisse Sidier à te poser les questions.
3: Alors, et maintenant, place au Fast Music Challenge. Le principe est simple. Je te donne deux choix et tu réponds sans réfléchir. Spotify ou Deezer ?
2: Spotify.
3: Casque ou enceinte ?
2: Casque.
3: Concert ou festival ?
2: Concert, parce que j'ai jamais fait de festival.
3: Pop ou rap ?
2: Pop.
3: Chanter ou danser ?
2: Chanter, je dirais.
3: TikTok ou YouTube ?
2: YouTube.
3: Année 80 ou année 2020 ?
2: Année 2020.
3: Vinyle ou playlist ?
2: Playlist.
3: Michael Jackson ou Taylor Swift ?
2: Taylor Swift.
3: ABBA ou Queen ?
2: Queen.
3: Karaoke ou blind test ?
2: Blind test.
3: Musique à fond ou musique en fond sonore ?
2: Musique à fond.
3: Pour terminer, est-ce que tu as un dernier mot ou une dédicace à faire passer ?
2: Merci de m'accueillir sur votre émission aujourd'hui.
1: Merci à toi d'accepter notre invitation. Franchement, c'est super cool. Puis je te souhaite bon courage pour la suite de ton stage. Et puis on va se retrouver la semaine prochaine, sûrement. On repart immédiatement dans notre machine à voyager dans le temps avec la suite de notre spécial ABBA. En 1979, ABBA est déjà l'un des plus grands groupes de la planète. Les tournées affichent complets, les albums se vendent par millions et pourtant, le quatuor suédois n'a pas l'intention de se reposer sur ses succès. Pour accompagner la sortie de la compilation Greatest Hits Volume 2, Benny Andersson et Björn Ulvaeus composent une chanson inédite destinée à devenir un single. Ce titre, c'est Gimme, Gimme, Gimme A Man After Midnight.
3: À l'origine, une autre chanson, appelée Rubber Ball Man, devait être choisie. Mais le groupe finalement changeait d'avis. Inspiré par le phénomène disco qui envahit alors les clubs du monde entier, ABBA décide de miser sur un morceau plus moderne, plus dansant, plus ambitieux. Un choix qui s'avéra particulièrement judicieux.
1: Et la chanson raconte l'histoire d'une femme seule qui cherche la compagnie d'un homme après minuit. Anita Falskog interprète le morceau avec une émotion particulière, donnant vie à ce personnage partagé entre solitude et espoir. Derrière son rythme entraînant, le titre évoque finalement un sentiment universel, le besoin d'amour et de présence lorsque la nuit tombe.
3: Musicalement, Gimme Gimme Gimme est immédiatement reconnaissable grâce à son célèbre riff joué au synthétiseur ARP Odyssey. Quelques notes suffisent pour identifier le morceau. Cette introduction deviendra l'une des signatures sonores les plus célèbres de toute l'histoire de la pop et du disco.
1: Le succès est immense. Le single atteint la première place dans plusieurs pays européens, notamment en Belgique, en Finlande, en Irlande et en Suisse. En 1980, ABBA enregistre même une version espagnole intitulée « Dame, Dame, Dame » afin de conquérir le marché latino-américain. Plus de 40 ans après sa sortie, la chanson reste l'un des titres les plus populaires du groupe.
3: L'influence du morceau se poursuit bien au-delà des années 70. En 2005, Madonna utilise son célèbre riff pour créer son tube mondial Hunk Up. Après avoir obtenu l'autorisation exceptionnelle de Benny Andersson et Björn Ulvaeus, Grâce à cette nouvelle exposition, toute une génération redécouvre ABBA. Aujourd'hui encore, Gimme Gimme Gimme fait partie des chansons les plus écoutées du groupe, avec plus d'un milliard d'écoutes sur Spotify. Voici l'un des plus grands hymnes disco de tous les temps, ABBA, Gimme Gimme Gimme, A Man After Midnight.
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0: Et oui, chers auditeurs, c'est Gimme Gimme Gimme de ABBA, sorti en 79. On va passer à la chanson suivante, à la même année, en 1979 toujours. ABBA poursuit son voyage vers le disco avec Voulez-vous, un titre qui donnera également son nom à l'un des albums les plus emblématiques du groupe. À cette époque, la vague disco domine les pistes de danse du monde entier et les quatre Suédois décident d'embrasser pleinement cette tendance tout en conservant leur identité pop unique. L'album sort le 23 avril 1979 et rencontre immédiatement un immense succès international.
1: L'histoire de la chanson commence lors d'un séjour d'écriture aux Bahamas. Benny Andersson et Björn Ulvaeus y trouvent l'inspiration pour composer ce morceau énergique. Profitant de la proximité de Miami, ils enregistrent ensuite la base instrumentale au célèbre Cristeria Studio avec des musiciens du groupe disco Foxy. C'est un événement rare dans l'histoire d'ABBA, puisque Voulez-vous reste la seule chanson du groupe enregistrée en studio en dehors de la Suède.
0: Et oui, dès les premières secondes, le titre plonge l'auditeur dans une ambiance de club. Les basses sont puissantes, les cuivres éclatants et les voix de Danietta Fatskog et Annifrid Lyngstad se répondent parfaitement. Au milieu du morceau, une phrase devient inoubliable. La question c'est « Voulez-vous ?» Un clin d'œil à la langue française qui participe au charme et à l'originalité de la chanson.
1: À sa sortie en juillet 1979, « Voulez-vous ?» rencontre un joli succès. Le morceau atteint notamment la première place en Belgique et se classe dans le top 3 au Royaume-Uni, en Irlande et aux Pays-Bas. Même s'il n'est pas considéré comme le plus grand tube d'ABBA, il s'impose rapidement comme l'un des favoris des fans grâce à son énergie et son irrésistible groove disco.
0: Le titre est également remarquable par son atmosphère très internationale. Certains critiques de l'époque évoquent même des influences musicales rappelant l'Europe de l'Est ou la Méditerranée. Cette couleur particulière, associée à une production sophistiquée, permet à Voulez-vous de se distinguer parmi les nombreuses chansons disco de la fin des années 70.
1: Et plus de 45 ans après sa sortie, Voulez-vous continue de faire danser des générations. On la retrouve dans les compilations, les spectacles Mamma Mia et les soirées rétro du monde entier. C'est l'un des titres qui symbolise le mieux la rencontre entre le disco américain et le savoir-faire le savoir-faire pop européen d'ABBA. Place maintenant à l'un des morceaux les plus dansants de sa carrière, ABBA, Voulez-vous ?

0: Vous êtes toujours sur Micro Rebelle 89.6 FM et vous écoutiez Abba, voulez-vous. Nous allons en 1980. Abba sort The Winner Takes It All, premier extrait de l'album Super Trooper. Dès les premières notes, le groupe s'éloigne de ses titres les plus festifs pour proposer une ballade intense et mélancolique. La chanson raconte la douleur d'une séparation et le sentiment d'être celui qui reste derrière lorsque l'autre poursuit sa route.
1: Le morceau est écrit par Benny et Björn, comme toujours. À l'époque, Björn et Agnetha viennent de divorcer. Même si Björn a toujours expliqué qu'il ne s'agissait pas d'un récit autobiographique, il reconnaît que l'expérience du divorce a nourri l'inspiration du texte. Cette proximité avec la réalité donne à la chanson une émotion particulièrement forte.
0: L'interprétation d'Agnetha est l'un des éléments qui rendent ce titre si marquant. Sa voix aussi entre fragilité, tristesse et dignité, donnant l'impression qu'elle vit chaque mot qu'elle chante. Beaucoup considèrent encore aujourd'hui cette prestation comme l'une des plus belles de toute la carrière d'Abba.
1: Le succès est immense. The Winner Takes It All atteint la première place des ventes au Royaume-Uni, en Belgique, en Irlande et aux Pays-Bas. Aux États-Unis, il grimpe jusqu'à la 8e place du Billboard, devenant le dernier grand succès du groupe dans le top 10 américain.
0: Le clip vidéo est tourné durant l'été 1980 sur le côte ouest de la Suède. Il met principalement en scène Agnetha seule face à la caméra. Le tournage a lieu quelques jours seulement après que son divorce avec Björn a été officiellement prononcé, ce qui renforce encore l'atmosphère émouvante qui se dégage des images.
1: 45 ans après sa sortie, The Winner Takes It All reste l'un des plus grands classiques d'Abba. Régulièrement citée parmi les meilleures chansons du groupe, elle a été reprise par de nombreux artistes et continue de toucher plusieurs générations grâce à son mélange unique de mélodies parfaites et d'émotions universelles. Voici maintenant Abba avec l'une des plus belles ballades de l'histoire de la pop, The Winner Takes It All.

0: Pour terminer cette émission Direction 2021 avec Don't Shut Me Down, lorsqu'ABBA annonce son retour après de 40 ans sans nouvel album studio. Le monde entier pense d'abord à une opération nostalgique. Pourtant, dès les premières secondes de ce titre, le groupe prouve qu'il n'a rien perdu de son talent. Don't Shut Me Down est dévoilé le 2 septembre 2021 aux côtés de I Still Have Faith in You, marquant officiellement le retour d'ABBA après une absence discographique commencée au début des années 80.
1: La chanson figure sur Voyage, le 9e et dernier album studio du groupe, sorti le 5 novembre 2021. C'est un événement historique. Il s'agit du premier album entièrement composé de nouvelles chansons depuis The Visitor en 1981. Benny et Björn signent une nouvelle fois l'écriture, tandis que Anita et Frida retrouvent leur harmonie légendaire avec une étonnante fraîcheur.
0: Musicalement, Don't Shut Me Down reprend tout ce qui a fait le succès d'ABBA. Une mélodie immédiate, un piano lumineux, des arrangements élégants et un refrain irrésistible. Le texte raconte le retour inattendu d'une femme dans la vie de quelqu'un qu'elle a connu autrefois. C'est une chanson sur les secondes chances. Le temps qui passe et la possibilité de recommencer une nouvelle aventure malgré les années écoulées.
1: Le public répond présent. Le morceau devient rapidement l'un des plus grands succès du groupe et contribue au triomphe de l'album Voyage. Celui-ci se classe numéro 1 dans de nombreux pays, dont la France, le Royaume-Uni, l'Allemagne, la Suède ou encore l'Australie. L'album dépasse les 2,5 millions d'exemplaires vendus dans le monde et offre à ABBA certaines de ses premières nominations aux Grammy Awards.
0: Ce retour s'accompagne également d'un projet inédit, ABBA Voyage. À Londres, les quatre membres apparaissent sur scène sous forme d'avatars numériques ultra réalistes, surnommés les Avatars. Pardon. Oui, c'est ça, les ABBA et...
1: Ça, voilà. Les avatars.
0: Voilà, c'est ça. Grâce à la capture du mouvement et aux effets spéciaux, le public peut retrouver l'ABBA de 1979 dans un spectacle futuriste qui attire des spectateurs du monde entier.
1: Ça va aller, ça va aller. 49 ans après Waterloo, ABBA réussit l'exploit que peu d'artistes peuvent revendiquer. Revenir au sommet sans trahir leur identité. Don't Shut Me Down n'est pas seulement une chanson de retour. C'est la preuve qu'une légende peut traverser les décennies, évoluer avec son époque et continuer à émouvoir plusieurs générations. Et pour conclure cette émission spéciale, voici ABBA avec Don't Shut Me Down.

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2: Et c'était ABBA, c'est bien plus qu'un groupe de pop, c'est une aventure musicale unique qui a traversé les générations, les modes et les époques. De Waterloo à Don't Shut Me Down, en passant par Dancing Queen, The Winner Takes It All ou encore Mamma Mia, le quatuor suédois a su toucher les des millions de personnes grâce à des mélodies intemporelles, une incroyable capacité à raconter des émotions humaines. Peu d'artistes peuvent se vanter d'avoir marqué aussi fortement l'histoire de la musique populaire et devenir plus tard des avatars.
3: Et ce qui est sans doute le plus impressionnant, c'est qu'après 40 ans de silence, ABBA a réussi son retour. Un retour que personne n'attendait vraiment. Avec Voyage, le groupe a prouvé qu'il était possible de regarder vers l'avenir sans renier son passé. Une belle leçon de créativité, de fidélité à soi-même et de passion pour la musique. Merci ABBA pour toutes ces chansons qui contribuent encore aujourd'hui à accompagner nos vies.
2: Et la semaine prochaine dans Timeline Musique, on va changer un peu de formule et s'amuser ensemble avec un tout nouveau Blind Test. Une émission spéciale parce que ce sera une semaine particulière pour moi. Je fêterai mes 40 ans tout pile. Et oui, l'âge où on n'est pas vraiment jeune et qu'on refuse catégoriquement d'être vieux surtout. Alors préparez vos oreilles, votre mémoire musicale et votre bonne humeur parce qu'on va jouer, rire, voyager ensemble à travers plusieurs décennies de musique.
3: Merci de nous avoir écoutés et on se retrouve en direct tous les vendredis de 14h à 15h sur Micro Rebelle 99.6 FM et en rediffusion tous les mardis de 10h à 11h. Et si vous avez manqué un passage ou si vous voulez réécouter tranquillement l'émission, rendez-vous sur micro-rebelle.fr pour retrouver tous les podcasts.
2: Et je tiens également à remercier Alice de sa venue. J'espère que tu as passé un bon moment avec nous.
4: Ouais, c'était bien.
2: Et ben, on va se retrouver la semaine prochaine pour un blind test un peu plus fun, un peu plus spontané, n'est-ce pas? Alors, je suis Julem avec CJ et Alice, notre invitée. Vous écoutiez Timeline Music.

0: émission La musique devienne machine à voyager dans le temps. À très bientôt pour un nouveau voyage musical avec passion, émotion et un peu de rébellion. Et je vous embrasse, prenez soin de vous.
1: 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Vous êtes arrivé au terminus. Merci d'avoir voyagé en notre compagnie.
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3: Et avant de nous quitter, on va mettre en lumière un artiste de notre région, direction Iceberg avec Valentin Bonnel du groupe Napi Talk. Depuis 2014, cet univers musical singulier mêle énergie punk, mélancolie et influence blues dans une proposition artistique aussi originale qu'authentique. Un projet qui s'exprime aussi bien sur scène que dans l'écriture, notamment à travers les recueils de nouvelles, Extension névrotique et Octobre. Micro Rebelle 99.6 FM vous propose de découvrir en exclusivité son titre Minuit. Et si vous aimez ce que vous allez entendre, bonne nouvelle, Napi Talk sera en concert ce soir à partir de 19h au bal des Épicuriens à Neuilly-Mines. Et l'entrée est gratuite. On écoute tout de suite Minuit de Napi Talk sur Micro Rebelle 99.6 FM.
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2: Aimez-vous danser la salsa, la cumbia, le cha-cha, le malambo, la samba, le tango, le merengue? Merengue, mais qu'est-ce que c'est le merengue? Le merengue, c'est un genre musical, une danse née en République dominicaine. Et elle est aujourd'hui beaucoup interprétée aussi par des artistes portoricains. Le merengue, c'est une danse de la campagne, critiquée par la bourgeoisie. Ses origines sont incertaines. Une des hypothèses, ce serait qu'il viendrait d'une danse appelée la cumpa habanera, qui comportait un pas de danse appelé meringue. Il pourrait aussi être dérivé d'un style musical haïtien. Le meringue folklorique, merengue tipico, utilise un accordéon, une guira, un tambour et un petit tambour à double tête, parfois une marimba, ainsi que le bandurria, qui fut supplanté par l'accordéon. Le merengue s'est modernisé dans les années 70 sous l'influence de la salsa, et les groupes y ont incorporé du piano, des cuivres, des bois, comme trombone, saxophone, et le synthétiseur et basse électrique ensuite. Aussi, si vous aimez particulièrement la musique venue d'Amérique latine, rendez-vous pour Pasos Prohibidos,

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1: Vous écoutez La Tranche d'Actu, diffusée du lundi au jeudi en direct à midi, puis rediffusée à 17h et le lendemain à 8h. Une émission pour parler d'actualité et informer sur les événements à venir dans le territoire. Pour cette émission du mardi 23 juin, c'est Elsa et Alice au micro. Bonjour à toutes et à tous, nous avons le plaisir d'être avec vous pendant une heure sur Micro Rebelle 99.6, la radio libre, solidaire et sans publicité. Au programme de cette émission, un agenda, une chronique sur la journée internationale des veuves, une interview qui nous présente l'association Enfance et Vie, une chronique sur le chlordécone, une autre interview sur l'association Aude Tri et de la musique avec Moonlight Benjamin, Billy Brulock, Les Berruriers Noirs et Mathilde. Aujourd'hui, le 23 juin, c'est la journée internationale des veuves. Cette journée a été instaurée par la première dame du Gabon en 2011. Début 2026, on comptait 4,4 millions de veuves et veufs en France, dont 80% de femmes. Selon l'Organisation des Nations Unies, ce chiffre s'élèverait à 258 millions de veuves dans le monde il y a un an. Parmi celles-ci, 115 millions de veuves vivent dans la pauvreté et 81 millions ont été victimes de violences physiques. Certaines veuves n'ayant pas d'accès possible à un compte bancaire, elles peuvent difficilement subvenir à leurs besoins ainsi qu'à ceux de leurs potentiels enfants. Beaucoup de veuves sont également privées du droit d'hériter. Dans certains pays, le statut de veuve est considéré très bas socialement, si bien qu'elles se retrouvent à la porte. Il existe également des pays dans lesquels elles sont obligées de subir des pratiques humiliantes faisant partie des rites de deuil. Elles sont parfois obligées de boire l'eau dans laquelle le corps de leur mari a été lavé, de se scarifier ou encore de se raser la tête. En période de guerre, elles deviennent également des proies particulièrement vulnérables aux agressions sexuelles. Cette journée a donc pour objectif de sensibiliser à la situation des veuves dans de nombreux pays afin de faire évoluer la situation actuelle vers quelque chose de plus respectueux. Nous allons maintenant faire une pause musicale sur le même thème avec la chanson « À la gloire des femmes en deuil » de Mathilde.

0: Vous êtes toujours sur Micro Rebelle 99.6 FM et vous venez d'écouter À la gloire des femmes en deuil de Mathilde. Nous allons maintenant écouter une interview de l'association Enfance et Vie qui vient en aide aux enfants. Ce reportage a été réalisé par Radio Scarf Sensé dans le cadre des échanges de programmes de radio associative.
1: Depuis 1979, l'association Enfance et Vie s'engage pour offrir aux enfants du monde un avenir meilleur autour de trois axes majeurs, la nutrition, la santé et l'éducation. En région Hauts-de-France, de nombreuses antennes locales sont animées par des bénévoles investis qui réalisent des actions afin de récolter des fonds pour l'hospitalisation d'enfants à la cité hospitalière de Lille. À vendredi matin, lors d'un tri de livres au pavillon Roux de Douai, j'ai pu rencontrer Jacques Tabary, bénévole de l'association Enfance et Vie.
2: Je m'appelle Jacques Tabary, je suis douaisien depuis 55-60 ans. J'étais enseignant à l'école normale rue d'Arras à Douai, maître formateur. J'ai également été au point de vue local le président du club de handball pendant 17 ans. Hein, bon, ça, c'était déjà le milieu associatif. Et j'appartiens à l'association Enfance et Vie Douai depuis 2007.
3: Qu'est-ce que c'est déjà comme association Enfance et Vie, pour présenter rapidement?
2: Alors l'association Enfance et Vie, d'abord un tout petit historique, appartenait autrefois à l'association Terre des Hommes qui a son siège social en Suisse, et comme il y a eu des petits problèmes d'intendance d'après ce que j'ai compris, mais je n'appartenais pas à l'association à ce moment-là, a été créée Enfance et Vie Nord-Pas-de-Calais. Ça remonte quand même il y a au moins 40-45 ans en arrière, hein.
3: Oui, est-ce que vous êtes bénévole, c'est ça, depuis combien de temps?
2: Alors moi je suis bénévole, ça fait à l'association même depuis 2007, l'année de ma retraite, mais déjà avant j'intervenais pour l'association Enfance et Vie dans les écoles de Douai, puisque nous vendions à l'époque des petits objets de Noël, des bougies, etc. Et c'était la seule activité à cette époque-là pour l'association Enfance et Vie, qui suppléait également une autre activité qui était la récolte des médicaments qui étaient triés et envoyé généralement en Afrique noire. Or, depuis un certain nombre d'années, les médicaments n'ont plus le droit de les récolter. Donc, monsieur et madame Dujardin, il faut quand même que je les cite, qui sont à la base de cette association sur Douai, se sont focalisés sur les petits objets à vendre au moment de Noël, et ensuite sur les livres.
3: Il y a beaucoup de bénévoles déjà investis ici dans le Douaisis.
2: Sur le Nord-Pas-de-Calais, on est quand même à peu près 25 antennes différentes qui sont toutes regroupées en Enfance et Vie, et le siège social est à Loos, près de Lille. Alors sur Douai, donc ici, nous on est 15 ou 16 membres, dont 10 membres actifs. Hein, une partie est là ce matin. Bon, comme il y a quand même pas mal de retraités, évidemment, il y a quelquefois des disponibilités, des petits-enfants à garder, des vacances. Donc là ce matin, on tourne à 8 personnes quand même, pour le tri ici sur le pavillon Roux.
3: Alors nous sommes où ici? C'est une bouquinerie, c'est ça? On est entouré de livres?
2: Non, alors ici c'est absolument pas une bouquinerie. Ici en principe on ne vend pas. Hein. Ici c'est uniquement notre lieu de stockage. Alors tout ce que tu vois là, il y a quand même des milliers de bouquins qui sont tous classés avec un prix sur la première page. Hein. Tous ces bouquins qui est autour de nous, c'est des bouquins qui sont destinés à la vente. Ce matin, les bénévoles, bien sûr, c'est toutes des personnes qui croient en ce qu'on fait, c'est-à-dire aider l'enfance malheureuse. Donc on est toujours une petite dizaine à travailler deux vendredis par mois entre 9h et 11h.
3: Et il y a une bouquinerie, c'est à Lambre-les-Douai, là, par contre.
2: Alors, la bouquinerie, oui, c'est le lieu de vente. Alors là, c'est une salle qui a été mise à notre disposition par la mairie de Lambre, tout d'abord. Et le bâtiment étant passé à Douai, monsieur le maire de Douai continue de nous prêter ce local pour la vente qui a lieu une fois par mois, le samedi, toute la journée, à l'école Denis Papin, à la Cité des Cheminots.
3: Alors, en tant que bénévole, quelles actions vous faites dans le Douaisis?
2: Dans le Douaisis, on ne fait aucune action, ce qui nous est parfois reproché, parce que les gens disent qu'il y a assez de malheureux à Douai pour ne pas les aider. Mais il y a d'autres associations qui s'en occupent. Donc nous, ce qu'on fait, c'est surtout récolter des bouquins pour les mettre ensuite à la vente. Et tout ce qu'on fait comme bénéfice, puisque tous ces livres qu'il y a ici chez nous sont uniquement des dons, on n'achète aucun bouquin, tout ça c'est des dons. Ce matin on a encore reçu à peu près 12 caisses de bouquins en très bon état que l'on va trier, répertorier, classer dans les différents rayons, et on les amènera à l'école Papin pour la vente du samedi 2 juillet, du mois d'août, etc.
3: Au niveau de l'association, vous, c'est plutôt les livres, mais dans les autres antennes, il y a vraiment des actions différentes.
2: Alors nous, c'est bien sûr, il y a les livres, il y a également les timbres. Hein, on a une collègue qui s'occupe de la philatélie avec son mari. On a aussi des cartes postales et des vinyles. On a énormément de vinyles, on a plusieurs milliers de vinyles. Malheureusement, beaucoup, beaucoup de grandes musiques, alors que les gens cherchent quelquefois plutôt de la variété française, américaine. Mais bon, on fait également des disques.
3: Hein. Alors, les bénévoles, quand ils s'engagent, qu'est-ce qu'ils font exactement? Quel est l'engagement?
2: Alors l'engagement, c'est d'abord ici au niveau du pavillon rouge, c'est trier. Hein, tous les bouquins qu'on reçoit, il faut les trier. Il faut préparer pour la vente suivante. Là déjà ce matin, on prépare. Et moi, je me chargerai d'acheminer les caisses là-bas pour installer pour la vente du mois prochain. Alors les personnes s'engagent sur ce tri ici au pavillon rouge. Hein, c'est moi qui dirige un petit peu. Enfin, je suis quand même le responsable d'équipe. Donc je leur donne à chacun un petit travail à faire. Également, ils s'engagent à assurer les permanences pour la vente. Car lorsque l'on vend à l'école Denis Papin, il me faut au moins 4 bénévoles toute la journée. Hein, donc, ils s'engagent en fonction évidemment de leur disponibilité. Mais sur les 10, il y en a toujours 4 qui sont présents. Hein.
3: À Lambre-les-Doués, là, il y a le point de vente qui est vraiment identifié. Donc, les gens savent qu'ils peuvent venir à ce moment-là à chaque fois. Et c'est combien de temps toute la journée?
2: Alors là, c'est toute la journée, de 9h à midi et demi, de 14h à 17h. On a un local qui est plus petit, bien sûr, qu'ici, mais où là-bas, tous les bouquins sont également répertoriés, classés par thème. Hein, il y a 8, 9, 10 thèmes différents, les disques, les timbres et tout. Et chaque mois, on a une exposition. Donc, forcément, chaque mois, c'est une exposition mensuelle qui est renouvelé à chaque fois.
1: Aujourd'hui, nous parlons de l'association Enfance et Vie, antenne de Douai, et aussi des autres antennes en région Hauts-de-France, dont nous parle Jacques Tabary, bénévole de l'association.
2: Tout ce que l'on récolte, entre guillemets, comme argent, c'est directement déposé sur le compte de l'OS. Hein, c'est là-bas, il y a un conseil d'administration dont je fais partie pour la première année et c'est nous qui attribuons tous les bénéfices aux différentes actions. Sur Douai, on fait en moyenne entre 9 et 10 000 euros par an de vente. Ce qui est, alors ça peut paraître, je dis pas dérisoire, mais bon, c'est pas énorme. Si, c'est beaucoup, sachant qu'un roman en très bon état, on le fait à 3 euros. Donc un bouquin qui vaut 22 euros dans le commerce, nous on le fait à 3 euros. Les BD, pareil, on a reçu ici une vingtaine de BD en parfait état, on les fait à 3 euros. Donc il faut quand même vendre beaucoup de bouquins pour faire un bénéfice intéressant. Donc cet argent est reversé à la caisse de l'OS. Il n'y a qu'un compte à l'OS où toutes les différentes antennes Nord-Pas-de-Calais versent les bénéfices qu'elles ont recueillis. Pour citer deux ou trois exemples, à Dunkerque, il y a un vestiaire et là-bas ils font la vente de vêtements. À Lille, ils font également la vente de livres comme nous, de disques. On travaille aussi avec eux. Quelquefois, je vais chercher des livres à Lille ou bien je leur emporte s'ils ont plus de chances de les vendre que nous. De même pour les timbres. Alors, je sais qu'à Arras, ils vendent, par exemple, ils font des opérations fleurs, enfin, etc. Chaque antenne a un petit peu sa spécificité. Avec cet argent-là, donc, comme je le disais à l'instant, on aide particulièrement en Afrique. Madagascar, République démocratique du Congo, en ce moment c'est la catastrophe, le Sénégal, d'autres pays aussi. Hein, et on intervient également en Asie, au Vietnam et en Amérique du Sud, en Colombie. Alors le budget annuel pour l'association, on a entre 300 et 350 000 euros de recettes chaque année que l'on va ventiler pour des projets. On est d'ailleurs sollicité par les personnes sur place. L'avantage, c'est que des personnes que l'on connaît, en qui on a toute confiance, on vérifie l'usage de l'argent qui est généralement destiné non pas à la nourriture qu'on pourrait croire, si quelquefois à Madagascar je sais qu'ils achètent des sacs de riz parce qu'il y en a besoin, mais c'est surtout pour du concret, des écoles, beaucoup beaucoup d'écoles, des préaux, des cours d'école, des sanitaires, des douches pour aider les petits enfants d'Afrique noire. Et je termine là-dessus. Un autre aspect sur lequel les gens sont très sensibles, dans le Nord-Pas-de-Calais, alors là c'est une expérience merveilleuse, Enfance et Vie Nord-Pas-de-Calais intervient pour les opérations cardiaques à la cité hospitalière. On fait venir les petits enfants d'Afrique noire généralement. Il y a une équipe sur place qui choisit les enfants. Il y a une équipe qui les ramène par avion. Il y a des familles d'accueil autour de l'île qui gardent des enfants pendant 3, 4, 6 semaines, ça dépend. Et au niveau de l'intervention chirurgicale, les les chirurgiens interviennent bénévolement, ça c'est merveilleux. Je les ai rencontrés il y a 2-3 ans, c'est des personnes exceptionnelles qui mériteraient beaucoup plus que la Légion d'honneur, mais ils sont très humbles et ils aiment bien parler de ce qu'ils font. Et nous, on paye les frais d'hospitalisation à la cité hospitalière qui s'élèvent à 3 500-4 000 euros par opération. Donc quand les gens me demandent « que faites-vous de l'argent ?», je leur cite cet exemple très concret, je dis « voilà, l'équipe de Douai a sauvé, entre guillemets, 3 enfants avec les 10 000 euros, a pu payer 3 interventions. » Et ces interventions, l'équipe Nord-Pas-de-Calais, on en a déjà soutenu à peu près 20 interventions depuis une vingtaine d'années. Hein.
3: Et donc c'est l'association Enfance et Vie qui va démarcher en Afrique, quels enfants sont en difficulté, comment ça se passe?
2: Là c'est pas l'association Enfance et Vie, il y a une équipe locale, par exemple au Burkina Faso, en Tunisie, qui sélectionne, entre guillemets, j'aime pas tellement le mot, mais qui choisit les enfants pour qui l'opération est indispensable. Ils ont quelquefois une espérance de vie de 6 mois, 1 an maximum. Donc ceux-là c'est priorité, on les met dans l'avion avec une personne qui les accompagne jusque les quins, et ensuite, ils sont pris dans une famille d'accueil avec les difficultés, bien sûr. Quelquefois, on a des petits bouts de chou de 7-8 mois qui viennent, mais si l'opération n'intervient pas très vite, c'est malheureusement, ils sont condamnés. Hein.
3: Et en action de solidarité, j'ai vu aussi des concerts solidaires ou des petites actions comme ça en région.
2: Alors, il y a des petites actions en région. Je sais que là, il va y avoir un semi-marathon du côté du Mont des Côtes. Donc là, l'association Enfance et Vie va aider pour mettre les dossards, vendre des boissons. Et généralement, c'est nous qui recueillons une partie du bénéfice. Il y a une troupe, je suis allé voir une troupe il y a l'année dernière, qui faisait une pièce de théâtre. Et tous les bénéfices étaient pour l'association Enfance et Vie. Alors, au niveau de Douai, pour l'instant, on n'a rien fait jusque-là hors livre, mais l'année prochaine, la Cantarelle, qui est à Courchelette, qui est une chorale, va se produire à Courchelette avec une autre chorale, et tous les bénéfices, l'entrée sera gratuite, mais on demandera aux gens d'acheter des programmes, et tous les bénéfices seront reversés à l'association Enfance et Vie. Donc ça, c'est un petit peu en dehors des bouquins. Mais à chaque fois qu'on peut faire une action comme celle-là, on ne la refuse pas, bien évidemment.
3: Pour nos auditeurs, auditrices là, qui nous écoutent, qui voudraient peut-être parrainer ou faire des dons, comment ça se passe?
2: Alors bien sûr, c'est tout à fait possible de parrainer même un seul enfant ou de faire un don à l'association Enfance et Vie. À ce moment-là, je conseille aux auditeurs de s'adresser directement à l'OS pour prendre contact, soit pour un parrainage ou pour un don, d'envoyer leur don à l'OS, et en retour, ils recevront une attestation fiscale d'un don à une association.
3: Pour trouver les coordonnées, il suffit de taper Enfance et Vie sur Internet, par exemple?
2: Oui, je pense qu'en en tapant Enfance et Vie Los, ils auront tous les renseignements nécessaires. Et là-bas, c'est pareil, il y a une équipe très très disponible, des gens retraités aussi, qui sont là beaucoup plus souvent que nous dans le local et qui à ce moment-là les guideront pour un don éventuel.
3: En parlant d'équipe, là, il y a celle de Douai aujourd'hui, il y a un aspect convivial, il y a vraiment l'idée de se retrouver aussi.
2: C'est vrai qu'au-delà de ce qu'on fait pour aider les enfants, moi je suis personnellement très content depuis 15 ans que je dirige l'équipe, d'avoir fait connaissance de personnes que je n'aurais jamais rencontrées dans un autre contexte. Comme dans beaucoup d'associations, je sais à peine leur vie familiale, je sais à peine ce qu'ils ont fait avant, mais on vient ici très content de se retrouver et toujours dans le même objectif, ramasser de l'argent. C'est pas bien de dire ça, mais nous c'est notre objectif, c'est faire du bénéfice.
3: Beaucoup de retraités, il y a des jeunes aussi qui s'engagent en tant que bénévoles.
2: Beaucoup de retraités, oui, uniquement des retraités pour ainsi dire, parce que on vient ici au Pavillon Roux le vendredi 2 fois par mois de 9 à 11. On a une petite collègue qui vient de nous rejoindre, qui vient de nous donner un bon coup de main le samedi, mais comme elle est encore en activité pour l'instant, elle ne peut venir que le samedi, mais elle est enchantée aussi de nous avoir rejoint, et elle est toujours impatiente d'avoir ses vacances comme tout bon enseignant qui se respecte, mais elle sait que pendant les vacances, elle peut venir ici à notre local nous donner un coup de main pour trier.
1: C'était Jacques Tabary, bénévole de l'association Enfance et Vie, antenne de Douai. Pour avoir plus d'informations, rendez-vous sur le site enfanceetvie.org. Un reportage réalisé par Jérôme Bailly de Radio Scarp Sensé.
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0: Nous allons maintenant faire une pause musicale avec Olao de Moonlight Pajama.

0: Vous venez d'écouter Olao de Moonlight Benjamin sur Micro Rebelle 99.6 FM. Elsa, tu nous parles d'un rendu juridique qui a été confirmé hier, le 22 juin.
1: En effet, on apprend dans le média en ligne Reporter que la Cour d'appel de Paris a confirmé hier, donc le 22 juin, le non-lieu dans le scandale du chlordécone. C'est purement scandaleux, s'indigne politique, avocat et militant antillais. Il s'organise pour poursuivre la lutte dans les tribunaux et la rue. Alors pour rappel, le chlordécone, c'est un pesticide extrêmement nocif pour la santé qui a été utilisé en masse dans les bananeraies de Guadeloupe et de Martinique et classé depuis 1979 comme agent possiblement cancérogène par le Centre international de recherche sur le cancer. Il impacte le système nerveux, reproductif et hormonal. De nombreux ouvriers et ouvrières ayant travaillé dans ces bananeraies ont été atteintes de cancer. Certaines en sont mortes d'ailleurs. Et selon la dernière étude Canary réalisée par Santé publique France en 2013, 90% de la population martiniquaise et guadeloupéenne a du chlordécone dans le sang. Le chlordécone, c'est 700 000 personnes impactées aux Antilles, déclare l'avocat Maître Germani. Alors, si le chlordécone a été interdit dès 1990 en France hexagonale, il a pourtant été généreusement répandu aux Antilles par dérogation jusqu'en 1993. Par dérogation, s'indigne Béatrice Bellé, députée martiniquaise, socialiste et apparentée. Aujourd'hui, ces faits ne sont pas contestés. Ce qui est contesté, c'est la responsabilité pénale de ceux qui ont pris ces décisions. Et là, la justice nous répond par le silence de la prescription. Les faits dénoncés remontant à entre 10 et 30 ans avant le dépôt des plaintes. C'est purement scandaleux. C'est un dossier long, poursuit l'élu. Plus de 20 ans à batailler pour faire reconnaître une injustice documentée, 20 ans pour finalement aboutir à un résultat des plus décevants et indignes de la République. L'institution judiciaire vient de donner l'image d'un organe en lequel les Martiniquais et les Guadeloupéens ne peuvent pas avoir confiance. Nous faisons face à un État tricheur, empoisonneur et criminel avec lequel nous essayons de négocier et qui n'est pas prêt à ouvrir son porte-monnaie et assumer les conséquences de ses actes, s'insurge l'avocat Maître Germani. Alors, que faire? L'organisation politique Combat ouvrier a sa petite idée. Le seul moyen d'avoir gain de cause est de se mobiliser massivement, rappelle Sidji Esdras. C'est lorsque des dizaines de milliers de personnes se soulèvent, prêtes à en découdre, que ce qui était impossible à faire pour indemniser les victimes devient immédiatement réalisable. Voilà, donc c'est la fin de ma petite chronique sur cette affaire purement scandaleuse. Qui dure effectivement depuis des dizaines d'années. Et donc là, on vient d'apprendre qu'il n'y aurait pas réparation pour les victimes. Et donc effectivement, seule la lutte paye. Donc on souhaite que cette lutte, qui n'est pas que pour les Antillaises, mais voilà, on voit bien à quel point tous les citoyens français et citoyennes françaises ne sont pas mis dans le même panier. Donc voilà, affaire à suivre.
0: Merci beaucoup Elsa, nous allons maintenant écouter une interview d'Odotri, qui est une association aidant à la réinsertion professionnelle en passant par le recyclage textile, qui a été réalisé par Radio Banquise.
2: Odotri est une association d'insertion à Saint-Martin-lès-Tattenguem, près de Saint-Omer, dans le Pas-de-Calais, qui embauche une soixantaine de personnes. Elle est spécialisée dans le tri et la valorisation de plusieurs matières, comme le textile, le plastique, le carton. Anaïs De Weert, directrice, nous en dit plus.
3: Alors, Odotri est née de la communauté Emmaüs de Saint-Martin-lès-Tattenguem en 2007 et a une mission principale qui est l'insertion professionnelle par l'activité économique.
2: Et pourquoi elle a été créée à cette époque-là?
3: Alors, nous avons créé Odotri à l'époque pour pouvoir répondre notamment à la création d'une nouvelle activité qui était le tri de textiles de seconde main, les textiles usagés.
2: Parce que ça n'existait pas encore et il y avait besoin peut-être d'un coup de main pour Emmaüs?
3: Voilà, pour Emmaüs, et également on a travaillé en partenariat avec le Relais pour monter cette partie d'activité.
2: Et aujourd'hui, vous êtes donc une véritable association d'insertion. Qu'est-ce que vous faites ? Quel est votre objectif, en quelques mots déjà, pour commencer ?
3: Alors, notre objectif premier, qui sont nos valeurs, hein, c'est vraiment l'insertion de personnes qui sont éloignées de l'emploi, parce qu'elles ont eu un accident de vie. Hein. Ça peut être beaucoup de choses, ça peut être des problèmes d'addiction, des problèmes de dette, ce genre de choses. Des problèmes de violence conjugale également, on rencontre souvent des problèmes de violence conjugale. Et on leur permet, grâce à une activité professionnelle, réelle, de retrouver le marché de l'emploi.
2: Donc vous embauchez combien de personnes en insertion à peu près ?
3: En insertion, nous avons en moyenne 60 personnes entre nos murs.
2: Et ces personnes viennent par le biais de structures spécialisées dans l'emploi ?
3: Voilà, on a des prescripteurs qui sont France Travail, la MIP ou encore le département qui nous envoient ces personnes via une plateforme spécifique.
2: Donc dans votre atelier, au sein de votre usine, on peut appeler ça comme ça aussi,
3: tout à fait.
2: Quelles sont leurs fonctions à ces personnes en insertion ?
3: Alors, on va avoir une partie de tri textile, donc qui reprend de la manutention et du tri manuel de vêtements, issus soit du don, soit de l'achat de matières premières, ce qui nous permet de trier 3000 tonnes de textiles par an, qui ne finissent donc pas à l'incinération. Et une partie de ce textile va aller directement dans notre boutique de prêt-à-porter de seconde main, qui est située à Arc, et qui
2: donc
3: nous permet...
2: près de Saint-Omer.
3: Près de Saint-Omer, tout à fait. Nous sommes au cœur de l'Audomarois. Et donc, qui nous permet également donc, d'embaucher deux personnes en insertion en qualité de vendeuse.
2: Et donc, quels sont les postes qu'on peut retrouver, par exemple ?
3: Alors, on va avoir des trieurs, on va avoir des manutentionnaires, très exactement.
2: Et donc, vous l'avez dit, le but, c'est de recycler, notamment. Donc, vous avez un enjeu d'insertion professionnelle, mais aussi un enjeu environnemental.
3: Oui, tout à fait. On a un enjeu environnemental, puisqu'on traite donc 3000 tonnes de textiles, mais également auprès des entreprises locales, notamment les PME. Nous traitons environ 1000 tonnes de carton plastique issu de la palettisation, pour lesquelles on fait de la collecte et également du tri. Donc, on a un enjeu environnemental au-delà de notre enjeu sociétal, qui est l'insertion professionnelle.
2: Donc, ça peut être quelle matière première, vous avez dit textile, qui peut être transformée en quoi concrètement ? Est-ce qu'il y a des exemples ?
3: Alors, on va trier une partie qui va partir en vêtements de seconde main, mais également sur du recyclage. Le jean, par exemple, qui est usagé et qui ne peut pas être revendu en l'état, va être retraité et devenir de l'isolant qu'on appelle le métis.
2: Mais alors, les personnes qui arrivent ont souvent, je suppose, aucune connaissance dans ce domaine. Comment ça se passe en termes de formation ?
3: Alors, on a des encadrantes et des formatrices qui les forment sur le terrain, qui leur apprennent les différentes matières en fonction des cahiers des charges et qui leur permettent d'évoluer et d'accéder ensuite, d'atteindre certains tonnages de tri.
2: Avec des ateliers thématiques aussi
3: Voilà, alors parallèlement à leur tâche, on va dire, dans l'atelier au quotidien, nos salariés ont une double casquette, c'est-à-dire qu'ils sont aussi amenés à travailler un projet personnel et professionnel avec nos conseillers en insertion professionnelle, qui leur permet de lever les freins, mais également de retrouver le marché de l'emploi avec un projet qui leur tient à cœur. Ça peut être une formation ou un retour direct à l'emploi.
2: Et ça peut être quoi comme atelier autour de cela ?
3: On va proposer des ateliers autour du budget, par exemple, la gestion de son budget. Ça peut être également des ateliers autour de... Alors, les traditionnels CV et lettres de motivation, hein, évidemment. On organise tous les ans un job dating en interne, par exemple. Donc, il y a toute cette préparation-là. Ça peut également être un atelier tourné un peu plus bien-être, se présenter, s'habiller, se maquiller, l'hygiène pour certains. Ça peut également être des ateliers autour du mois sans tabac ou encore sur les problèmes d'addiction qui peuvent exister tels que l'alcool.
2: Et parmi les autres ateliers que vous proposez aux personnes en insertion professionnelle, il y a aussi des ateliers couture.
3: Tout à fait, un atelier couture et broderie donc qui embauche une dizaine de personnes qui pour 90% des cas n'ont jamais touché une machine à coudre. Et qui apprennent via cette activité à retrouver donc le chemin de l'emploi également, hein, puisque c'est toujours notre objectif. Et grâce aux matières qu'on peut récupérer au niveau du tri textile, créer de nouveaux objets. Donc on est dans une démarche d'upcycling. L'un de nos produits phares étant le jean. On a toute une collection de produits en jean qui peuvent être retrouvés ensuite soit directement dans notre chiffonnerie, soit lors de notre participation à divers événements. On participe régulièrement à des marchés de créateurs qui nous permettent justement de montrer le savoir-faire de personnes qui ont un certain niveau de qualité en dépit de leur du fait que ce soit des débutants. Donc ils sont encadrés par une encadrante technique dont c'est la spécialité, dont ça a été le métier pendant des années et qui lui partage son savoir-faire.
2: Et quand vous dites la chiffonnerie, c'est la boutique de prêt-à-porter.
3: C'est bien ça, d'accord. La chiffonnerie, c'est la boutique de prêt-à-porter située à Arques.
2: Et l'argent récolté sert à quoi d'ailleurs ?
3: Alors, nous sommes une association, hein, donc l'argent récolté sert essentiellement à permettre de monter des nouveaux projets et nouveaux investissements.
2: Et on le précise, vous êtes une des seules associations à embaucher des personnes en insertion dans ce domaine-là, dans la collecte de tri.
3: Dans le tri de textile, oui, nous sommes les seuls sur le territoire, mais parallèlement, il y a d'autres structures d'insertion qui proposent du tri, notamment du tri sélectif, comme nos collègues de chez Récupère, par exemple.
2: Donc, vous l'avez dit, il y a tout un suivi. Les personnes qui viennent en insertion restent combien de temps à peu près ?
3: Alors, nous avons des contrats qui vont de 12 à 24 mois, qui sont renouvelables au fur et à mesure du parcours, en fonction de l'avancée de ce parcours, et bien sûr, notre rôle étant de leur faire retrouver le marché de l'emploi le plus rapidement possible. Nous sommes là pour jouer un rôle de tremplin entre les difficultés, le marché du travail. On est là pour jouer un rôle de tremplin avec l'apprentissage ou le réapprentissage pour certains du respect des horaires, des consignes, d'un rythme de travail qui peut parfois faire défaut parce que les parcours ont été très compliqués pour certains.
2: Et vous, en tant que directrice, peut-être que vous avez quelques fiertés des personnes que vous avez pu suivre et qui ont aujourd'hui un beau parcours ?
3: Alors, ce sont essentiellement les équipes qui accompagnent au quotidien les salariés. Mais oui, nous avons de très beaux parcours. Je pense notamment à un jeune homme qui venait de la rue, sortant de prison, qui après son accompagnement a fait une formation dans le bâtiment et a pu rebondir. Et aujourd'hui, est sur le marché de l'emploi et travaille régulièrement dans le domaine qui le passionne.
2: Et on peut terminer aussi par un mot aussi sur ce que toute l'équipe fait pour accompagner ces personnes, l'équipe de permanents, qui sont combien à peu près ?
3: Alors nous sommes 15 permanents en accompagnement, donc deux permanentes qui s'occupent vraiment, leur cœur de métier c'est l'accompagnement, c'est le conseil, c'est la construction du projet professionnel. Ensuite nous avons une équipe plus orientée administrative, dont je fais partie, le directeur adjoint, la comptable, l'assistant administratif. Nous avons également un jeune commercial, puisque nous avons deux alternants parmi notre équipe que nous pouvons former et que nous accompagnons également, quelque part, dans leur parcours. Et ensuite, nous avons deux formatrices textiles, et les derniers, ce sont, pas des moindres, nos accompagnants, nos encadrants techniques, qui sont au quotidien auprès de nos salariés, qui leur apprennent le métier, qui les appuie et qui leur montre notamment quels sont les savoir-faire et les savoir-être à avoir sur un atelier.
2: Et vous, qu'est-ce qui vous plaît aussi dans votre métier ? Pourquoi, d'ailleurs, vous avez décidé de devenir directrice de cette association et qu'est-ce qui vous tient à cœur ?
3: Moi, ce qui m'a beaucoup plu chez Odotri, c'est cette double casquette, justement, de environnementale et sociétale, c'est-à-dire cet accompagnement de personnes à qui ont besoin, à un moment donné, qu'on leur tend la main et qu'on leur offre une nouvelle chance, parce qu'un accident de parcours, ça peut arriver à n'importe qui, à n'importe quel moment, et avoir une main tendue, ça peut faire toute la différence. On l'a vu dans nos différents parcours et on le voit au quotidien, et ça, c'est quand même assez, assez remarquable. Et puis, le fait de pouvoir réduire notre impact sur la planète grâce à nos activités, c'est quelque chose qui donne envie de se lever le matin.
2: Qu'est-ce que vous avez comme projet ? Je sais que vous avez quelques événements aussi durant l'année.
3: Oui, alors on essaie de faire des événements assez réguliers. Hein, là, les prochains, ce seront des grandes ventes qu'on fait directement en usine. Non pas à la chiffonnerie, mais directement en usine. Et notamment, début juillet, nous ferons une vente tournée autour de la rentrée des classes.
2: Et pour en savoir plus sur les missions de cette association Odotri à Saint-Martin-les-Tatinghem, près de Saint-Omer, dans le Pas-de-Calais, vous aurez plus d'informations sur la page Facebook Odotri. Ce sujet a été réalisé par Banquise FM. 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
0: Nous allons maintenant écouter les Berruriers Noirs, spéciale dédicace à Laetitia qui adore la soupe.

0: Vous venez d'écouter Les Béruriers Noirs sur Micro Rebelle 99.6 FM. On termine maintenant cette émission par un agenda.
1: La communauté d'agglomération de Lens-Liévin organise un marché itinérant de producteurs et d'artisans-artisanes locaux, le panier local. Il est pensé pour dynamiser l'économie locale, développer l'attractivité touristique, créer du lien social, apporter un soutien aux agriculteurs, agricultrices, mais aussi aux artisans, artisanes, commerçants, commerçantes, aux structures de l'ESS, l'économie sociale et solidaire, qui favorise la disponibilité de produits alimentaires locaux et durables sur la cale, ainsi que d'autres produits d'artisanat. Le panier local, c'est un événement de mai à octobre à travers 17 communes de l'agglomération. Les prochaines dates, vendredi 26 juin à Fouquier-les-Lens, place de la mairie de 17h à 21h, et le samedi 27 juin à Vendin-le-Vieil, parvis du Trait d'Union et parc des Fételles, de 17h à 21h.
0: Denis Leroux vient présenter son livre « Une armée révolutionnaire », sous-titré « Contre-insurrection et subversion militaire pendant la guerre d'Algérie ». Un vaste programme qui sera abordé à partir du livre, mais aussi de photos d'archives. Face à l'insurrection lancée fin 1954 par le Front de Libération Nationale, une partie de l'armée française a voulu jouer une révolution contre une révolution. Au sein des fameux 5e bureaux, des officiers mettent en œuvre la contre-insurrection. Leur arme, la guerre psychologique. Leur objectif est de conquérir la population algérienne et garder l'Algérie française. Or, ces hommes ne se considèrent pas comme des contre-révolutionnaires, ils estiment au contraire être au cœur d'une authentique révolution. Cette rencontre se tiendra mardi 23 juin 2026 à 18h à l'Anamorphose, 48 rue du Lompo à Lille.
1: Deuxième kermesse des fiertés, le samedi 27 juin à Hédin-la-Forêt. Elle est organisée par le collectif LGBTQIA+, des 7 vallées, et se déroulera de 15h à minuit à la maison de l'abbé Prévost, 11 rue Daniel Lereuil à Hédin. Ce sera une journée de fête, de joie collective, autour de nos diversités et de nos luttes, avec des jeux de kermesse, des ateliers collage et pancartes, un village associatif avec le planning familial 62, OST Lille, J'en suis, j'y reste, le CIDFF. Il y aura également une scène ouverte, un karaoké et une boum.
0: Une manifestation en soutien aux Palestiniennes et Palestiniens se tiendra à Lens samedi 27 juin de 14h30 à 17h. Pour la défense des droits du peuple palestinien sur la base du droit international, l'arrêt de la colonisation et le retour des réfugiés. Pour un véritable cessez-le-feu et pour la fin de l'apartheid en Palestine. Le départ se fera place du Cantin. Du 3 juillet au 19 septembre 2026, le festival Écoute que coûte fait son grand retour pour une quatrième édition dédiée à l'écoute, à la création sonore et aux pratiques radiophoniques d'aujourd'hui. Porté par le collectif Écoute que coûte, réunissant des radios associatives, des journalistes, des créatrices et créateurs sonores, des associations et même une compagnie de théâtre, ce rendez-vous est désormais un incontournable et invite à ralentir, tendre l'oreille et découvrir la richesse des formes sonores. Pendant plusieurs jours, le festival propose des écoutes collectives, des ateliers de création radiophonique, des rencontres, des temps d'échange et des spectacles. Ce festival est gratuit et ouvert à toutes et tous, curieux, passionnés et professionnels. Vous pouvez retrouver l'interview de Luc, qui est l'un des co-organisateurs, sur notre site.
1: Si vous aimez la campagne, si vous aimez la nature et si vous aimez l'art, n'hésitez pas, rendez-vous au Dimanche à la campagne le 5 juillet, c'est à partir de midi. C'est le rendez-vous estival de la Pluie d'Oiseaux. La Pluie d'Oiseaux, pour celles et ceux qui ne connaissent pas, c'est une association culturelle, artistique, qui crée des liens entre le nord de la France, le Kurdistan et également la Chine, à certains moments aussi le Sénégal et d'autres pays que j'oublie certainement. Et donc, la Pluie d'Oiseaux organise tous les ans, début juillet, effectivement, un dimanche à la campagne. Ce sont des moments festifs et artistiques, des spectacles, des performances, des expositions, des jeux anciens revisités et des partages culinaires. Ça se passe où ? Dans une grange et qui est également dans un jardin qui est un refuge LPO, Ligue Protectrice des Oiseaux, en ORE, Obligation Réelle Environnementale. Alors, je ne connais pas ce sigle, mais j'imagine c'est une sorte de peut-être label qui, voilà, où on doit répondre à certaines règles pour pouvoir l'obtenir. Je vais me renseigner puis je vous en dirai plus la prochaine fois que je proposerai cette date dans l'agenda. Voilà, et donc cette journée, je l'ai moi personnellement déjà faite il y a quelques années. Elle est très agréable, surtout quand il fait beau mais pas trop chaud. Voilà, il y a beaucoup d'ambiance et de découvertes, de surprises, et c'est pour tous et toutes de tout âge. Alors, le programme un peu plus détaillé. À partir de 12h30, c'est Auberge Espagnole. Venez partager vos talents culinaires. Alors, Auberge Espagnole, c'est quoi ? En gros, chacune ramène un truc à manger et à partager, ce qui fait qu'on peut manger de tout et découvrir ce que les autres aussi ont apporté. La participation est libre, et pour les boissons, il y a le bar solidaire. À savoir que les bénéfices de la journée contribueront au financement d'une action artistique et solidaire au Kurdistan. Il y a plusieurs expositions. Il y en a une, question de rencontre, avec Christiane Calonne, qui s'intéresse aux livres, alors non pas à ceux qui trônent dans un bel agencement sur les rayons de bibliothèque, mais aux exclus, à ceux que l'on ne consultait plus, qui n'enchantaient plus, qui encombraient. Ils ont quitté la mémoire de leurs propriétaires et sont devenus matériaux de rebut, outragés par l'oubli et le temps. Amalgamés à d'autres rejets du monde industriel, de ce temps où la science et la technologie ouvraient à un nouveau paradigme, ces livres s'incarnent en masques. Ils évoquent à l'heure des internautes et des bourlingueurs virtuels, des créatures à la recherche de leur destin. Et Jacques Dupuis, par le biais de dessins, dépose ses livres masques ou masques livres dans des décors, des architectures, des paysages, et nous compte quelques bribes de leurs expéditions. Il invite le spectateur, la spectatrice, dans des univers insolites et décalés, l'incitant à mettre en œuvre sa propre interprétation et sa propre imagination. Il y a d'autres expositions, donc de LPO à LPO, à savoir La pluie d'oiseaux et la Ligue protectrice des oiseaux, très dur à dire, donc qui ont les mêmes initiales. Réel, imaginaire, petite, grande créature habitant d'un jardin en obligation réelle environnementale. Puis, à partir de 15h, des interventions poétiques de comédiens, comédiennes, musiciens, musiciennes, plasticiens, plasticiennes, ou de vous, si vous le voulez. Voilà, lecture de textes, théâtre, danse, peinture, et il y aura également surprise, surprise. Cette journée festive et artistique, qui se tient donc dimanche 5 juillet, se déroulera à Saint-Floris, un petit village du Pas-de-Calais, et plus exactement, au 429 rue de Calonne. Et pour plus d'infos, n'hésitez pas à aller sur le site de l'association La Pluie d'Oiseaux.
0: Lundi 6 juillet, vous pouvez donner votre sang à l'Osangoël à la frontière de Lens. Rendez-vous sur la base du 11-19e à la Fabrique théâtrale de Culture Commune de 9h à midi et de 13h30 à 17h. Jusque décembre, vous pouvez assister à la nouvelle exposition d'art contemporain du 99 bis. Après Le Souffle en 2024 et L'Impact en 2025, c'est autour de la thématique du risque mis en parallèle avec le risque mortel de l'activité minière du bassin minier que le public pourra découvrir au cœur de l'ancien site minier de Oigny. Chaque printemps et jusqu'à la Sainte-Barbe, la salle des douches du 99 bis se métamorphose en un écrin d'art contemporain entre œuvres récentes et archives patrimoniales minières, une nouvelle exposition donne à voir, à questionner et à réfléchir sur cette activité minière qui a façonné le territoire du bassin minier. Nous allons maintenant écouter Marie-Charlotte nous présenter le programme du Toit commun.
1: Je suis en compagnie de Marie-Charlotte, salariée du Toit commun. Salut à toi.
2: Salut.
1: Alors le Toit commun, c'est la maison de l'économie sociale et solidaire qui se trouve à Lens. Et donc tu vas nous présenter un peu ce qu'on peut y faire ce mois de juin.
2: Mardi 23 juin, on a la fierté et le plaisir d'accueillir Nassir El Mouadem, journaliste, écrivaine, qui a fait beaucoup parler d'elle au moment des municipales avec la sortie de son livre Main basse sur la ville, qui est un livre qui dénonce les pratiques de la municipalité en place au Blanc-Mesnil. Et derrière, voilà, elle a subi des menaces de mort. Et donc, elle va venir nous parler de son combat contre les idées d'extrême droite. Donc, à ne pas manquer, le 23 juin à 19h. Et pour finir le mois, un

0: Et donc l'expo est visible tous les jours et donc jusqu'au 26 puisqu'il repartira avec son expo après le concert. Donc n'hésitez pas à venir jeter un œil.
1: Est-ce que tu peux redire un peu les conditions pour assister à tous ces événements ?
0: Alors tous nos événements sont soit gratuits, soit à prix libre. Le concert par exemple est à prix libre. Le prix libre revient entièrement aux artistes. Nous on prend rien sur le prix libre des entrées. Les autres événements sont gratuits. Et puis au toit commun, vous pouvez profiter du bar. Pour le concert, il y aura une petite restauration qui vous sera proposée, un petit sandwich, des choses comme ça, planche apéro. Pour un petit moment sympathique.
1: Est-ce que le toit commun est fermé cet été ?
0: Oui, on fermera le 31 juillet au soir. Donc pendant tout le mois de juillet, vous pouvez continuer à venir chez nous pour la restauration et le bar. On n'a pas d'événement de programmé, mais le lieu est ouvert. Donc on ferme le 31 juillet et on réouvrira donc le 24 août pour reprendre nos animations habituelles. Et puis dès le 11 septembre, on vous proposera un premier concert. Pour l'instant, je ne vous dévoile pas l'affiche. Mais une date encore plus importante, c'est le 18 septembre. Comme l'année dernière, on va vous reproposer un lancement de saison. Donc une soirée pour découvrir tous les événements à venir du toit commun, écouter un petit peu les artistes, etc. Un moment convivial pour se retrouver et puis un peu festif.
2: Le 18 juillet de 13h à 18h au skatepark de Sainte-Catherine et le 19 juillet de 10h à 18h à Saint-Laurent-Blangy, vous pourrez assister à Arras au festival Bim Bam Boom. Dès le samedi à 13h, vous pourrez assister à une battle de graffiti sous forme de tournoi. 7 artistes s'affronteront en live lors de duels où rapidité et style primeront. Les enfants profiteront d'animations dédiées avec un atelier de customisation de bombes et Sketch Battle, qui est un concours de dessin sur inscription. Le dimanche, l'événement se déplace à Saint-Laurent-Blangy pour une session de peinture libre réunissant les participants du battle. C'est ouvert à tous et c'est gratuit. À Lens, du 4 juillet au 30 août, le Louvre Lens organise Parc en fête sur le thème du voyage. Un mur d'escalade, une tyrolienne, des déambulations circassiennes, des manèges à propulsion participative accompagnés d'un orgue de barbarie et d'une clarinette, un moulin à histoire, plateau radio, des ateliers de création artistique, des créations de mandalas géants, des contes orientaux et une dégustation de thé sont au programme. Le samedi 4 et le dimanche 5 juillet, il s'agira du week-end d'ouverture.
1: Et à ce sujet, on peut dire que Micro Rebelle proposera un plateau radio, c'est-à-dire une émission de radio le samedi 4 juillet après-midi dans les jardins du Louvre, en direct, avec l'idée donc de faire des interviews en direct de personnes qui, soit des artistes, soit des personnes qui proposent des choses ce jour-là, et puis aussi des gens qui viennent du public, qui viennent découvrir, expérimenter ces ateliers, tout ce qui est proposé, et puis tous les spectacles dont tu viens de parler, Alice. Nous y serons samedi 4 juillet après-midi. Et pour en savoir plus sur cette programmation, sachez que ce jeudi à midi, dans l'émission d'actualité, ma collègue Roxane recevra les organisateurs de cet événement. Donc il me semble que c'est Parc en fête que ça s'appelle.
2: Ouais.
1: Et donc c'est bel et bien au Louvre-Lens. Est-ce que c'est la fin de cet agenda ?
2: Oui, c'est la fin. Et c'est également la fin de cette émission. Merci de nous avoir écoutés sur Micro Rebelle 99.6 FM. C'était la tranche d'actu et on vous quitte en musique avec le titre Paris Antoinette de Billy Brulock.

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0: propose également une programmation musicale variée, d'hier à aujourd'hui, de tous les continents et tous les genres.
1: Reggae, rock, chansons françaises, pop, rap, etc.
0: Merci pour votre écoute.
2: On vous laisse avec la suite des programmes sur Micro Rebelle.

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0: Imaginé par l'Office national des forêts, le festival Branches et Ciné revient dans la région jusqu'au 12 juillet. L'occasion d'en apprendre un peu plus sur nos forêts, notre environnement et surtout d'y découvrir des films qui seront projetés gratuitement en extérieur. Découvrons la programmation de cette 8e édition ensemble.
1: Alors bonjour à tous, je suis Ouna Godefray, chargée des relations publiques des Hauts-de-France à l'Office national des forêts. Alors Branches Ciné, c'est un festival de cinéma en plein air. Dehors, il y a des transats, écrans géants, son Dolby. Tout est réuni pour passer une bonne soirée devant un film et profiter.
0: Donc festival du coup au cœur des forêts, ça se passe dans les Hauts-de-France, Compiègne, Pierrefonds. Villers-Cotterêts. On reviendra un peu sur les lieux plus précisément tout à l'heure. Comment est-ce que c'est né l'idée de créer un festival de cinéma comme ça en pleine nature?
1: Ce festival est né d'une idée simple, c'était de changer de perspective. On va souvent en forêt pour se promener et à l'Office national des forêts, on s'est dit étant donné qu'on a des grands espaces verts, pourquoi pas regarder un film comme un peu les Américains feraient dans leur voiture, sauf que nous, on a décidé de faire ça en pleine forêt avec les transats. Au fur et à mesure du temps, on a développé des animations, des activités pour créer vraiment une identité du festival. Ce n'est pas que regarder un film, c'est aussi en amont faire des animations avec les forestiers pour comprendre la forêt. Ça s'est développé de plus en plus, avec de plus en plus de monde, de plus en plus d'attrait pour ce festival et on espère que l'année prochaine, on continuera encore.
0: Vous l'avez dit, il y a des ateliers qui sont également organisés en amont des films qui sont projetés. Pourquoi avoir développé justement cette dimension pédagogique autour de la forêt ?
1: En fait, c'est important pour nous, en tant que forestiers, de faire apprendre, de faire connaître nos missions, ce que l'on fait en forêt, pourquoi on le fait. C'est bien de regarder un film en forêt, mais c'est mieux aussi de comprendre nos missions et pourquoi les forestiers ont à cœur de protéger finalement nos massifs forestiers.
0: Alors, qu'est-ce qu'ils vont découvrir justement pendant ces ateliers et comment est-ce que ça va être organisé ?
1: Alors, cette année, les ateliers, c'est plutôt des balades commentées. Donc, sur un petit circuit de 1 ou 2 km, nos forestiers vont expliquer ce qu'est la gestion forestière, expliquer comment on protège la biodiversité, expliquer pourquoi on coupe certains arbres. Nos ateliers, c'est plutôt des balades, des petites randonnées pour comprendre in situ nos missions et notre gestion forestière.
0: Pourquoi est-ce que la forêt, elle fascine autant pour regarder un film? C'est un environnement qui est plausible justement à tout ça.
1: Justement, on n'a pas l'habitude d'aller en forêt pour regarder un cinéma et surtout la nuit. C'est surtout les petits bruits de la forêt, les feuilles qui craquellent, le vent dans les feuilles. Tout ça, ça crée un environnement et une ambiance anodine.
0: Alors, on va parler un peu de la programmation maintenant. Qu'est-ce qui est prévu du coup pendant ces séances de cinéma?
1: Le 26 juin à Compiègne, il y aura une balade commentée avec un forestier. Ensuite, un concert de Moïse Mélendé, qui est chanteur et guitariste compiénois, donc vraiment le cru. On a des artistes qui sont talentueux dans l'Oise et même dans l'Aisne, donc pourquoi pas profiter d'eux. Donc c'est pour ça qu'on a décidé de le faire venir. Et ensuite, on aura la projection. C'est un film qui s'appelle Tucker and Dale, Fight le mal, mais par contre je tiens à préciser que c'est interdit au moins de 12 ans.
0: C'est un peu horreur, c'est quoi le genre du film?
1: C'est une comédie horrifique, ça mêle de la comédie, de l'horreur, des histoires loufoques, mais vraiment interdit au moins de 12 ans, on tient à le préciser. Le 3 juillet, donc au parc du château de Villers-Cotterêts, également une balade commentée. On aura des jeux Picard, ce sont des jeux en bois anciens que l'on a peut-être chez nos grands-parents ou pas. Et aussi un animateur qui posera des questions sous forme de quiz. Et ensuite le film La guerre des boutons. Et donc le 10 juillet à Pierrefonds, ce sera également les jeux en bois Picard. La petite animation pour raconter le château, l'histoire et les anecdotes dans les transats. Et le film Le robot sauvage qui sera projeté.
0: Comment est-ce qu'on s'adapte à l'environnement ?
1: Alors déjà, il y a une étude faite par nos forestiers et nos équipes pour être sûr qu'on n'est pas sur des milieux sensibles, parce qu'on a à cœur de protéger justement la forêt et la biodiversité. Donc tous les lieux qui ont été choisis, il n'y a pas de risque en fait sur la faune et la flore. Des enjeux de sécurité au niveau des arbres, s'assurer qu'il n'y a pas d'arbres dangereux qui pourraient menacer de tomber. Et je dirais vraiment le maître mot, c'est s'assurer qu'il n'y a pas d'espèces de faune et de flore sensibles. C'est vraiment ça. Donc c'est vrai que pour le moment, on s'est concentré sur Pierrefonds, Compiègne et Villers-Cotterêts parce que Ça a commencé comme ça, en fait. Et étant donné que le festival commence à se faire de plus en plus connaître, on ne souhaitait pas forcément modifier les habitudes. C'est toujours plus facile de faire vivre un événement quand il est connu. Mais par contre, c'est vrai que l'on a à cœur de développer les lieux. On a des projets, pourquoi pas, du côté de Aize-Froidmont, dans l'Oise. C'est dans le nord de l'Oise. Pourquoi pas Alatte également. Mais tout ça, on verra, ce n'est pas que de notre ressort.
2: Et alors, par rapport aux éditions précédentes, vous avez réuni à peu près combien de personnes? Est-ce que vous avez eu des retours sur ces éditions du public?
1: Donc, étant donné qu'on est sur des espaces forestiers, donc des espaces fragiles, on n'ouvre pas beaucoup de places. En général, on est entre 400 et 500. L'année dernière, en moyenne, on était autour de 400 transats réservés, donc ce qui est très bien.
2: C'est pas mal, ouais. Vous avez un peu eu le retour du public, qu'est-ce qu'ils en pensent de voilà, pouvoir visionner un film dans un lieu où ils n'ont pas forcément l'habitude d'aller les visionner?
1: On a des retours très positifs, étant donné qu'un cinéma en plein air, finalement, dans notre région, il n'y en a pas tant.
2: Plutôt en Île-de-France,
1: ouais. C'est ça. Donc c'est des retours positifs et des retours de familles qui sont contents de pouvoir et découvrir la forêt via nos animations avec les forestiers, et en même temps de passer une soirée cocooning dans un transat avec une couverture en pleine forêt. C'est des retours plutôt positifs, et on nous dit souvent que c'est très original et que ça fait passer une petite soirée en famille sympa.
2: Et alors maintenant, voilà, si les auditeurs veulent se rendre à l'une de ces soirées, info pratique, comment est-ce qu'on fait? Est-ce qu'il faut réserver en amont sur le site? Au niveau des tarifs, est-ce que c'est gratuit? Ça coûte combien?
1: Pour réserver, il suffit d'aller sur le site branchesciné.onf.fr, et en fait, vous avez une liste avec tous les films prévus. Et faites attention, parce qu'il y a deux modes de réservation. Le mode de réservation avec Transat et le mode de réservation sans Transat. Sans Transat, vous pouvez venir avec vos sièges, aucun souci. Je tiens également à préciser qu'étant donné qu'on est en pleine forêt, qu'il va faire peut-être frais, n'oubliez pas de vous munir de vêtements chauds, couvrants, couvertures, lampes torches. Protégez-vous aussi des tiques. Les chiens ne seront pas admis pendant les projections. Et si jamais il y a des mauvais temps, les séances seront forcément annulées pour le bien-être de nos visiteurs.
2: Voilà, donc forcément s'adapter également à l'environnement dans lequel on est et dans lequel on regarde les films ou dans lequel on participe aux ateliers. Eh bien merci beaucoup en tout cas, et puis on se retrouve du coup là-bas.
1: Merci à vous.
2: Un cinéma au cœur de la forêt, un entretien réalisé par Axel Corby pour Radio Graphite.
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En voici un autre maintenant.

0: Et oui, ça va être la fête cette année encore aux Nuits Secrètes d'Aulnois-Aymeries, ce grand festival des Hauts-de-France qui revient depuis 25 ans dans la Vénois. Ces chapiteaux vous attendent les 10, 11, 12 juillet 2026 dans une ambiance festive et ouverte à de nombreux genres musicaux.
1: Alors moi je suis Olivier Conant et je suis le directeur de l'association qui s'appelle Nuits Secrètes, qui organise les Nuits Secrètes Festival à Aulnois-Aymeries depuis 24 ans et la Bonne Aventure qui se déroule à Dunkerque depuis 9 ans.
0: Voilà, donc une longue expérience avec de belles aventures, j'imagine, pour un festival qui, enfin deux festivals qui se ressourcent, notamment les Nuits Secrètes, où la formule est modifiée un peu cette année.
1: Je pense qu'on attend ça en fait en tant que spectateur festivalier d'un festival, c'est que ça bouge les lignes et qu'on soit régulièrement interrogé. Je pense que dans la notion de festival, il y a quelque chose de l'ordre de la rareté, de l'exceptionnel. Et donc c'est évidemment dans la programmation, mais ça peut être aussi dans ce qu'on fait vivre. Voilà, j'ai toujours dit que moi c'était une expérience artistique, un festival, mais aussi sociale, puisqu'on rencontre plein de gens. Et on s'est rendu compte, nous, aux Nuits Secrètes, par exemple, maintenant on célèbre des mariages. Alors c'est des faux mariages, parce qu'il y a des gens qui se sont rencontrés au festival. On a même eu des gens qui ont fait des enfants à la suite, donc c'est des histoires géniales. Des gens qui vont au Festival des Nuits, qui vont à la Bonne Aventure, mais ailleurs aussi, hein, dans d'autres festivals, qui se rencontrent, qui tombent amoureux, et derrière il y a des enfants, des bébés festivaliers. Moi j'adore l'idée. Mais au-delà de ça, on adore bouger les lignes, ouais, comme je le disais. Donc là, cette année, sur les Nuits, on change de site, on remétamorphose la ville de Aulnois-Aymeries où j'ai grandi et où on a monté ça avec quelques amis il y a plus de 25 ans. Alors au début c'était des petits concerts et puis les Nuits Secrètes sont arrivées un peu plus tard. Et donc on retrouvera l'ambiance de l'année dernière évidemment. L'entrée sera au même endroit, il y aura toujours nos quatre scènes. Il y aura toujours l'Éden pour ceux qui connaissent avec le toit rouge qui est assez emblématique du festival. La Noche qui est notre club de nuit. Et puis on change le site de la grande scène, on crée un espace avec tous les stands de restauration associatifs, les food trucks, etc. Il y a plein de nouveautés. Parce que ça aussi, ça fait partie de l'expérience d'un festival. Voilà, il n'y a pas que la musique. On a faim, donc on veut manger des choses. Donc on a des cuisines des quatre coins du monde. Et ça fait vraiment. Il y a une programmation en fait aussi là-dessus. Et puis on travaille avec des assos et des food trucks de la région. Et puis ensuite, on crée une nouvelle scène cette année, la station secrète. Alors le nom existe depuis plusieurs années, mais là on fait construire vraiment une scène avec un scénographe donc, qui va être particulière, qui sera unique. Et ce sera une belle surprise. C'est une petite jauge, enfin grande quand même, puisqu'elle est autour de 1000 personnes. Mais bon voilà, je pense que toutes ces nouveautés donnent de l'appétit et donnent envie de venir. Alors il reste des places pour ceux qui veulent, donc ça il suffit de s'inscrire sur nos réseaux sociaux ou sur le site web du festival. Et on est très content de ça et d'annoncer ces nouveautés. Voilà, hein.

0: Le festival s'appelle Les Nuits Secrètes depuis l'origine. Hein. Ouais. Et il y a toujours des petits secrets, notamment une programmation qui n'est pas forcément à l'affiche.
1: Oui, alors on a les fameux parcours secrets. C'est vrai que... Alors, voilà, le principe est simple, hein, vous nous faites confiance. Vous prenez un ticket qui est à 10 euros et on vous donne un horaire. Voilà, ça peut être 15h, 18h. Enfin, vous choisissez même l'horaire, plus simplement. Et puis, on a un point de départ, mais vous ne savez pas le reste. Vous savez juste que vous rentrez une heure et demie plus tard. Et on vous concocte un concert secret avec un artiste qui fait vraiment le concert pour vous. Dans un endroit de la Vénois, souvent intéressant. Donc, c'est vraiment une rencontre entre un artiste. Quelque chose de l'ordre du patrimoine, mais c'est pas forcément. Ça peut être chez des gens dans une grange ou dans des anciennes piscines, enfin, ou dans un champ. C'est pas forcément des châteaux. Et surtout, c'est une petite jauge. Donc vous avez vraiment la sensation d'être accueilli par l'artiste chez lui, même si c'est chez lui temporairement. Et ça crée des moments assez extraordinaires, exceptionnels. Parfois, il y a des grands artistes qui sont sur les scènes qui jouent le jeu et l'après-midi font un concert secret, un parcours. Et souvent, c'est aussi des artistes qu'on programme spécialement pour ça et qui ont fait des créations.
2: Il y a les gens qui savent, les gens qui se battent, et d'autres qui attendent, qui font passer le temps. Il y a les gens violents, il y a les gens dangereux, qui aiment les frissons, et puis il y a les peureux. Les gens qui s'écoutent, parler dans le vent, qui refont le monde, qui eux seront survivants. Et au milieu de tout ça, il y a les gens qui dansent, partout, en silence. J'adore.
0: Donc programmer un festival en juillet, souvent juillet, ce sont les festivals des lieux estivaux, oui. Des lieux de vacances, des lieux où il y a quelque chose à voir. Là, il y a la Vénois.
1: La Vénois, l'été, est magnifique, avec son bocage. Voilà, y a vraiment, c'est vraiment un endroit assez méconnu d'ailleurs de la région. C'est l'un des trésors cachés de la région, la Vénois. On en parle souvent pour son taux de chômage ou ses problèmes, mais c'est un secteur reculé, mais où certains d'entre nous dans l'association ont grandi et qu'on adore. Voilà, il y a de très beaux paysages. Et évidemment, l'accueil habituel des nordistes, donc c'est vraiment très plaisant. Et c'est une zone verte, donc par les temps qui courent, c'est assez sympa. Et c'est vrai que le festival est au cœur de cette région, donc très vite, tout ça est très près. Enfin, c'est juste à peine une heure de Lille. Il y a le Val-Joly, enfin voilà, bon, je ne vais pas vous faire l'article sur la Vénois, mais c'est vraiment un coin à découvrir qu'on ne soupçonne pas tant qu'on n'y est pas allé.
0: Donc le festival dure 3 jours, j'allais dire 3 nuits,
1: oui.
0: Et à chaque fois vous avez programmé d'une certaine manière pour avoir des ambiances un peu différentes.
1: Oui, il y a 4 scènes et puis on est sur 72 heures de musique, donc ça démarre, il y a un camping, on a entre 3000 et 5000 campeurs chaque année, donc c'est une ville en tant que telle qu'on adore, et c'est une manière de faire la fête extraordinaire, de faire les 3 jours, voilà, vous êtes en immersion. Et ensuite les scènes, oui, se caractérisent, évidemment il y a une grande scène, une deuxième Éden avec un toit rouge sublime, où il y a des ambiances toujours particulières, une boîte de nuit discothèque qu'on appelle la Noche, une scène révélation, Station Secrète, où on retrouve Johnny et Wallace qui sont de la région et qui sont assez emblématiques du festival, qui est un duo entre musique et humour, on va dire. Et tout ça crée un contexte favorable à la rencontre et au bon moment, au bon temps. Voilà, je pense que c'est ce qu'on va chercher dans un festival. On va se ressourcer. C'est bon pour la santé mentale, un festival, normalement.
0: Voilà, donc on peut dire que c'est un festival qui s'inscrit dans la durée, qui est toujours soutenu.
1: Oui, on a 300 partenaires depuis, enfin, qui se sont construits au fur et à mesure. C'est un tour de force hein, d'organiser ce genre de rassemblement. Donc il y a autour de moi des équipes exceptionnelles, bénévoles, professionnelles. Donc c'est vraiment aussi l'ADN de l'association des Nuits Secrètes, voilà, de mêler pros et volontaires. Et d'avoir des partenaires publics, des partenaires privés, voilà. Donc c'est un modèle économique fragile c'est un tour de force d'organiser tout ça, mais il y a un grand plaisir parce qu'il y a quelque chose d'exceptionnel quand ça se réalise. Voilà. Et puis c'est l'un des rares endroits où finalement, quelle que soit l'origine, des gens, ils se rassemblent et ils se retrouvent et ils discutent. Voilà, c'est ça le principe d'un festival.

0: Donc 10, 11, 12 juillet, donc c'est, on va dire, un grand week-end. On peut venir pour les 3 jours. Il y a un pass pour les 3 soirées ?
1: Il y a un pass pour les 3 soirées, pour 2 soirées. Vous pouvez, il y a encore des tickets famille, des tickets tribu, c'est-à-dire si vous venez avec entre potes. Et puis c'est gratuit pour les moins de 10 ans, c'est quand même important de le dire aussi. Et puis il y a évidemment des tickets jour, donc si vous voulez, si vous n'êtes dispo qu'une soirée, ce qui est déjà bien. En tout cas, voilà, j'invite vraiment pour ceux qui ne connaissent pas les nuits, à venir dans cette région, puisque c'est un très beau voyage qui est juste à une heure de Lille. Et vous en sortirez ravis et grandis.
0: Voilà, au Noëmri, en festival et en fête, bien sûr.
1: Voilà, c'est ça. Merci. Donc, ça a le plaisir de vous avoir avec nous.
2: Et au milieu de tout ça, il y a les gens qui dansent partout, en silence. J'adore.
0: Merci à Olivier Conan, directeur des Nuits Secrètes. Les 10, 11, 12 juillet, votre festival estival en Hauts-de-France vous attend donc. Une programmation intense à Aulnoy-Aymeri avec une trentaine de groupes au programme. Vous pouvez retrouver la programmation illustrée sur le site lesnuitssecrètes.com. C'était un sujet de René Laverne de Radio Campus Lille.
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0: Pepper and Sweet, c'est un groupe originaire de Vingles, près de Lens, fondé par Antoine et Noémie. Après 10 ans de carrière en duo, dans un répertoire de reprises pour animer de nombreuses prestations privées et publiques, les deux complices ont eu envie d'un changement de cap. Fini le duo, place au groupe, à Quatuor et aux compositions. On revient ici sur leur parcours.
1: On a commencé à deux en duo du coup il y a un peu plus de 10 ans maintenant.
2: 2015.
1: Ouais, 2015. En sortant de l'école qu'on a fait, où on s'est rencontrés, le F2M de Tourcoing, on a fait 2 ans là-bas. Et en sortant, on s'est dit, bon, puisque ça match sur le côté privé, autant faire matcher sur le côté professionnel. Et on est parti. On a monté un répertoire à deux. On voulait à deux parce que c'était notre... On voulait partager ça ensemble. Et puis moi, j'ai beaucoup aimé utiliser la pédale de looper qui me permet d'enregistrer des choses, de me faire plaisir, de donner l'impression qu'on est plusieurs alors qu'on est juste à deux. Et on a fait beaucoup de concerts maintenant sur ces 10 dernières années.
2: Oh, quelques petites centaines, ouais.
1: Plusieurs petites centaines.
2: Ouais.
0: On est plus proche des 1000 ou on est plus proche des 200-300?
2: Oh, plutôt de 500, je dirais.
1: Ouais, 500, 600, quelque chose comme ça à peu près. Mais on a vu un peu de tout, on a vu un petit peu du pays, surtout le Nord quand même.
2: Le Nord, mais on s'est déplacé en Bretagne, en Normandie, à Paris aussi, on a joué.
1: Et c'était bien? Mais on a senti aussi qu'après ces 10 ans à faire, on a fait beaucoup d'animations et au début on était très heureux de ça et en fait au bout d'un moment on s'est rendu compte qu'on avait peut-être fait le tour de tout ça. Mmh. Et que même si ça nous permettait de vivre de notre passion qui est la musique quand même, ben il était peut-être temps de faire un peu de renouveau, de changer un peu d'air.
0: Après 10 ans de reprises des chansons des autres, et alors que de nombreuses compositions traînaient dans les tiroirs du couple, il a fallu faire le grand saut, et ça n'a pas été évident.
2: Il y avait clairement une peur de se lancer, une peur d'oser, de se confronter aussi justement au regard du public, parce que finalement, aller le chercher avec des chansons qu'il connaît, même réarrangées, il y a une facilité là-dedans, il y a une confiance. Et du coup, forcément, proposer ses propres chansons, quelque chose qui, voilà, qui vient de nous, qui est une partie de nous, finalement, c'est clairement un peu paralysant. Je pense que il y a eu un déclic un peu personnel aussi, dans le sens où moi, j'ai eu des petites périodes... un peu plus sombre de dépression, de choses comme ça, et notamment lié à beaucoup de choses, mais aussi justement à cet état où on en parlait tout à l'heure, on avait un peu perdu notre identité, notre passion, et il y a eu cette envie de revenir à quelque chose de plus vrai. Et puis aussi le fait qu'on a passé 30 ans... Et au bout d'un moment, on se rend compte aussi que si on ne fait rien, on ne fera jamais rien. Donc, il y a eu plusieurs petites choses comme ça, en tout cas de mon côté. Je ne sais pas si toi, t'es d'accord avec ça, mais de se dire, il y a un moment où il faut faire quelque chose. Parce qu'il y a vivre de la musique financièrement et il y a vivre de la musique, vivre la musique en fait, de passionnément. Et retrouver plutôt cet aspect-là. De vivre passionnément de la musique. Et puis voilà. Et puis il y a eu aussi justement cette envie de passer à 4 plutôt que 2, qui a aussi pas mal motivé ça, parce que du coup, on pouvait porter justement ces compositions à un autre niveau aussi de création et d'énergie.
1: Ouais, moi je suis assez d'accord. Si je peux me permettre, pour tous ceux qui nous écoutent et qui rêvent un jour de faire de la musique, c'est une aventure incroyable. Mais il faut aussi réussir à ne pas se perdre dans le côté du coup je fais de ma passion un métier, parce que des fois on perd le côté passion pour pouvoir s'en sortir et pour pouvoir vivre. Et c'est vrai que nous, quand on regarde la première compo qu'on a fait, qui est le titre de l'EP Awake, elle date d'il y a 10 ans.
2: Ouais.
1: On l'a écrite il y a 10 ans, au tout début, et on l'a joué un petit peu. Et en fait, moi je sais que je suis plus là pour t'accompagner, puisque c'est toi qui rêves de faire de la musique, alors que moi je rêve de faire mon travail avec toi, donc c'est pas tout à fait la même chose. Et aujourd'hui, après ces quelques complications personnelles, il y a aussi ce truc de j'ai plus peur maintenant, en tout cas pour toi, j'ai l'impression, et je vais chercher la scène, je vais chercher à vivre de ce que je veux faire et je vais oser. Et c'est vrai que pour ceux qui nous ont suivis, ils nous disent tous mais il s'est passé quelque chose, c'est pas normal. Parce qu'entre jouer à deux dans un contexte d'animation et jouer à quatre sur une scène avec de la lumière, avec du public et au contact de nos compositions, il y a une espèce de déchaînement, une prise de scène qui, enfin moi je suis admiratif, je regarde et j'adore ça. Quoi. On ressent vraiment que là, même si ça tourne beaucoup autour du pécunier parce que c'est notre métier, donc faut qu'on en vive, mais là même si on gagne pas un rond, c'est pas grave parce que il y a une vraie passion là. Du coup, on retrouve le plaisir de jouer sur scène et ça c'est vraiment super cool.
0: Un premier EP de 6 compositions est donc sorti en toute fin d'année 2025. Un disque à la fois mélancolique, solitaire et résilient, composé par Pepper & Sweets.
2: Il y a vraiment deux grands thèmes, je dirais, dans cette EP, qui sont un peu en conflit et qui finalement aussi se complètent. Donc il y a, comme je disais tout à l'heure, ce thème donc avec Black Flower, avec Roll of the Dice, des choses un peu plus tristes, un peu plus lourdes, de rejet, de tristesse, de pas trouver sa place aussi au sein un peu des autres, de solitude un petit peu aussi. Et puis il y a Away, qui a Life, qui sont très beaucoup plus avec beaucoup plus d'espoir en fait, quelque chose de plus qui parle simplement d'oser. Voilà, Awake, c'est cette chanson, cette première chanson qu'on a écrite et qui dit mais il y a plus rien qui te retient. Tu peux tout faire. Tu es capable de faire tout ce que tu veux. Et c'est pour ça que c'était aussi symbolique pour nous de la mettre déjà en premier titre et puis que ce soit le nom de cette EP, parce que c'est ce que cette EP représente en fait. Voilà, c'est ce qu'on disait tout à l'heure, c'est 10 ans à se dire j'ose pas, j'ai peur. Et en fait, cette chanson, c'est la première qu'on a écrite, oui, mais c'est celle qui... C'est cette première marche en fait qui va nous faire nous envoler vers autre chose.
0: Un disque que l'on retrouve prioritairement au format physique, même si le disque est disponible sur les plateformes. Un choix fort et à contre-courant de ce qu'il se fait actuellement.
1: Pour moi, c'était pas une obligation, attention, hein, mais c'était l'aboutissement. Je me suis dit, quand on a lancé notre carrière, je voudrais un jour avoir le plaisir, le privilège d'avoir ma musique sur un CD. Parce que j'ai grandi avec ça. Moi, je suis très attaché au matériel. Et faire un CD, c'est l'accomplissement. C'est que si demain, on n'arrive pas à vivre de nos compos, si demain ça ne marche pas, on aura quand même réussi et on aura été au bout de notre rêve de sortir nos chansons pour la postérité sur un objet. Et puis l'objet, c'est aussi le plaisir de pouvoir partager ce bébé-là, notre aventure, avec d'autres gens. Dans le sens où c'est une pochette, c'est un livret, c'est des visuels, c'est beaucoup de choses, un CD physique. Dedans, on a pu travailler avec Marion, qui a fait les photos pour nous. Donc c'était une séance photo qui était dingue. C'était au Mont Noir, c'est ça ?
2: Je pense, oui.
1: Je crois en Belgique, où on s'est levé très, trop tôt, mais c'était super. On a pu choisir ce truc-là. On a Nicolas, un ami très proche à nous aussi, qui nous a fait tous les dessins du livret, où on a pu partager avec lui, on a pu découvrir des choses. Enfin, c'était super. Et j'ai même ma petite sœur qui nous a aidé à mettre en page tout l'album pour pouvoir, finir,
2: la pochette,
1: pour pouvoir finir tout le visuel. Donc c'est un travail d'équipe. Et c'est ça qui est cool. Si demain Internet n'existe plus, hein, je vais parler comme un vieux, au moins on pourra toujours écouter la musique sur le CD.

0: Qui dit disque en écoute dit session en studio. Ici, Pepper & Sweets a fait appel au service d'un studio extérieur, déclinant ainsi la possibilité de faire un disque à la maison, en home studio. Un choix qui témoigne aussi de l'envie de vivre une expérience pas comme les autres.
1: C'était incroyable. Je pense que le rêve de tout musicien, c'est deux choses. Jouer sur scène, devant un public avec de la lumière et tout ce qui s'ensuit, et aller en studio. Nous, on a eu la chance de passer une semaine en studio, du lundi au vendredi, et nous étions au Tordoir à son à Bruy-les-Marchiennes, en compagnie de Fabrice. Et c'était exceptionnel. Fabrice aime le travail à l'ancienne, avec console analogique, avec des vrais micros, avec le fait de venir avec son ampli, de venir avec le son qu'on a nous, pour essayer de le retranscrire sur les enregistrements. Il nous a vraiment mis en confiance, il nous a vraiment aidés. Il a une salle magnifique. On était, enfin, moi j'en garde un souvenir.
2: Qu'il a entièrement rénové.
1: Oui, qu'il a entièrement rénové dans un ancien du coup tordoir, c'est ça, hein, tordoir oui. À blé, je crois. Mm-hmm. Et il a transformé en studio d'enregistrement. C'était fou. Hein. J'en garde un souvenir fou. Et pour le son, du coup, ce qui est sympa, c'est que je commençais à travailler moi avec ma guitare sur un système un peu numérique pour essayer de gagner de la place sur scène et gagner du temps. Et ça me plaît pas trop. J'arrivais pas à l'utiliser. Et c'est lui qui m'a dit, mais en fait, viens avec ton ampli, les guitares que tu veux, et travaille comme tu le sens, comme tu l'entends, comme tu en as besoin, pour retranscrire le plus fidèlement ce que vous voulez. Donc ça, c'était vraiment top. Et aussi, il nous a beaucoup aidé, comme c'est notre premier enregistrement, notre premier EP, en termes de...
2: D'arrangement.
1: D'arrangement, exactement.
2: Il nous a donné beaucoup de petites pistes pour emmener le morceau plus loin. En fait, c'est vraiment un travail de détail. Par exemple, sur la chanson qu'on vient d'entendre, à la fin, il y a un effet d'écho sur la voix à
1: pour
2: la toute fin, voilà, pour les chœurs. Et c'est lui qui nous l'a conseillé de faire ce double enregistrement un peu en canon. Et c'est un des moments que je préfère dans la chanson, finalement.
1: On avait essayé d'enregistrer un petit peu en home studio et le son, il était sympa, mais il n'était pas à l'aboutissement de ce qu'on voulait.
2: La qualité n'est quand même vraiment pas la même. Et puis, là, on a eu l'opportunité aussi, avec l'ancienne boîte de production dont on faisait partie. Ils nous ont quand même donné cette opportunité-là, qu'on a donc saisie, hein, tout simplement. Et effectivement, c'est vraiment une expérience à vivre. Et puis, le côté aussi, justement, c'est ce qu'on disait, d'avoir ce regard extérieur sur les chansons. Ça aide à pousser aussi le projet plus loin. Alors, effectivement, on a toujours, on sait ce qu'on veut aussi, et on arrive, comme on disait, avec un produit quand même déjà très fini. Mais le faire que par soi-même, il y a aussi justement pas de, la vision n'est jamais challengée. Ben là, ça faisait du bien aussi d'avoir un regard frais sur notre travail artistique aussi, en fait.
1: J'avais une idée du son, j'avais une idée du placement, j'avais une idée de la durée. Et d'un œil extérieur, il nous a proposé d'autres choses. Et je sais que, par exemple, sur Black Flower, j'étais venu avec une idée de solo. Et lui m'a dit, peut-être que pour changer aussi, pour donner un petit peu de relief à l'album, tu pourrais le faire différemment. On a essayé et en fait, c'est top. C'est ça qui était très sympa.
0: Black Flower. Awake, c'est donc le premier EP de Pepper & Sweets, disponible depuis le 6 décembre 2025. À retrouver en physique, en commande, auprès du groupe et sur toutes les plateformes d'écoute et de téléchargement numérique. C'était un sujet de Julien Maille, de Radio Plus.
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1: Bonjour.

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Pauline, j'ai bien eu votre email. J'avoue, il m'a un peu surpris. On ne m'écrit pas de choses pareilles. Et puis surtout, pas un lundi. J'ai tout de suite envisagé de vous faire licencier. Et puis j'ai pris l'après-midi pour me faire un avis.

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1: 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Et maintenant, la suite de vos programmes.

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1: Vous écoutez La Tranche d'Actu, diffusée du lundi au jeudi en direct à midi, puis rediffusée à 17h et le lendemain à 8h. Une émission pour parler d'actualité et informer sur les événements à venir dans le territoire. Pour cette émission du mardi 23 juin, c'est Elsa et Alice au micro. Bonjour à toutes et à tous, nous avons le plaisir d'être avec vous pendant une heure sur Micro Rebelle 99.6, la radio libre, solidaire et sans publicité. Au programme de cette émission, un agenda, une chronique sur la journée internationale des veuves, une interview qui nous présente l'association Enfance et Vie, une chronique sur le chlordécone, une autre interview sur l'association Audetri et de la musique avec Moonlight Benjamin, Billy Brulock, Les Berrurés Noirs et Mathilde. Aujourd'hui, le 23 juin, c'est la journée internationale des veuves. Cette journée a été instaurée par la première dame du Gabon en 2011. Début 2026, on comptait 4,4 millions de veuves et veufs en France, dont 80% de femmes. Selon l'Organisation des Nations Unies, ce chiffre s'élèverait à 258 millions de veuves dans le monde il y a un an. Parmi celles-ci, 115 millions de veuves vivent dans la pauvreté et 81 millions ont été victimes de violences physiques. Certaines veuves n'ayant pas d'accès possible à un compte bancaire, elles peuvent difficilement subvenir à leurs besoins ainsi qu'à ceux de leurs potentiels enfants. Beaucoup de veuves sont également privées du droit d'hériter. Dans certains pays, le statut de veuve est considéré très bas socialement, si bien qu'elles se retrouvent à la porte. Il existe également des pays dans lesquels elles sont obligées de subir des pratiques humiliantes faisant partie des rites de deuil. Elles sont parfois obligées de boire l'eau dans laquelle le corps de leur mari a été lavé, de se scarifier ou encore de se raser la tête. En période de guerre, elles deviennent également des proies particulièrement vulnérables aux agressions sexuelles. Cette journée a donc pour objectif de sensibiliser à la situation des veuves dans de nombreux pays afin de faire évoluer la situation actuelle vers quelque chose de plus respectueux. Nous allons maintenant faire une pause musicale sur le même thème avec la chanson « À la gloire des femmes en deuil » de Mathilde.

0: Vous êtes toujours sur Micro Rebelle 99.6 FM et vous venez d'écouter À la gloire des femmes en deuil de Mathilde. Nous allons maintenant écouter une interview de l'association Enfance et Vie qui vient en aide aux enfants. Ce reportage a été réalisé par Radio Scarpe Sensé dans le cadre des échanges de programmes de radio associative.
1: Depuis 1979, l'association Enfance et Vie s'engage pour offrir aux enfants du monde un avenir meilleur autour de trois axes majeurs, la nutrition, la santé et l'éducation. En région Hauts-de-France, de nombreuses antennes locales sont animées par des bénévoles investis qui réalisent des actions afin de récolter des fonds pour l'hospitalisation d'enfants à la cité hospitalière de Lille. À vendredi matin, lors d'un tri de livres au pavillon Roux de Douai, j'ai pu rencontrer Jacques Tabary, bénévole de l'association Enfance et Vie.
2: Je m'appelle Jacques Tabary, je suis douaisien depuis 55-60 ans. J'étais enseignant à l'école normale rue d'Arras à Douai, maître formateur. J'ai également été au point de vue local le président du club de handball pendant 17 ans. C'était déjà le milieu associatif. Et j'appartiens à l'association Enfance et Vie Douai depuis 2007.
3: Qu'est-ce que c'est déjà comme association Enfance et Vie, pour présenter rapidement?
2: Alors l'association Enfance et Vie, d'abord un tout petit historique, appartenait autrefois à l'association Terre des Hommes qui a son siège social en Suisse, et comme il y a eu des petits problèmes d'intendance d'après ce que j'ai compris, mais je n'appartenais pas à l'association à ce moment-là, a été créée Enfance et Vie Nord-Pas-de-Calais. Ça remonte quand même il y a au moins 40-45 ans en arrière, hein.
3: Oui, est-ce que vous êtes bénévole, c'est ça, depuis combien de temps?
2: Alors moi je suis bénévole, ça fait à l'association même depuis 2007, l'année de ma retraite, mais déjà avant j'intervenais pour l'association Enfance et Vie dans les écoles de Douai, puisque nous vendions à l'époque des petits objets de Noël, des bougies, etc. Et c'était la seule activité à cette époque-là pour l'association Enfance et Vie, qui suppléait également une autre activité qui était la récolte des médicaments qui étaient triés et envoyés généralement en Afrique noire. Or, depuis un certain nombre d'années, les médicaments n'ont plus le droit de les récolter. Donc, monsieur et madame Dujardin, il faut quand même que je les cite, qui sont à la base de cette association sur Douai, se sont focalisés sur les petits objets à vendre au moment de Noël, et ensuite sur les livres.
3: Il y a beaucoup de bénévoles déjà investis ici dans le Douaisy.
2: Sur le Nord-Pas-de-Calais, on est quand même à peu près 25 antennes différentes qui sont toutes regroupées en Enfance et Vie, et le siège social est à Loos, près de Lille. Alors sur Douai, donc ici, nous on est 15 ou 16 membres, dont 10 membres actifs. Une partie est là ce matin. Bon, comme il y a quand même pas mal de retraités, évidemment, il y a quelquefois des disponibilités, des petits-enfants à garder, des vacances. Donc là ce matin, on tourne à 8 personnes quand même, pour le tri ici sur le pavillon Roux.
3: Alors nous sommes où ici? C'est une bouquinerie, c'est ça? On est entouré de livres?
2: Non, alors ici c'est absolument pas une bouquinerie. Ici en principe on ne vend pas. Ici c'est uniquement notre lieu de stockage. Alors tout ce que tu vois là, il y a quand même des milliers de bouquins qui sont tous classés avec un prix sur la première page. Tous ces bouquins qu'il y a autour de nous, c'est des bouquins qui sont destinés à la vente. Ce matin, les bénévoles, bien sûr, c'est toutes des personnes qui croient en ce qu'on fait, c'est-à-dire aider l'enfance malheureuse. Donc on est toujours une petite dizaine à travailler deux vendredis par mois entre 9h et 11h.
3: Et il y a une bouquinerie, c'est à Lambre-les-Douai, là, par contre.
2: Alors, la bouquinerie, oui, c'est le lieu de vente. Alors là, c'est une salle qui a été mise à notre disposition par la mairie de Lambre, tout d'abord. Et le bâtiment étant passé à Douai, monsieur le maire de Douai continue de nous prêter ce local pour la vente qui a lieu une fois par mois, le samedi, toute la journée, à l'école Denis Papin, à la Cité des Cheminots.
3: Alors, en tant que bénévole, quelles actions vous faites dans le Douaisy?
2: Dans le Douaisy, on ne fait aucune action, ce qui nous est parfois reproché parce que les gens disent qu'il y a assez de malheureux à Douai pour ne pas les aider. Mais il y a d'autres associations qui s'en occupent. Donc nous, ce qu'on fait, c'est surtout récolter des bouquins pour les mettre ensuite à la vente. Et tout ce qu'on fait comme bénéfice, puisque tous ces livres qu'il y a ici chez nous sont uniquement des dons. On n'achète aucun bouquin, tout ça, c'est des dons. Ce matin, on a encore reçu à peu près 12 caisses de bouquins en très bon état que l'on va trier, répertorier, classer dans les différents rayons et on les amènera à l'école Papin pour la vente du samedi, 2 juillet, du mois d'août, etc.
3: Au niveau de l'association, vous, c'est plutôt les livres, mais dans les autres antennes, il y a vraiment des actions différentes.
2: Alors nous, c'est bien sûr, il y a les livres, il y a également les timbres. Hein, on a une collègue qui s'occupe de la philatélie avec son mari. On a aussi des cartes postales et des vinyles. On a énormément de vinyles, on a plusieurs milliers de vinyles. Malheureusement, beaucoup de grande musique, alors que les gens cherchent quelquefois plutôt de la variété française, américaine. Mais bon, on fait également des disques. Hein.
3: Alors, les bénévoles, quand ils s'engagent, ce qu'ils font exactement, quel est l'engagement ?
2: Alors, l'engagement, c'est d'abord ici au niveau du pavillon roux, c'est trier. Hein, tous les bouquins qu'on reçoit, il faut les trier. Il faut préparer pour la vente suivante. Là, déjà, ce matin, on prépare. Et moi, je me chargerai d'acheminer les caisses là-bas pour installer pour la vente du mois prochain. Alors, les personnes s'engagent sur ce tri ici au pavillon roux. Hein, c'est moi qui dirige un petit peu. Enfin, je suis quand même le responsable d'équipe. Donc, je leur donne à chacun un petit travail à faire. Également, ils s'engagent à assurer les permanences pour la vente. Car lorsque l'on vend à l'école Denis Papin, il me faut au moins 4 bénévoles toute la journée. Hein, donc, ils s'engagent en fonction évidemment de leur disponibilité. Mais sur les 10, il y en a toujours 4 qui sont présents. Hein.
3: À l'Ambre-les-Doués, là, il y a le point de vente qui est vraiment identifié. Donc, les gens savent qu'ils peuvent venir à ce moment-là à chaque fois. Et c'est combien de temps toute la journée ?
2: Alors là, c'est toute la journée, de 9h à 12h30, de 14h à 17h. On a un local qui est plus petit, bien sûr, qu'ici, mais où là-bas, tous les bouquins sont également répertoriés, classés par thème. Il y a 8, 9, 10 thèmes différents, les disques, les timbres et tout. Et chaque mois, on a une exposition. Donc, forcément, chaque mois, c'est une exposition mensuelle qui est renouvelé à chaque fois.
1: Aujourd'hui, nous parlons de l'association Enfance et Vie, antenne de Douai, et aussi des autres antennes en région Hauts-de-France, dont nous parle Jacques Tabary, bénévole de l'association.
2: Tout ce que l'on récolte, entre guillemets, comme argent, c'est directement déposé sur le compte de l'OS. Hein, c'est là-bas, il y a un conseil d'administration dont je fais partie pour la première année, et c'est nous qui attribuons tous les bénéfices aux différentes actions. Sur Douai, on fait en moyenne entre 9 et 10 000 euros par an de vente. Ce qui est, alors ça peut paraître, je dis pas dérisoire, mais bon, c'est pas énorme. Si, c'est beaucoup, sachant qu'un roman en très bon état, on le fait à 3 euros. Hein, donc un bouquin qui vaut 22 euros dans le commerce, nous on le fait à 3 euros. Les BD, pareil, on a reçu ici une vingtaine de BD en parfait état, on les fait à 3 euros. Donc il faut quand même vendre beaucoup de bouquins pour faire un bénéfice intéressant. Donc cet argent est reversé à la caisse de l'OS. Il n'y a qu'un compte à l'OS où toutes les différentes antennes Nord-Pas-de-Calais versent les bénéfices qu'elles ont recueillis. Pour citer 2-3 exemples, à Dunkerque, il y a un vestiaire et là-bas ils font la vente de vêtements. À Lille, ils font également la vente de livres comme nous, de disques. On travaille aussi avec eux. Quelquefois, je vais chercher des livres à Lille ou bien je leur emporte s'ils ont plus de chances de les vendre que nous. De même pour les timbres. Alors, je sais qu'à Arras, ils vendent, par exemple, ils font des opérations fleurs, enfin, etc. Chaque antenne a un petit peu sa spécificité. Avec cet argent-là, donc, comme je le disais à l'instant, on aide particulièrement en Afrique. Madagascar, République démocratique du Congo, en ce moment c'est la catastrophe, le Sénégal, d'autres pays aussi. Hein. Et on intervient également en Asie, au Vietnam et en Amérique du Sud, en Colombie. Alors le budget annuel pour l'association, on a entre 300 et 350 000 euros de recettes chaque année que l'on va ventiler pour des projets. On est d'ailleurs sollicité par les personnes sur place. L'avantage, c'est que des personnes que l'on connaît, en qui on a toute confiance, on vérifie l'usage de l'argent, qui est généralement destiné non pas à la nourriture qu'on peut prévoir, si quelquefois à Madagascar, je sais qu'ils achètent des sacs de riz, parce qu'il y en a besoin, mais c'est surtout pour du concret. Des écoles, beaucoup d'écoles, des préaux, des cours d'école, des sanitaires, des douches, pour aider les petits enfants d'Afrique noire. Et allez, je termine là-dessus. Un autre aspect sur lequel les gens sont très sensibles, dans le Nord-Pas-de-Calais, alors là c'est une expérience merveilleuse, Enfance et Vie Nord-Pas-de-Calais intervient pour les opérations cardiaques à la cité hospitalière. On fait venir les petits enfants d'Afrique noire généralement. Il y a une équipe sur classe qui choisit les enfants. Il y a une équipe qui les ramène par avion. Il y a des familles d'accueil autour de l'île qui gardent les enfants pendant 3, 4, 6 semaines, ça dépend. Et au niveau de l'intervention chirurgicale, les chirurgiens interviennent bénévolement, ça c'est merveilleux. Je les ai rencontrés il y a 2-3 ans, c'est des personnes exceptionnelles qui mériteraient beaucoup plus que la Légion d'honneur, mais ils sont très humbles et ils aiment bien parler de ce qu'ils font. Et nous, on paye les frais d'hospitalisation à la cité hospitalière qui s'élèvent à 3 500-4 000 euros par opération. Donc quand les gens me demandent que faites-vous de l'argent, je leur cite cet exemple très concret, je dis voilà, l'équipe de Douai a sauvé, entre guillemets, 3 enfants avec les 10 000 euros, a pu payer 3 interventions, et ces interventions, l'équipe Nord-Pas-de-Calais, on en a déjà soutenu à peu près 20 interventions depuis une vingtaine d'années. Hein.
3: Et donc c'est l'association Enfance et Vie qui va démarcher en Afrique, voir quels enfants sont en difficulté, comment ça se passe.
2: Là c'est pas l'association Enfance et Vie, il y a une équipe locale, par exemple au Burkina Faso, en Tunisie, qui sélectionne, entre guillemets, j'aime pas tellement le mot, mais qui choisit les enfants pour qui l'opération est indispensable. Ils ont quelquefois une espérance de vie de 6 mois, 1 an maximum. Donc ceux-là c'est priorité, on les met dans l'avion avec une personne qui les accompagne jusque l'Équin, et ensuite ils sont pris dans une famille d'accueil avec les difficultés, bien sûr, quelquefois on a des petits bouts de chou de 7-8 mois qui viennent, mais si l'opération n'intervient pas très vite, c'est malheureusement ils sont condamnés. Hein.
3: Et en action de solidarité, j'ai vu aussi des concerts solidaires ou des petites actions comme ça en région.
2: Alors, il y a des petites actions en région. Je sais que là, il va y avoir un semi-marathon du côté du Mont des Cas. Donc là, l'association Enfance et Vie va aider pour mettre les dossards, vendre des boissons. Et généralement, c'est nous qui recueillons une partie du bénéfice. Il y a une troupe, je suis allé voir une troupe l'année dernière, qui faisait une pièce de théâtre. Et tous les bénéfices étaient pour l'association Enfance et Vie. Alors, au niveau de Douai, pour l'instant, on n'a rien fait jusque-là hors livre, mais l'année prochaine, la Cantarelle, qui est à Courchelette, qui est une chorale, va se produire à Courchelette avec une autre chorale, et tous les bénéfices, l'entrée sera gratuite, mais on demandera aux gens d'acheter des programmes, et tous les bénéfices seront reversés à l'association Enfance et Vie. Donc ça, c'est un petit peu en dehors des bouquins. Mais à chaque fois qu'on peut faire une action comme celle-là, on ne la refuse pas, bien évidemment.
3: Pour nos auditeurs, auditrices là, qui nous écoutent, qui voudraient peut-être parrainer ou faire des dons, comment ça se passe?
2: Alors bien sûr, c'est tout à fait possible de parrainer même un seul enfant ou de faire un don à l'association Enfance et Vie. À ce moment-là, je conseille aux auditeurs de s'adresser directement à l'OS pour prendre contact, soit pour un parrainage ou pour un don, d'envoyer leur don à l'OS, et en retour, ils recevront une attestation fiscale d'un don à une association.
3: Pour trouver les coordonnées, il suffit de taper Enfance et Vie sur Internet, par exemple?
2: Oui, je pense qu'en tapant Enfance et Vie Los, ils auront tous les renseignements nécessaires. Et là-bas, c'est pareil, il y a une équipe très très disponible, des gens retraités aussi, qui sont là beaucoup plus souvent que nous dans le local et qui à ce moment-là les guideront pour un don éventuel.
3: En parlant d'équipe, là, il y a celle de Douai aujourd'hui, il y a un aspect convivial, il y a vraiment l'idée de se retrouver aussi.
2: C'est vrai qu'au-delà de ce qu'on fait pour aider les enfants, moi je suis personnellement très content depuis 15 ans que je dirige l'équipe, d'avoir fait connaissance de personnes que je n'aurais jamais rencontrées dans un autre contexte. Comme dans beaucoup d'associations, je sais à peine leur vie familiale, je sais à peine ce qu'ils ont fait avant, mais on vient ici très content de se retrouver et toujours dans le même objectif, ramasser de l'argent. C'est pas bien de dire ça, mais nous c'est notre objectif, c'est faire du bénéfice.
3: Beaucoup de retraités, il y a des jeunes aussi qui s'engagent en tant que bénévoles.
2: Beaucoup de retraités, oui, uniquement des retraités pour ainsi dire, parce qu'on vient ici au Pavillon Roux le vendredi 2 fois par mois de 9 à 11. On a une petite collègue qui vient de nous rejoindre, qui vient de nous donner un bon coup de main le samedi, mais comme elle est encore en activité pour l'instant, elle ne peut venir que le samedi, mais elle est enchantée aussi de nous avoir rejoints, et elle est toujours impatiente d'avoir ses vacances, comme tout bon enseignant qui se respecte, mais elle sait que pendant les vacances, elle peut venir ici à notre local nous donner un coup de main pour trier.
1: C'était Jacques Tabary, bénévole de l'association Enfance et Vie, antenne de Douai. Pour avoir plus d'informations, rendez-vous sur le site enfanceetvie.org. Un reportage réalisé par Jérôme Bailly de Radio Scarpe Sensée.
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0: Nous allons maintenant faire une pause musicale avec Olao de Moonlight Benjamin.

0: Vous venez d'écouter Olao de Moonlight Benjamin sur Micro Rebelle 99.6 FM. Elsa, tu nous parles d'un rendu juridique qui a été confirmé hier, le 22 juin.
1: En effet, on apprend dans le média en ligne Reporter que la Cour d'appel de Paris a confirmé hier, donc le 22 juin, le non-lieu dans le scandale du chlordécone. C'est purement scandaleux, s'indigne politique, avocat et militant antillais. Il s'organise pour poursuivre la lutte dans les tribunaux et la rue. Alors pour rappel, le chlordécone, c'est un pesticide extrêmement nocif pour la santé qui a été utilisé en masse dans les bananeraies de Guadeloupe et de Martinique et classé depuis 1979 comme agent possiblement cancérogène par le Centre international de recherche sur le cancer. Il impacte le système nerveux, reproductif et hormonal. De nombreux ouvriers et ouvrières ayant travaillé dans ces bananeraies ont été atteintes de cancer. Certaines en sont mortes d'ailleurs. Et selon la dernière étude Canary réalisée par Santé publique France en 2013, 90% de la population martiniquaise et guadeloupéenne a du chlordécone dans le sang. Le chlordécone, c'est 700 000 personnes impactées aux Antilles, déclare l'avocat Maître Germani. Alors, si le chlordécone a été interdit dès 1990 en France hexagonale, il a pourtant été généreusement répandu aux Antilles par dérogation jusqu'en 1993. Par dérogation, s'indigne Béatrice Bellé, députée martiniquaise, socialiste et apparentée. Aujourd'hui, ces faits ne sont pas contestés. Ce qui est contesté, c'est la responsabilité pénale de ceux qui ont pris ces décisions. Et là, la justice nous répond par le silence de la prescription. Les faits dénoncés remontant à entre 10 et 30 ans avant le dépôt des plaintes. C'est purement scandaleux. C'est un dossier long, poursuit l'élu. Plus de 20 ans à batailler pour faire reconnaître une injustice documentée. 20 ans pour finalement aboutir à un résultat des plus décevants et indignes de la République. L'institution judiciaire vient de donner l'image d'un organe en lequel les Martiniquais et les Guadeloupéens ne peuvent pas avoir confiance. Nous faisons face à un État tricheur, empoisonneur et criminel avec lequel nous essayons de négocier et qui n'est pas prêt à ouvrir son porte-monnaie et assumer les conséquences de ses actes, s'insurge l'avocat Maître Germani. Alors, que faire? L'organisation politique Combat ouvrier a sa petite idée. Le seul moyen d'avoir gain de cause est de se mobiliser massivement, rappelle Sidji Esdras. C'est lorsque des dizaines de milliers de personnes se soulèvent, prêtes à en découdre, que ce qui était impossible à faire pour indemniser les victimes devient immédiatement réalisable. Voilà, donc c'est la fin de ma petite chronique sur cette affaire purement scandaleuse. Qui dure effectivement depuis des dizaines d'années. Et donc là, on vient d'apprendre qu'il n'y aurait pas réparation pour les victimes. Et donc effectivement, seule la lutte paye. Donc on souhaite que cette lutte qui n'est pas que pour les Antillaises, mais voilà, on voit bien à quel point tous les citoyens français et citoyennes françaises ne sont pas mis dans le même panier. Donc voilà, affaire à suivre.
0: Merci beaucoup Elsa, nous allons maintenant écouter une interview d'Odotri, qui est une association aidant à la réinsertion professionnelle en passant par le recyclage textile, qui a été réalisé par Radio Banquise.
2: Odotri est une association d'insertion à Saint-Martin-lès-Tattenguem, près de Saint-Omer, dans le Pas-de-Calais, qui embauche une soixantaine de personnes. Elle est spécialisée dans le tri et la valorisation de plusieurs matières, comme le textile, le plastique, le carton. Anaïs De Wert, directrice, nous en dit plus.
3: Alors, Odotri est née de la communauté Emmaüs de Saint-Martin-lès-Tattenguem en 2007 et a une mission principale qui est l'insertion professionnelle par l'activité économique.
2: Et pourquoi elle a été créée à cette époque-là?
3: Alors, nous avons créé Odotri à l'époque pour pouvoir répondre notamment à la création d'une nouvelle activité qui était le tri de textiles de seconde main, les textiles usagés.
2: Parce que ça n'existait pas encore et il y avait besoin peut-être d'un coup de main pour Emmaüs?
3: Voilà, pour Emmaüs et également on a travaillé en partenariat avec le Relais pour monter cette partie d'activité.
2: Et aujourd'hui, vous êtes donc une véritable association d'insertion. Qu'est-ce que vous faites ? Quel est votre objectif, en quelques mots déjà, pour commencer ?
3: Alors, notre objectif premier, qui sont nos valeurs, hein, c'est vraiment l'insertion de personnes qui sont éloignées de l'emploi, parce qu'elles ont eu un accident de vie. Hein. Ça peut être beaucoup de choses, ça peut être des problèmes d'addiction, des problèmes de dette, ce genre de choses. Des problèmes de violence conjugale également, on rencontre souvent des problèmes de violence conjugale. Et on leur permet, grâce à une activité professionnelle, réelle, de retrouver le marché de l'emploi.
2: Donc vous embauchez combien de personnes en insertion à peu près ?
3: En insertion, nous avons en moyenne 60 personnes entre nos murs.
2: Et ces personnes viennent par le biais de structures spécialisées dans l'emploi ?
3: Voilà, on a des prescripteurs qui sont France Travail, la MIP ou encore le département qui nous envoient ces personnes via une plateforme spécifique.
2: Donc dans votre atelier, au sein de votre usine, on peut appeler ça comme ça aussi ?
3: Tout à fait.
2: Qu'elles font, quelles sont leurs fonctions à ces personnes en insertion ?
3: Alors, on va avoir une partie de tri textile, donc qui reprend de la manutention et du tri manuel de vêtements, issus soit du don, soit de l'achat de matières premières, ce qui nous permet de trier 3000 tonnes de textiles par an, qui ne finissent donc pas à l'incinération. Et une partie de ce textile va aller directement dans notre boutique de prêt-à-porter de seconde main, qui est située à Arc, et qui
2: nous
3: permet...
2: Près de Saint-Omer.
3: Près de Saint-Omer, tout à fait. Nous sommes au cœur de l'Audomarois. Et donc, qui nous permet également donc, d'embaucher deux personnes en insertion en qualité de vendeuse.
2: Et donc, quels sont les postes qu'on peut retrouver, par exemple ?
3: Alors, on va avoir des trieurs, on va avoir des manutentionnaires, très exactement.
2: Et donc, vous l'avez dit, le but, c'est de recycler, notamment. Donc, vous avez un enjeu d'insertion professionnelle, mais aussi un enjeu environnemental.
3: Oui, tout à fait. On a un enjeu environnemental, puisqu'on traite donc 3000 tonnes de textiles, mais également auprès des entreprises locales, notamment les PME. Nous traitons environ 1000 tonnes de carton plastique issu de la palettisation, pour lesquelles on fait de la collecte et également du tri. Donc, on a un enjeu environnemental au-delà de notre enjeu sociétal, qui est l'insertion professionnelle.
2: Donc, ça peut être quelle matière première, vous avez dit textile, qui peut être transformée en quoi concrètement ? Est-ce qu'il y a des exemples ?
3: Alors, on va trier une partie qui va partir en vêtements de seconde main, mais également sur du recyclage. Le jean, par exemple, qui est usagé et qui ne peut pas être revendu en l'état, va être retraité et devenir de l'isolant qu'on appelle le métis.
2: Mais alors, les personnes qui arrivent ont souvent, je suppose, aucune connaissance dans ce domaine. Comment ça se passe en termes de formation ?
3: Alors, on a des encadrantes et des formatrices qui les forment sur le terrain, qui leur apprennent les différentes matières en fonction des cahiers des charges et qui leur permettent d'évoluer et d'accéder ensuite, d'atteindre certains tonnages de tri.
2: Avec des ateliers thématiques aussi
3: Voilà, alors parallèlement à leur tâche, on va dire, dans l'atelier au quotidien, nos salariés ont une double casquette, c'est-à-dire qu'ils sont aussi amenés à travailler un projet personnel et professionnel avec nos conseillers en insertion professionnelle, qui leur permet de lever les freins, mais également de retrouver le marché de l'emploi avec un projet qui leur tient à cœur. Ça peut être une formation ou un retour direct à l'emploi.
2: Et ça peut être quoi comme atelier autour de cela ?
3: On va proposer des ateliers autour du budget, par exemple, la gestion de son budget. Ça peut être également des ateliers autour de... Alors, les traditionnels CV et lettres de motivation, hein, évidemment. On organise tous les ans un job dating en interne, par exemple. Donc, il y a toute cette préparation-là. Ça peut également être un atelier tourné un peu plus bien-être, se présenter, s'habiller, se maquiller, l'hygiène pour certains. Ça peut également être des ateliers autour du mois sans tabac ou encore sur les problèmes d'addiction qui peuvent exister tels que l'alcool.
2: Et parmi les autres ateliers que vous proposez aux personnes en insertion professionnelle, il y a aussi des ateliers couture.
3: Tout à fait, un atelier couture et broderie donc qui embauche une dizaine de personnes qui pour 90% des cas n'ont jamais touché une machine à coudre. Et qui apprennent via cette activité à retrouver donc le chemin de l'emploi également, hein, puisque c'est toujours notre objectif. Et grâce aux matières qu'on peut récupérer au niveau du tri textile, créer de nouveaux objets. Donc, on est dans une démarche d'upcycling. L'un de nos produits phares étant le jean. On a toute une collection de produits en jean qui peuvent être retrouvés ensuite soit directement dans notre chiffonnerie, soit lors de notre participation à divers événements. On participe régulièrement à des marchés de créateurs qui nous permettent justement de montrer le savoir-faire de personnes qui ont un certain niveau de qualité en dépit de leur du fait que ce soit des débutants. Donc ils sont encadrés par une encadrante technique dont c'est la spécialité, donc ça a été le métier pendant des années et qui lui partage son savoir-faire.
2: Et quand vous dites la chiffonnerie, c'est la boutique de prêt-à-porter.
3: C'est bien ça, d'accord. La chiffonnerie, c'est la boutique de prêt-à-porter située à Arques.
2: Et l'argent récolté sert à quoi d'ailleurs ?
3: Alors, nous sommes une association, hein, donc l'argent récolté sert essentiellement à permettre de monter des nouveaux projets et nouveaux investissements.
2: Et on le précise, vous êtes une des seules associations à embaucher des personnes en insertion dans ce domaine-là, dans la collecte de tri.
3: Dans le tri de textile, oui, nous sommes les seuls sur le territoire, mais parallèlement, il y a d'autres structures d'insertion qui proposent du tri, notamment du tri sélectif, comme nos collègues de chez Récupère, par exemple.
2: Donc, vous l'avez dit, il y a tout un suivi. Les personnes qui viennent en insertion restent combien de temps à peu près ?
3: Alors, nous avons des contrats qui vont de 12 à 24 mois, qui sont renouvelables au fur et à mesure du parcours, en fonction de l'avancée de ce parcours, et bien sûr, notre rôle étant de leur faire retrouver le marché de l'emploi le plus rapidement possible. Nous sommes là pour jouer un rôle de tremplin entre les difficultés, le marché du travail. On est là pour jouer un rôle de tremplin avec l'apprentissage ou le réapprentissage pour certains du respect des horaires, des consignes, d'un rythme de travail qui peut parfois faire défaut parce que les parcours ont été très compliqués pour certains.
2: Et vous, en tant que directrice, peut-être que vous avez quelques fiertés des personnes que vous avez pu suivre et qui ont aujourd'hui un beau parcours ?
3: Alors, ce sont essentiellement les équipes qui accompagnent au quotidien les salariés. Mais oui, nous avons de très beaux parcours. Je pense notamment à un jeune homme qui venait de la rue, sortant de prison, qui après son accompagnement a fait une formation dans le bâtiment et a pu rebondir. Et aujourd'hui, est sur le marché de l'emploi et travaille régulièrement dans le domaine qui le passionne.
2: Et on peut terminer aussi par un mot aussi sur ce que toute l'équipe fait pour accompagner ces personnes, l'équipe de permanents, qui sont combien à peu près ?
3: Alors nous sommes 15 permanents en accompagnement, donc deux permanentes qui s'occupent vraiment, leur cœur de métier c'est l'accompagnement, c'est le conseil, c'est la construction du projet professionnel. Ensuite nous avons une équipe plus orientée administrative, dont je fais partie, le directeur adjoint, la comptable, l'assistant administratif. Nous avons également un jeune commercial, puisque nous avons deux alternants parmi notre équipe que nous pouvons former et que nous accompagnons également quelque part dans leur parcours. Et ensuite, nous avons deux formatrices textiles et les derniers, ce sont, pas des moindres, nos accompagnants, nos encadrants techniques qui sont au quotidien auprès de nos salariés, qui leur apprennent le métier, qui les appuie et qui leur montre notamment quels sont les savoir-faire et les savoir-être à avoir sur un atelier.
2: Et vous, qu'est-ce qui vous plaît aussi dans votre métier ? Pourquoi, d'ailleurs, vous avez décidé de devenir directrice de cette association et qu'est-ce qui vous tient à cœur ?
3: Moi, ce qui m'a beaucoup plu chez Odotri, c'est cette double casquette, justement, environnementale et sociétale, c'est-à-dire cet accompagnement de personnes à qui ont besoin, à un moment donné, qu'on leur tend la main et qu'on leur offre une nouvelle chance, parce qu'un accident de parcours, ça peut arriver à n'importe qui, à n'importe quel moment, et avoir une main tendue, ça peut faire toute la différence. On l'a vu dans nos différents parcours et on le voit au quotidien et ça, c'est quand même assez, assez remarquable. Et puis, le fait de pouvoir réduire notre impact sur la planète grâce à nos activités, c'est quelque chose qui donne envie de se lever le matin.
2: Qu'est-ce que vous avez comme projet ? Je sais que vous avez quelques événements aussi durant l'année.
3: Oui, alors on essaie de faire des événements assez réguliers. Hein, là, les prochains, ce seront des grandes ventes qu'on fait directement en usine. Non pas à la chiffonnerie, mais directement en usine. Et notamment, début juillet, nous ferons une vente tournée autour de la rentrée des classes.
2: Et pour en savoir plus sur les missions de cette association Odotri à Saint-Martin-les-Tatinghem, près de Saint-Omer, dans le Pas-de-Calais, vous aurez plus d'informations sur la page Facebook Odotri. Ce sujet a été réalisé par Banquise FM. 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
0: Nous allons maintenant écouter les Berruriers Noirs, spéciale dédicace à Laetitia qui adore la soupe.

0: Vous venez d'écouter Les Béruriers Noirs sur Micro Rebelle 99.6 FM. On termine maintenant cette émission par un agenda.
1: La communauté d'agglomération de Lens-Liévin organise un marché itinérant de productrices et d'artisans-artisanes locaux, le panier local. Il est pensé pour dynamiser l'économie locale, développer l'attractivité touristique, créer du lien social, apporter un soutien aux agriculteurs, agricultrices, mais aussi aux artisans, artisanes, commerçants, commerçantes, aux structures de l'ESS, l'économie sociale et solidaire, qui favorise la disponibilité de produits alimentaires locaux et durables sur la cale, ainsi que d'autres produits d'artisanat. Le panier local, c'est un événement de mai à octobre à travers 17 communes de l'agglomération. Les prochaines dates, vendredi 26 juin à Fouquier-les-Lens, place de la mairie de 17h à 21h, et le samedi 27 juin à Vendin-le-Vieil, parvis du Trait d'Union et parc des Fételles, de 17h à 21h.
0: Denis Leroux vient présenter son livre « Une armée révolutionnaire », sous-titré « Contre-insurrection et subversion militaire pendant la guerre d'Algérie ». Un vaste programme qui sera abordé à partir du livre, mais aussi de photos d'archives. Face à l'insurrection lancée fin 1954 par le Front de Libération Nationale, une partie de l'armée française a voulu jouer une révolution contre une révolution. Au sein des fameux 5e bureaux, des officiers mettent en œuvre la contre-insurrection. Leur arme, la guerre psychologique... Leur objectif est de conquérir la population algérienne et garder l'Algérie française. Or, ces hommes ne se considèrent pas comme des contre-révolutionnaires, ils estiment au contraire être au cœur d'une authentique révolution. Cette rencontre se tiendra mardi 23 juin 2026 à 18h à l'Anamorphose, 48 rue du Lompo à Lille.
1: Deuxième kermesse des fiertés, le samedi 27 juin à Hédin-la-Forêt. Elle est organisée par le collectif LGBTQIA+, des 7 vallées, et se déroulera de 15h à minuit à la maison de l'abbé Prévost, 11 rue Daniel Lereuil à Hédin. Ce sera une journée de fête, de joie collective, autour de nos diversités et de nos luttes, avec des jeux de kermesse, des ateliers collage et pancartes, un village associatif avec le planning familial 62, OST Lille, J'en suis, j'y reste, le CIDFF. Il y aura également une scène ouverte, un karaoké et une boum.
0: Une manifestation en soutien aux Palestiniennes et Palestiniens se tiendra à Lens samedi 27 juin de 14h30 à 17h. Pour la défense des droits du peuple palestinien sur la base du droit international, l'arrêt de la colonisation et le retour des réfugiés. Pour un véritable cessez-le-feu et pour la fin de l'apartheid en Palestine. Le départ se fera place du Cantin. Du 3 juillet au 19 septembre 2026, le festival Écoute que coûte fait son grand retour pour une 4e édition dédiée à l'écoute, à la création sonore et aux pratiques radiophoniques d'aujourd'hui. Porté par le collectif Écoute que coûte, réunissant des radios associatives, des journalistes, des créatrices et créateurs sonores, des associations et même une compagnie de théâtre, ce rendez-vous est désormais un incontournable et invite à ralentir, tendre l'oreille et découvrir la richesse des formes sonores. Pendant plusieurs jours, le festival propose des écoutes collectives, des ateliers de création radiophonique, des rencontres, des temps d'échange et des spectacles. Ce festival est gratuit et ouvert à toutes et tous, curieux, passionnés et professionnels. Vous pouvez retrouver l'interview de Luc, qui est l'un des co-organisateurs, sur notre site.
1: Si vous aimez la campagne, si vous aimez la nature et si vous aimez l'art, n'hésitez pas, rendez-vous au dimanche à la campagne le 5 juillet, c'est à partir de midi. C'est le rendez-vous estival de la pluie d'oiseaux. La pluie d'oiseaux, pour celles et ceux qui ne connaissent pas, c'est une association culturelle, artistique, qui crée des liens entre le nord de la France, le Kurdistan et également la Chine, à certains moments aussi le Sénégal et d'autres pays que j'oublie certainement. Et donc, la pluie d'oiseaux organise tous les ans, début juillet, effectivement, un dimanche à la campagne. Ce sont des moments festifs et artistiques, des spectacles, des performances, des expositions, des jeux anciens revisités et des partages culinaires. Ça se passe où ? Dans une grange et qui est également dans un jardin qui est un refuge LPO, Ligue Protectrice des Oiseaux, en ORE, Obligation Réelle Environnementale. Alors, je ne connais pas ce sigle, mais j'imagine c'est une sorte de peut-être label qui voilà où on doit répondre à certaines règles pour pouvoir l'obtenir. Je vais me renseigner puis je vous en dirai plus la prochaine fois que je proposerai cette date dans l'agenda. Voilà. Et donc cette journée, je l'ai moi personnellement déjà faite il y a quelques années. Elle est très agréable, surtout quand il fait beau mais pas trop chaud. Voilà, il y a beaucoup d'ambiance et de découvertes, de surprises, et c'est pour tous et toutes de tout âge. Alors, le programme un peu plus détaillé. À partir de 12h30, c'est Auberge Espagnole. Venez partager vos talents culinaires. Alors, Auberge Espagnole, c'est quoi ? En gros, chacune ramène un truc à manger et à partager, ce qui fait qu'on peut manger de tout et découvrir ce que les autres aussi ont apporté. La participation est libre, et pour les boissons, il y a le bar solidaire. À savoir que les bénéfices de la journée contribueront au financement d'une action artistique et solidaire au Kurdistan. Il y a plusieurs expositions. Il y en a une, question de rencontre, avec Christiane Calonne, qui s'intéresse aux livres. Alors non pas à ceux qui trônent dans un bel agencement sur les rayons de bibliothèque, mais aux exclus, à ceux que l'on ne consultait plus, qui n'enchantaient plus, qui encombraient. Ils ont quitté la mémoire de leurs propriétaires et sont devenus matériaux de rebut, outragés par l'oubli et le temps. Amalgamés à d'autres rejets du monde industriel, de ce temps où la science et la technologie ouvraient à un nouveau paradigme, ces livres s'incarnent en masques. Ils évoquent à l'heure des internautes et des bourlingueurs virtuels, des créatures à la recherche de leur destin. Et Jacques Dupuis, par le biais de dessins, dépose ses livres masques ou masques livres dans des décors, des architectures, des paysages, et nous compte quelques bribes de leurs expéditions. Il invite le spectateur, la spectatrice, dans des univers insolites et décalés, l'incitant à mettre en œuvre sa propre interprétation et sa propre imagination. Il y a d'autres expositions, donc de LPO à LPO, à savoir La pluie d'oiseaux et la Ligue protectrice des oiseaux, très dur à dire, donc qui ont les mêmes initiales. Réel, imaginaire, petite, grande créature habitant d'un jardin en obligation réelle environnementale. Puis, à partir de 15h, des interventions poétiques de comédiens, comédiennes, musiciens, musiciennes, plasticiens, plasticiennes, ou de vous, si vous le voulez. Voilà, lecture de textes, théâtre, danse, peinture, et il y aura également surprise, surprise. Cette journée festive et artistique, qui se tient donc dimanche 5 juillet, se déroulera à Saint-Floris, un petit village du Pas-de-Calais, et plus exactement au 429 rue de Calonne. Et pour plus d'infos, n'hésitez pas à aller sur le site de l'association La Pluie d'Oiseaux.
0: Lundi 6 juillet, vous pouvez donner votre sang à l'Osangoël à la frontière de Lens. Rendez-vous sur la base du 11-19e à la Fabrique théâtrale de Culture Commune de 9h à midi et de 13h30 à 17h. Jusque décembre, vous pouvez assister à la nouvelle exposition d'art contemporain du 99 bis. Après Le Souffle en 2024 et L'Impact en 2025, c'est autour de la thématique du risque mis en parallèle avec le risque mortel de l'activité minière du bassin minier que le public pourra découvrir au cœur de l'ancien site minier de Oigny. Chaque printemps et jusqu'à la Sainte-Barbe, la salle des douches du 99 bis se métamorphose en un écrin d'art contemporain entre œuvres récentes et archives patrimoniales minières, une nouvelle exposition donne à voir, à questionner et à réfléchir sur cette activité minière qui a façonné le territoire du bassin minier. Nous allons maintenant écouter Marie-Charlotte nous présenter le programme du Toit commun.
1: Je suis en compagnie de Marie-Charlotte, salariée du Toit commun. Salut à toi.
2: Salut.
1: Alors le Toit commun, c'est la maison de l'économie sociale et solidaire qui se trouve à Lens, et donc tu vas nous présenter un peu ce qu'on peut y faire ce mois de juin.
2: Mardi 23 juin, on a la fierté et le plaisir d'accueillir Nassir El Mouadem, journaliste, écrivaine, qui a fait beaucoup parler d'elle au moment des municipales avec la sortie de son livre Main basse sur la ville, qui est un livre qui dénonce les pratiques de la municipalité en place au Blanc-Mesnil. Et derrière, elle a subi des menaces de mort. Et donc, elle va venir nous parler de son combat contre les idées d'extrême droite. Donc, à ne pas manquer, le 23 juin à 19h. Et pour finir le mois, un petit concert. Donc, ce sera le 26 à 20h. On aura donc le groupe Syndrome Bazar. Donc Syndrome Bazar, c'est un groupe, c'est un duo de rock, un peu rock alternatif, qui chante en français. Très sympa, qui bouge bien. Un des membres du groupe, Manu, il est aussi artiste. En ce moment, vous pouvez admirer son expo Bestiaire Mutant. Donc c'est vraiment de l'art punk, puisque Manu ne peint que avec des choses qu'il a récupérées, qu'on lui a données. L'expo est visible tous les jours et donc jusqu'au 26, puisqu'il repartira avec son expo après le concert. N'hésitez pas à venir jeter un œil.
1: Est-ce que tu peux redire un peu les conditions pour assister à tous ces événements ?
2: Alors, tous nos événements sont soit gratuits, soit à prix libre. Le concert, par exemple, est à prix libre. Le prix libre revient entièrement aux artistes. Nous, on ne prend rien sur le prix libre des entrées. Les autres événements sont gratuits. Et puis au Toit commun, vous pouvez profiter du bar. Pour le concert, il y aura une petite restauration qui vous sera proposée, un petit sandwich, des choses comme ça, planche apéro. Pour un petit moment sympathique.
1: Est-ce que le Toit commun est fermé cet été ?
2: Oui, on fermera le 31 juillet au soir. Pendant tout le mois de juillet, vous pouvez continuer à venir chez nous pour la restauration et le bar. On n'a pas d'événement de programmé, mais le lieu est ouvert. On ferme le 31 juillet et on réouvrira le 24 août pour reprendre nos animations habituelles. Et puis, dès le 11 septembre, on vous proposera un premier concert. Pour l'instant, je ne vous dévoile pas l'affiche. Mais une date encore plus importante, c'est le 18 septembre. Comme l'année dernière, on va vous reproposer un lancement de saison. Donc une soirée pour découvrir tous les événements à venir du Toit commun, écouter un petit peu les artistes, etc. Un moment convivial pour se retrouver et puis un peu festif.
0: Le 18 juillet de 13h à 18h au skatepark de Sainte-Catherine et le 19 juillet de 10h à 18h à Saint-Laurent-Blangy, vous pourrez assister à Arras au festival Bim Bam Boom. Dès le samedi à 13h, vous pourrez assister à une battle de graffiti sous forme de tournoi. 7 artistes s'affronteront en live lors de duels où rapidité et style primeront. Les enfants profiteront d'animations dédiées avec un atelier de customisation de bombes et Sketch Battle, qui est un concours de dessin sur inscription. Le dimanche, l'événement se déplace à Saint-Laurent-Blangy pour une session de peinture libre réunissant les participants du battle. C'est ouvert à tous et c'est gratuit. À Lens, du 4 juillet au 30 août, le Louvre Lens organise Parc en fête sur le thème du voyage. Un mur d'escalade, une tyrolienne, des déambulations circassiennes, des manèges à propulsion participative accompagnés d'un

0: des choses ce jour-là. Et puis aussi des gens qui viennent du public, qui viennent découvrir, expérimenter voilà, ces ateliers, tout ce qui est proposé, et puis tous les spectacles dont tu viens de parler, Alice. Voilà, donc nous y serons samedi 4 juillet après-midi. Et pour en savoir plus sur cette programmation, sachez que ce jeudi à midi, dans l'émission d'actualité, ma collègue Roxane recevra les organisateurs de cet événement. Donc il me semble que c'est Parc en Fête que ça s'appelle.
1: Ouais.
0: Et donc c'est bel et bien au Louvre-Lens. Est-ce que c'est la fin de cet agenda ?
1: Oui, c'est la fin. Et c'est également la fin de cette émission. Merci de nous avoir écoutés. Sur Micro Rebelle 99.6 FM, c'était la tranche d'actu et on vous quitte en musique avec le titre Paris Antoinette de Billy Breloque.

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1: Première salade, les premières bottes de navets, première bottes de betterave, etc., les carottes.
2: Ta récolte, c'est plus de la moitié du territoire français.
3: En fait, ça recoupe plein de réalités différentes, agriculteurs.
2: C'est un des biens les plus précieux que nous ayons.
1: Mais là, après, le truc, c'est qu'on est vraiment sur un dérèglement climatique.
4: Maraîchers en vente directe qui ont été impactés. Pourquoi ?
1: Des orages de grêle qui ont fait des dégâts. Donc là, c'est 2 mois de culture foutus en l'air. Donc c'est du travail abattu, c'est de la trésorerie perdue. Puis, bah, faut prendre son mal à patience, faut attendre.
2: Aujourd'hui, des groupes agroalimentaires puissants l'achètent de manière très discrète. C'est le sujet de ce livre, Hold Up sur la Terre.
5: Ils essayent de nous faire comprendre que l'on n'a pas notre place, ici, dans l'agriculture française.
6: On n'a pas attendu la veille de la signature pour se mobiliser contre les accords de libre-échange.
7: C'est un modèle alternatif d'agriculture qui est cultivé, biologique, écologique, social, anticapitaliste.
8: Donc ça parle de tout ça, ça parle beaucoup de la nature, la fille part en forêt.
9: Un système populaire de production énergétique populaire.
10: Il était une fois l'histoire d'une goutte d'eau.
11: Cette fois-ci, on s'intéresse à une expérience de démocratie participative qui a invité des citoyens et des citoyennes à se prononcer sur les stratégies de gestion des ressources en eau et des milieux aquatiques.
12: C'est aussi montrer qu'on n'est pas des éco-terroristes.
13: Un monde fini, on parle écologie. Bonjour à toutes et à tous et bienvenue dans cet épisode de l'émission Un monde fini consacré à l'écologie. Cette émission a pour but d'informer sur les problématiques environnementales, sur les mouvements de résistance aux grands projets inutiles. Elle met en lumière différents enjeux en lien avec l'environnement, l'eau, l'agriculture, l'énergie, la pollution, le climat. Elle a aussi pour but de faire connaître les reportages qui sont sortis ces dernières semaines sur Micro Rebelle ou sur les radios associatives voisines et copines. Aujourd'hui, nous partons surtout à l'écoute d'une interview réalisée par Hervé Dujardin de Radio Scarpe Sensée 94.1, située à Vitry-en-Artois. Il s'agit d'Aurélien du collectif lillois Extinction Rébellion au micro d'Hervé Dujardin de Radio Scarpe Sensée. Ensuite, nous écoutons l'interview de Julien Leguet par JBD, dont vous pouvez retrouver l'émission chaque troisième samedi du mois de 8h à 9h dans le créneau Voisin-Voisine et sur son site Polymix et La Voix Off. Julien Leguet, il est coporte-parole de Bassine Non Merci et il est pris dans un enchaînement de procès. Ce défenseur du vivant et lanceur d'alerte est copé déjà de 6 mois de bracelet électronique et 20 000 euros d'amende lors de cette interview, où il sortait du tribunal de Paris accusé de diffamation pour avoir qualifié d'assassine la préfète Dubé, qui commandait la répression sauvage du 25 mars 2023 à Sainte-Soline. Et finalement, l'interview de Benjamin et Elsa de l'affaire Tess pour aborder la fête des carrés potagers d'Avion. Ce sera le vendredi 26 juin au tiers-lieu Liberta, dans les locaux de l'affaire Tess et des amis de Mandela. Une journée où ces associations ouvrent leurs portes pour une journée festive, conviviale et gratuite autour du jardin, de la nature et du vivre ensemble. Et pour la musique aujourd'hui, ce sera Money and Pollution de Dubtree et Sista Awa et No Doubt de Dubbing Corporation. C'est parti. Et on commence par écouter Aurélien pour Extinction Rébellion, au micro de Hervé Dujardin.
14: Jeudi 28 mai, dans le cadre du festival Cinéplanète, festival du film et documentaire écologiste et social à Douai, était projeté le film de Thomas Lacoste, Soulèvement. un documentaire qui, à travers une galerie de 16 portraits, explique l'engagement et l'organisation de citoyens pour empêcher des aménagements du territoire contraires à l'intérêt écologique ou parfois même économique de ces territoires, des citoyens ayant parfois recours à la désobéissance civile. Aurélien, représentant de l'antenne lilloise du collectif Extinction Rébellion.
15: Bonjour, je donnais mon prénom, j'évite le nom de famille et je donne le minimum d'informations sur moi, c'est plus facile pour la communication avec les gens qui sont pas du mouvement.
14: Pourquoi ce besoin d'anonymat ?
15: Alors, c'est le moyen qu'on a trouvé pour limiter le risque d'infiltration lors de nos réunions qui sont systématiquement publiques en dehors de l'organisation d'actions particulières. Mais l'objectif, c'est de, chez Extinction Rébellion, c'est de massifier le mouvement. Et donc, nos, ce qu'on appelle des plénières qu'on fait régulièrement sont ouvertes à qui veut venir. Et donc, pour se sécuriser, on échange sous pseudo, que ce soit sur les boucles, sur les réseaux sociaux, ou pendant la plénière elle-même.
14: Alors, on va présenter Extinction Rébellion, une ONG, on peut dire ça ou
15: Non, ONG me semble connoter avoir des financements qui viennent de groupes plus ou moins publics, plus ou moins privés, mais avec des... voilà, il y a du financier derrière. Il y a des subventions, ce genre de choses. En fait, chez Extinction Rébellion, il n'y a pas d'existence juridique. C'est pas une association, c'est pas une entreprise, c'est rien de tout ça. C'est un collectif international dans lequel tous les militants ont les mêmes droits. C'est d'ailleurs l'organisation qui compte le plus grand nombre de membres avec une organisation strictement horizontale dans le monde. C'est plus un collectif de personnes autour de principes et d'un objectif commun.
14: Comment on y adhère ? Je ne sais pas si adhérer, c'est le bon mot du reste, encore une fois.
15: Ben, effectivement, il n'y a pas d'adhésion dans le sens où on ne doit pas donner, comme pour une association, annuellement une dizaine d'euros pour pouvoir participer et intégrer le mouvement. La première étape, quand on veut intégrer Extinction Rébellion, c'est aller dans une des plénières qui sont organisées de manière régulière et qui sont visibles. Hein. Si vous tapez Extinction Rébellion et le nom de la grande ville proche de chez vous, vous allez tomber sur une page Facebook, vous allez tomber sur, peut-être Instagram maintenant, sur des pages des réseaux sociaux où c'est annoncé souvent publiquement. Donc souvent c'est dans des tiers-lieux ou des bars associatifs. Et donc vous pouvez y aller à l'heure qui est indiquée. Il y a une demi-heure au début de la réunion qui est dédiée à la présentation du mouvement pour les nouvellos. Il y a l'écriture inclusive, il y a un gros aspect, ce qu'on appelle le care, qui est le soin porté à autrui, y compris dans ses spécificités et ses différences. Et donc non, c'est très simple, il n'y a pas d'engagement financier, venez comme vous êtes, pas besoin d'être coopté, il y a des parcours, au fil du temps, les nouveaux et les nouvelles sont intégrés sur des boucles, on est sur le réseau social Signal, parce que c'est le plus sécurisé, on n'est pas sur les réseaux des GAFAM. Il va petit à petit y avoir des invitations à intégrer des boucles où on parle de sujets de plus en plus sérieux, mais beaucoup d'organisations internes en fait.
14: Extinction Rébellion, c'est quoi ? C'est des gens qui sont déjà dans le monde militant, du militantisme, du monde syndical, du monde de l'association qui viennent là en complément déjà de leur engagement citoyen.
15: Ça dépend. Et pour la même raison que celle pour laquelle on est sous pseudo, on évite d'en dire trop sur nous pour ne pas être identifiable. Donc en fait, on connaît, parce que le temps faisant, on devient proche, mais on connaît parfois les prénoms et parfois les métiers ou les activités de nos plus proches camarades, si je peux le dire comme ça. Mais en fait, il y a tous les profils. Extinction Rébellion est quand même très citadin, je dirais, si on veut dresser un profil sociologique. Voilà, des gens qui ont comme volonté de changer le monde, de sauver le monde à une échelle systémique.
14: Le plaidoyer d'Extinction Rébellion, il est donc en faveur d'un monde plus juste, plus éthique, plus vivable. Il est politique dans ce sens. C'est un projet politique.
15: Oui. C'est un débat qu'on a très régulièrement sur notamment les dernières échéances où il a fallu se positionner par rapport à la montée de l'extrême droite, par rapport à voilà, un certain nombre de projets de société qui prônent une croissance infinie. Là, en ce moment, on a une grosse lutte qui est autour du canal Seine-Nord-Europe, qu'on appelle le méga-canal, qui est un projet d'il y a quelques décennies et qui a pour objectif de faire une autoroute fluviale principalement dédiée à l'import-export de nos céréales vers l'étranger. Et donc on se dit très politique, parce qu'effectivement, l'un de nos objectifs, c'est de maintenir la pression sur nos gouvernants pour qu'ils respectent leurs engagements. Alors initialement, Extinction Rebellion a été fondée avec la volonté de faire respecter les accords de Paris, qui limitent l'augmentation de la température à 1,5 degré à horizon, je crois que c'était 2025. C'est déjà foutu là-dessus, mais voilà, il y a un vrai objectif de mettre la pression sur les dirigeants via le mode d'action, via des actions de désobéissance civile non violente de masse. Souvent, ça va être des centaines, voire des milliers de personnes qui vont, en fonction des campagnes du moment, il y a eu une contre-totale par rapport au projet en Ouganda du pipeline, dont j'ai plus le nom. Là, en ce moment, il y a une grosse convergence des luttes contre l'Empire Bolloré. Donc on est politique. Bolloré a un projet politique et nous, enfin Extinction Rebellion, vient s'opposer politiquement également à ce projet-là. Et la plupart de nos membres sont présents dans la rue quand il s'agit de tracter ou de faire des collages d'affiches, etc. Donc on est apartisan. Officiellement, on est apartisan parce qu'on ne veut pas non plus être stigmatisé et être associé à un parti. Mais on est évidemment politique. On a des valeurs, on a des combats qui sont très marqués.
14: La responsabilité qu'on engage du monde, de l'action, elle est collective ou elle est individuelle à ce moment-là? Quand on est dans une forme d'action de désobéissance civique, on sait très bien que certains risquent parfois une interpellation, des poursuites judiciaires. Comment ça se passe? Chacun prend ses responsabilités?
15: Alors, de toute façon, il y aura un appui juridique. On a des avocats alliés dans toutes les grandes villes qui soutiennent la lutte. Il y a des moyens financiers qui sont mis à disposition pour les frais éventuels qu'engendrent les poursuites judiciaires. Parfois, ça peut être une stratégie d'aller jusqu'au procès pour visibiliser une lutte, parce que médiatiquement, en fait, ça aide à peser, donc ça peut être un calcul. Sinon, quand on fait vraiment des actions de désobéissance civile de masse, la presse est là, généralement, on a des porte-paroles qui se chargent de donner les raisons et d'expliquer le pourquoi de la lutte, de la méthode aussi, parce que parfois, les blocage de route, par exemple, était mal pris. On a arrêté d'en faire parce que, on comprend que ça peut gêner des individus. On essaie d'éviter ça au maximum désormais. Avant chaque grande action, on a des débats tous ensemble sur ce qu'on appelle le consensus d'action. Donc c'est est-ce qu'on y va masqué ou pas masqué pour éviter la reconnaissance faciale, c'est est-ce qu'on accepte de se faire arrêter si jamais la police commence à interpeller les gens, est-ce qu'on prend notre carte d'identité sur place. Donc voilà, c'est des réflexions qu'il y a en fonction de l'action.
14: Ça s'apprend. Tout ça, cette forme d'action, elle nécessite un temps d'apprentissage.
15: Oui, que le mouvement offre tous les mois. Il y a des temps qui sont accordés, des formations pour où on aborde les risques juridiques individuels, comment se passe une garde à vue pour essayer d'apaiser la relation par rapport aux forces de l'ordre qui, quand on la voit que par le biais de la télévision, peut être intimidante, et c'est leur stratégie de nous intimider. Les droits en garde à vue sont évoqués l'accompagnement qui sera fait ensuite, le fait que au moment où la personne sortira de garde à vue, si jamais il y en a une, il y aura forcément une ou plusieurs personnes qui seront là avec des petits gâteaux, un café, ce genre de choses. Voilà, on essaie de répondre à toutes les questions qui peuvent se poser pour en faire quelque chose de pas de normal, mais de moins intimidant qu'un inconnu total pour quelqu'un qui n'a jamais été confronté à la répression policière et à l'appareil juridique.
14: Des luttes très locales peuvent illustrer des dérèglements mondiaux. Vous évoquez par exemple la lutte contre le méga-canal, le canal Seine-Nord-Europe. Il y a eu également des oppositions à l'extension de l'aéroport de l'Équin en région Hauts-de-France, si je situe. Justement, il n'y a qu'une antenne à Lille ou alors il y en a plusieurs en région Hauts-de-France?
15: Extinction Rebellion, encore une fois, c'est un mouvement qui reste citadin. En fait, les réunions s'organisent aux endroits qui sont au centre des agglomérations parce que c'est là que le maximum de personnes peuvent, peuvent le plus facilement participer. Il y a plus de liens, je dirais, au niveau des soulèvements de la terre qui ont, eux, un ancrage dans les territoires très local et avec des naturalistes, des agriculteurs et des agricultrices. Si vous habitez dans la ruralité, peut-être qu'il y a des groupes des soulèvements de la terre qui seront plus géographiquement proches de vous que les groupes Extinction Rébellion qui sont un mouvement systémique très citadin quand même. Il y a un groupe à Valenciennes, il y a un petit groupe à Boulogne-sur-Mer. Sur Amiens, on a des gens. Sur Compiègne, en fait, on commence à avoir, mais c'est lié au Mégacanal. En fait, c'est une lutte locale qui s'est organisée, Mégacanal non merci, un peu sur l'image de ce qui avait été fait pour les mégabassines à Sainte-Soline avec Mégabassines non merci, où c'est un collectif qui, lui, a une existence juridique, mais qui est très proche des collectifs écolo-radicaux, si je peux appeler ça comme ça, pour regrouper un peu Extinction Rébellion et les soulèvements de la terre et qui, enfin, si vous avez envie d'un engagement sur une lutte locale dans lequel vous pourrez trouver votre bonheur.
14: Alors, ma dernière question va peut-être être un peu provoque. Est-ce que finalement vous intervenez pas toujours un peu trop tard? C'est-à-dire que vous l'évoquiez tout à l'heure, si je reprends le Mégacanal, 30 ans de discussion. Et puis, quand il y a la pelleteuse qui arrive, il y a Extinction Rébellion qui arrive à ce moment-là. C'est pas juste un peu à contre-temps tout ça? Ou alors est-ce que c'est on n'a pas d'autre moyen de se faire entendre au moment de la décision?
15: Alors effectivement, les agriculteurs par exemple et les agricultrices ont été sollicités. D'ailleurs, il y a eu un remembrement qui a été organisé, mais il y a 10 ou 15 ans maintenant, pour en gros échanger quelques hectares de perdus contre une meilleure organisation du terrain pour faciliter l'exploitation. Donc effectivement, c'est un projet sur lequel les pouvoirs publics ont commencé à faire des consultations, à interagir avec les différents acteurs depuis des décennies. Nous, on arrive un peu tard. Après, des luttes, il y en a, on a parlé de l'Équin, mais il y a aussi la Friche Saint-Sauveur, qui est une grosse lutte à Lille. Il y a Exide aussi, qui est une entreprise qui a et qui émet encore des fumées de plomb qui sont en train d'empoisonner tout le quartier. Donc, les luttes, il y en a énormément. On essaie d'être présent et en fonction des affinités de chacun aussi, on essaie d'être présent partout. Et pour revenir sur le Mégacanal, la Cour des comptes par exemple, c'est, alors on peut ralentir le chantier ou le rendre plus cher via la sécurisation nécessaire par exemple. Donc on a des modes d'action et la Cour des comptes a émis, un peu comme nous à contre-temps, hein, un avis plutôt critique sur les comptes qui ne sont pas ficelés pour la construction du canal Seine-Nord-Europe. Et c'est un projet qui va être en construction pendant une dizaine d'années et encore, et ça laisse le temps de l'arrêter. La 69, encore récemment, il y a des décisions de justice qui vont dans le sens de bloquer certaines emprises sur les terres parce que c'est illégal en fait. Et tout ça pour bitumer ou pour faire une autoroute ou une autoroute maritime. Mais finalement, on est toujours dans aller plus vite, plus gros. Oui. Oui.
14: Aurélien, représentant du collectif lillois Extinction Rébellion. Interview Hervé Dujardin pour Radio Scarpe Sensée.
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13: Merci énormément à Aurélien pour sa prise de parole et ses combats, et bien sûr à Hervé pour cette interview. On rappelle, Radio Scarpe Sensée 94.1 si vous êtes du côté de Douai, Vitry-en-Artois, Arras, etc. Nous sommes bien au cœur de l'émission Un Monde Fini, ici on parle écologie, une émission à retrouver sur la 99.6 chaque mardi à 18h et samedi à 17h. Nous allons maintenant nous intéresser aux bassines géantes connues sous le nom des mégabassines, comme vous les avez reconnues, grâce à JBD de Polémix.
17: Salut les amis, c'est JBD de Polémix et lavoixoff.com pour un flash spécial actualité judiciaire de bassines non merci. Si vous écoutez régulièrement l'émission, vous savez que Julien Leguet, l'un des co-porte-paroles de Bassines Non Merci, est depuis des mois pris dans un marathon judiciaire, une accumulation de procédures bâillons. Julien est notamment et injustement accusé d'être un leader du mouvement anti-méga-bassines, alors qu'il n'en est que l'un des co-porte-paroles. Et ce jeudi 21 mai 2026, Julien était convoqué à une audience au tribunal de Paris, devant la 17e chambre, spécialisée notamment dans les affaires de diffamation. En effet, après la boucherie du 25 mars 2023 de Sainte-Soline, alors que deux manifestants étaient entre la vie et la mort, Julien a qualifié d'assassine la préfète Dubé qui pilotait alors cette répression féroce et sauvage, préfète qui obéissait bien entendu aux ordres du ministre de l'Intérieur de l'époque, Gérald Darmanin. On retrouve donc Julien à la sortie de cette énième audience.
18: Bah déjà ça a été assez long, c'est un gros tribunal et il y a eu plein d'affaires avant et juste des arrangements d'agenda entre avocats quoi. C'était assez lunaire, je me dis qu'est-ce qu'ils font qu'ils ne sont pas un Google Doc, Google Agenda. Des trucs assez lunaires aussi parce que c'était un peu le show business qui était là dans les noms que j'ai entendus sur les affaires en amont. Il y avait Anthony Delon et par rapport à des affaires par rapport à la déclaration vis-à-vis de son père. Il y avait Anne Hidalgo, enfin voilà, il y avait un côté un peu VIP quoi.
19: Oui, parce que cette chambre, là, la 17e, là, elle est spécialisée dans la diffamation.
18: Diffamation et tout ce qui est droit de la presse, ouais. Ouais, ouais, absolument.
19: Donc, on rappelle ton grand crime, hein, tu as osé dire que la préfète Dubé est une préfète assassine.
18: Ouais.
19: C'est celle qui a piloté, hein, on le rappelle, la répression policière de Sainte-Soline. Mais c'est comme ça. Tu l'as dit, au-delà de sa personne, elle n'est qu'un rouage d'une machinerie répressive.
18: Ouais, mais un rouage, j'ai envie de dire, au même niveau qu'un Papon ou qu'un Adolphe Thiers. Voilà, moi c'est bien dans cette généalogie-là que je la classe de ces préfets oppresseurs qui sont capables de donner la charge sur le peuple. Toujours la raison, c'est de protéger le pouvoir et c'est de protéger les puissants. Bah, elle était là, elle a fait le voyage de la Haute-Savoie, la dame de la Haute-Savoie, là. J'ose espérer qu'elle n'était pas si à l'aise que ça dans ses petites baskets, dans les quelques œillades échangées qu'il y a pu y avoir. J'ai cru recéler un peu de honte. Ouais, j'espère qu'elle a honte. J'espère que ça l'habite, j'espère que ça la hante, j'espère que ça la hantera jusqu'à la fin de sa vie. Et puis j'espère même que peut-être un jour, elle aura la franchise de dire ce qui s'est passé en coulisses. Quelle discussion elle a eue avec Darmanin sur au moment où il faut autoriser l'utilisation des armes durant la manif. C'était quoi les sous-entendus ? Parce que ces gens-là sont assez intelligents pour pas dire « vas-y, à fond, tire tendu ». Ils ont des codes, ils ont d'autres manières. Mais c'est évident qu'il y a eu un moment des échanges entre Darmanin, Dubé, les hauts gradés et les gradés de terrain qui leur ont donné les coups des franches pour avoir ces niveaux de violence et pratiquer les tirs tendus tels qu'ils ont été pratiqués. C'est tout l'enjeu de ce type de procès, quoi. C'est qu'est-ce qui restera dans l'histoire ? Parce qu'on le voit, quand on entend la préfète Dubé, elle se réinvente l'histoire. Elle se déculpabilise dans le récit tel qu'elle se le structure. Peut-être qu'elle a besoin de ça pour pouvoir se regarder encore dans la glace. Mais ouais, c'est un combat au long cours. Et comme j'ai dit, et ça a été repris en toute dernière intervention par l'avocate Dubé, en effet, on ne les lâchera pas jusqu'à la fin, et on ne lâchera pas en fait jusqu'à ce que justice soit rendue. Et puis il y a un moment assez délicieux que tu as plusieurs. Je pense que le fait que mon cher avocat Maître Pierre Hurier me qualifie encore de celui-là, et j'étais juste en plus, on était vraiment côte-côte, et il était au-dessus de moi, il faisait celui-là. Et je crois que le moment le plus comique, c'est quand l'avocat de la partie civile a parlé de Madame Le Guay. En parlant de Madame Dubé, hein. Alors, peut-être qu'on a été mariés à l'insu de notre plein gré durant cette audience.
19: Mais c'est pour ça qu'elle tripotait son alliance.
18: Ah oui, peut-être. Oh là là, comme vous y allez. Je pense que... Ah ouais. Non, je n'irai pas sur ce terrain-là.
19: Pour en revenir là, à cette audience, donc, Monsieur Le Guay, vous avez été qualifié de diffamateur. Vous avez diffamé. Et qu'est-ce que vous avez fait ? Vous êtes resté les dents serrées. Est-ce que c'était la stratégie du silence, comme vous l'aviez peut-être esquissé tout à l'heure ? Vous avez fait comment ?
18: En effet, face à cette cour, et puis je pense... C'est pas mal lié au verdict que j'ai subi la semaine dernière.
19: 6 mois de bracelet électronique et 20 000 euros d'amende.
18: C'est ça. Pour des dégradations commises lors de Sainte-Soline 1 et lors de la grillade partie un mois avant. Bah, peut-être que je me dis que ces déclarations préalables qu'on fait en amont, c'est un peu notre stratégie jusqu'à maintenant, où on y va vraiment avec tout le cœur, on y va vraiment dire pourquoi politiquement on se bat, quels sont nos comportements sur ces temps-là, etc. Finalement, ça donne un peu l'impression de pisser dans un violon. Donc, est-ce qu'on ne fait pas l'économie de ça ? Comme l'a dit mon avocat, c'est pas une marque de mépris ou de défiance vis-à-vis... je les connais pas, ces juges-là. Je ne vais pas les qualifier d'agents couchés devant le gouvernement, etc. C'est pas, j'en prête pas de mauvaises intentions. Mais en tout cas, c'est un droit. Il peut être utile de le faire valoir, d'autant que...
19: Donc, tu as serré les dents en silence.
18: Ouais, ouais. J'ai juste décliné mon identité et mes conditions de revenus. C'est important notamment puisque ça doit être pris en compte dans la peine qui serait infligée. Et donc si on doit résumer un petit peu voilà, le score à la fin, c'est que la partie civile demande réparation. Ils n'ont pas formulé le montant qu'ils exigeaient, mais on l'a dans les pièces. Ils réclament 8000 euros. Je ne suis pas sûr que Mme Dubé ait vraiment besoin de ça. Hein, je veux bien lui payer 2-3 séances de psy, hein, mais 8000 euros, peut-être qu'on a de quoi refaire la garde-robe ou j'en sais rien. Enfin, c'est indécent. C'est indécent. Et elle demande également 5000 euros de remboursement de frais d'avocat. Et finalement, le fait qu'il y ait des demandes qui soient aussi fortes, ça vient confirmer ce qu'on théorise de plus en plus. Ça rentre pleinement dans le champ de la procédure Bayon. C'est dans l'espoir que le simple fait qu'on puisse être menacé de telles peines, bah, ça nous décourage de toute action militante, de toute expression politique. Et donc c'est un piège dans lequel il ne faut évidemment pas tomber. Et donc le PROC a appuyé la demande de la partie civile, de Dubé, en demandant ma condamnation, en demandant au juge de considérer quelle serait la bonne somme à m'allouer. Voilà, évidemment.
19: Quelle bonne somme peut-on allouer à un type qui est au RSA ? Tu es insolvable, en gros. Hein,
18: Ben oui, je suis insolvable. J'ai plus d'activité professionnelle depuis 4 ans à présent. Bah, en fait, même un euro symbolique, ça dit la culpabilité, c'est pas une bonne décision. Là, vraiment, c'est ça, c'est l'enjeu de ce procès. C'est la liberté d'expression. Si on avait pu faire un débat sur est-ce que le terme d'assassine était vraiment le bon terme, ben, j'en sais rien, mais en tout cas, ça aurait vraiment permis d'avoir des vraies discussions. Parce que moi, le terme d'assassine, pour moi, ça représente quelqu'un qui est envoyé en service recommandé, quoi. C'est un tueur sur commande. Et ça peut être entendu autrement. Ça peut être entendu simplement quelqu'un qui tue avec l'intentionnalité. Sur la question de l'intentionnalité, il va falloir refouiller les archives, mais après Notre-Dame-des-Landes, il y a bien eu des voix qui se sont déliées dans les rangs des forces de l'ordre, dans les rangs des préfets, etc., qui disaient que sur un coup comme Notre-Dame-des-Landes, le gouvernement était prêt à assumer 1 à 4 morts. Tu vois, et avait les stratégies de communication. Et moi j'aimerais, tu vois, s'il y avait des vraies investigations, j'aimerais bien avoir les brouillons du service com de la préfecture avant Sainte-Soline. Et je suis à peu près persuadé qu'il y avait un scénar et un communiqué de presse qui était rédigé dans l'optique où il y aurait eu un mort. Tu vois. Et que je sois très suspicieux vis-à-vis de représentants de l'État et sur leur capacité à tuer des militants écolos, ben désolé mais pas désolé. Hein. L'État français l'a déjà fait. Faut pas oublier Vidal Michalon, tué sur une manif dans les années 70 à Cresmalville par rapport à la lutte antinucléaire. Faut pas oublier le camarade qui a été tué lors de l'affaire du Rainbow Warrior. Et puis faut pas oublier Rémi Fraisse. Et puis faut pas oublier non plus oublier toutes les victimes des violences policières, les Naël, tous les camarades dans les cités, les camarades en Kanaki, qui ont eux aussi à subir des opérations meurtrières, des opérations où l'issue peut être la mort.
19: C'est presque miraculeux qu'il n'y ait pas eu de mort le 25 mars 2023 à Sainte-Soline. Pendant des semaines, Serge a été entre la vie et la mort et Mika n'est pas passé loin non plus.
18: C'est ça l'élément numéro un qui, moi, fait que bon, je trouve pas que le terme soit exagéré. C'est qu'à le jour où je donne ces propos-là, en effet, Mika et Serge sont entre la vie et la mort. L'histoire et la volonté des camarades, bah, le fait qu'on ait un service public hospitalier français qui soit encore performant et qui soit encore accessible à tous et à toutes, toute la volonté de faire de Serge et de Mika et de leurs proches qui les ont accompagnés, qui les aident à se reconstruire et tout, font qu'il n'y a pas eu une issue fatale. Mais c'est certainement pas grâce à la préfète Dubé. C'est peut-être ce qui m'a scandalisé le plus quand elle a commencé à aller sur le laïus du « on a tout fait pour organiser les secours ». Alors que rendez-vous compte, ils nous avaient même pas dit où ils faisaient la manif. Ça c'est bizarre, hein. Ils savent pas où mettre les secours, mais ils savent où mettre les condés.
19: Bon, bah alors ces comptes ne se quittent plus hein, quand même, hein, puisque si je reprends l'agenda, il y avait 3 décembre 2025, mars 2026, aujourd'hui mai 2026. On se revoit la semaine prochaine donc à Poitiers pour le 27.
18: Absolument, pour le procès de l'organisation de Sainte-Soline 2, qui va pas être une paille ni une mince affaire. Hein. On avait pris assez cher en première instance, et c'est la même juge qui va nous juger que celle qui m'a mis le bracelet la semaine dernière. Donc on n'y va pas la fleur au fusil, quoi. Par contre, on va avoir de sacrés témoins, puisque sur le plan politique et sur un petit peu justement de ce bras de fer avec le gouvernement, avec Darmanin et compagnie, bah, il y aura Benoît Biteau.
19: Député de Charente.
18: De Charente-Maritime et eurodéputé au moment de Sainte-Soline. Il y aura Nicolas Selnik, qui est un des rédacteurs, et là c'est vraiment sur le fond du dossier Bassine et de cette lutte contre l'accaparement de l'eau. Nicolas fait partie des deux journalistes qui ont rédigé ce super bouquin qui s'appelle Les Assoiffeurs, qui vient d'analyser justement toutes les grandes stratégies d'accaparement de l'eau en France et à l'international. Et puis enfin, on aura l'occasion d'entendre Michel Forst, qui est ce commissaire à l'ONU en charge de la protection et des défenseurs de l'environnement. Bah, j'espère que face à un tel casting et face à de tels poids lourds, la juge de Poitiers va se rendre compte qu'elle a une décision importante à prendre, une décision historique. Et si elle veut rester du bon côté de l'histoire, bah, il faudra que ce soit dans le sens de la relaxe.
19: Bah écoute, je vais juste parler en mon nom, mais je pense qu'il y a plein de gens qui se reconnaîtront dans ce que je vais te dire. Merci à Bassine Non Merci, et notamment merci à toi qui est l'un des co-porte-parole de Bassine Non Merci, et absolument pas le leader ni le chef, hein, n'est-ce pas? Je crois qu'on a déjà parlé de ça.
18: Ouais, mais c'est quoi, la pédagogie, c'est l'art de la répétition.
19: Absolument, la pédagogie et l'art de la répétition. Merci, parce que dans ces moments-là, je me dis que c'est moi qui pourrais être à ta place, ou n'importe qui d'autre, ou les 30 000 personnes qui étaient à Sainte-Soline, en fait, auraient dû être à ta place dans ce tribunal aujourd'hui. Merci pour ce taf et cet engagement.
18: Et moi, le remerciement, évidemment, que je le retourne à tous ces camarades qui ont pour certains fait beaucoup de route pour être là aujourd'hui. Je l'adresse également aux avocats qui sont pas des avocats comme les autres, hein. C'est pas l'argent qui les motive à nous soutenir, à nous défendre dans ce type d'affaires. Le remerciement à toutes les équipes, les legal teams qui font un boulot de l'ombre acharné et d'une efficacité remarquable. Puis ben, merci aux journalistes qui font que cette sombre histoire de Sainte-Soline tombe pas dans les oubliettes de l'histoire.
19: Bon bah, à la semaine prochaine alors.
18: La semaine prochaine alors.
17: C'était donc Julien Leguet, l'un des co-porte-parole de Bassine Non Merci, à la sortie de l'audience du jeudi 21 mai 2026 au tribunal de Paris. Prochaine étape de cette stratégie étatique d'accumulation de procédures bâillon, c'est à nouveau au tribunal de Poitiers, à midi, le mercredi 27 mai, pour cette fois-ci enfin aborder la manif de Sainte-Soline 2 de 2023. On vous en reparle très bientôt sur polemixetlavoixoff.com et sur votre radio encore libre préféré, Nobasaran, et à très vite.

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1: 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Si le cycle de l'eau connaît une quantité de cette matière aquatique qui est finie, cette émission, elle, ne l'est pas. Et nous poursuivons donc un monde fini avec un peu de musique. Voici Money and Pollution de Dub Tree et Sista Awa.

0: C'était Money and Pollution de Dub Tree du label Earth Resistance Records, une chanson interprétée par Sista Awa. Sur Micro Rebelle 99.6 FM, nous sommes toujours au cœur de l'émission Un Monde Fini, qui revient le mardi à 18h et le samedi à 17h sur Micro Rebelle. Nous allons maintenant passer à l'écoute de l'interview réalisée par Pierre de Micro Rebelle avec Benjamin et Elsa de La Fertesse pour aborder la fête des carrés potagers d'avion. Ce sera le vendredi 26 juin 2026 au tiers-lieu Liberta, dans les locaux de La Fertesse et des amis de Mandela. Je m'excuse d'avance si la date est déjà dépassée quand vous entendez la version rediffusée de cette émission.
1: Et on poursuit en compagnie donc de Benjamin et Elsa de La Fertesse pour nous parler du festival des carrés potagers. Pour commencer, donc pour aborder ce festival des carrés potagers, donc qui aura lieu le 26 juin prochain, moi j'ai une première question pour toi Benjamin, c'est déjà, quelles sont les structures, les organisations qui portent donc ce festival ?
2: Du coup, le festival des carrés potagers est porté par La Fertesse, qui est un centre de formation en travail social, hein, qui est situé sur le quartier de la République d'Avion. Donc, avec une autre association, l'association Les Amis de Mandela, qui est un regroupement d'habitants pour lutter contre les différentes précarités, alimentaires, numériques, etc. Ils sont regroupés pour vraiment mettre en place donc ce festival sur le Charlie Liberta, du coup. Les origines, c'était vraiment la création de carrés potagers dans la cour. C'est une ancienne école primaire qui a été rénovée pour mettre le centre de formation. Et du coup, l'idée, c'était vraiment de se réapproprier le bâtiment avec les habitants du quartier en créant ces fameux carrés potagers. Du coup, depuis 2016, donc là, c'est la 9e édition. Et du coup, à chaque fois, on fête l'anniversaire un peu de ces moments, de ces créations, à travers plein d'ateliers, plein de festivités, des concerts, des spectacles, etc.
1: Ok. Et toi, Elsa, tu as déjà participé, notamment l'année dernière, c'est ça ? Et est-ce que tu peux nous dire un peu à quoi ça ressemble, en fait, ce festival des carrés potagers ?
3: C'est vraiment un endroit chaleureux avec beaucoup de bien-être. Et il y a plusieurs activités que les étudiants choisissent avec leurs moyens et ce qu'ils aiment, par exemple leur passion, que ce soit du dessin, du jardinage, du numérique, etc. Et en fait, tout le monde peut venir et participer à ces activités, donc les écoles maternelles, primaires, etc. Et tout le monde est super ravi de se diriger vers les activités qui leur plaisent.
1: Et toi, t'avais fait quoi l'année dernière ? Tu te souviens un peu à quoi t'avais participé ?
3: Je me souviens que j'avais fait du stylo 3D, aussi du jardinage et du dessin, il me semble.
1: Et c'était quoi un peu l'idée pour toi ? C'était juste pour découvrir ou c'est un truc que t'as continué à faire par la suite ou pas ?
3: Un peu des deux parce que je fais souvent du stylo 3D et puis là j'essayais de, on va dire, un peu mieux manier le stylo et le dessin, j'en fais souvent aussi. Du coup, voilà.
1: Et sur la partie plus potager et même des activités plus générales, peut-être Benjamin, c'est quoi un peu l'idée qui est derrière ? C'est quoi un peu les enjeux que vous souhaitez porter via ce festival ?
2: Alors, l'idée, c'est vraiment d'avoir un jardin commun avec les habitants où tout le monde peut se mélanger, autant les associations du territoire, les partenaires de différentes communes qui puissent venir profiter de l'instant et découvrir les différents carrés potagers qu'on a mis en place, qui sont travaillés par nos collègues toute l'année. Les écoles aussi du territoire qui viennent en même temps pour découvrir la biodiversité, les fruits, les légumes, comment on jardine, comment mettre en place aussi ça à la maison, des petites solutions, des petites astuces et aussi notamment tout ce qui est goût, par exemple pour les plus jeunes, avoir différents fruits qu'on n'a pas forcément peut-être l'habitude de manger, donc les différentes saveurs qu'on va avoir, quoi.
1: Et parce que ça, c'est quelque chose que vous faites déjà toute l'année, c'est ça ?
2: C'est ça, tout à fait. En fait, toute l'année, on est en partenariat avec plein de structures. Nous, le lieu est vraiment ouvert à tout le monde. Donc, les différentes associations nous contactent pour venir passer des moments. Comme par exemple, on a tous les mercredis, on a l'API, le SAMO qui viennent participer avec des activités. Donc, l'hiver, c'est plutôt juste des activités manuelles ou différentes activités. Mais souvent, l'été, le printemps, quand on arrive, il faut commencer à mettre les semis. On choisit les plantes qu'on va mettre, les fleurs. Par exemple, on pense notamment aussi toujours à un carré potager pour les abeilles, pour la biodiversité. On essaie aussi de réfléchir Du coup, aux fleurs, aux plantes, aux légumes, aux fruits, mais aussi aux animaux qui peuvent y vivre. On a par exemple des hôtels à insectes sur la cour d'école. Donc on n'a pas d'herbe directement sur la cour d'école, c'est vraiment une cour bétonnée. Donc ça permet aussi d'avoir un peu dans le quartier un espace vert, rajouter un peu de la couleur aussi sur les anciens bâtiments.
1: Et c'est quoi, il y a un enjeu aussi de sensibilité à la question écologique et environnementale derrière aussi, ou c'est vraiment autour du bien manger ou de la réappropriation comme tu dis?
2: Je pense un peu tout, ça va dépendre un peu ce que chacun peut venir y chercher, parce que vraiment, par exemple, les structures qui veulent un projet ou qui veulent aussi avoir une conception en tout cas sur le carré potager, ils peuvent venir avec le projet, ils sont vraiment en autonomie, hein, donc il n'y a pas de souci en fonction des différents projets, différentes actions en tout cas, on est plutôt ouvert.
1: Ok, et là le 26 juin, il va se passer quoi alors?
2: Alors le 26 juin... Alors sur l'organisation, on commence à 9h, 9h pétante sur la programmation. Normalement, du coup, il y a les écoles du quartier qui vont venir pour passer sur les différents ateliers. On va avoir des ateliers de sport, des ateliers de maquillage, des ateliers de sensibilisation et d'initiation aussi à différentes... Par exemple, on a une exposition avec un escape game sur la maltraitance. Découvrir un peu... des mots, qu'on mette des images et un contexte, en tout cas derrière différentes choses. Des ateliers numériques qui sont tenus également par les étudiants qui sont formés, toute l'année. Un barbecue, ça va être super important pour les habitants et pour tous les partenaires. Un barbecue, du coup, qui est offert pour tout le monde. Donc, ceux qui veulent venir, n'hésitez pas.
1: Est-ce que vous allez faire des brochettes avec les légumes qui ont poussé dans les carrés potagers ou...
2: Exactement, c'est ça. Il y a vraiment un atelier légumes, brochettes de légumes qui sera là aussi pour la dégustation. Après, il y a les habitants du coup qui mettent en place aussi différents ateliers. Il y a des Monsieur Patate, tout ce qui est atelier de jardinage, où ils repartent avec une petite plante, une petite graine aussi, des belles graines. Il y a les associations de parents d'élèves du quartier aussi. C'est vraiment un effet commun, en tout cas sur collectif et de solidarité sur vraiment l'ensemble du quartier de la République. Et nous, du coup, on répercute ça sur l'ensemble des partenaires qu'on peut avoir sur tout le territoire qui peuvent venir. Donc, on a beaucoup de structures médico-sociales. Hein. On va avoir l'APF aussi qui vont venir aussi présenter une danse. Il y a un temps fort sur l'après-midi à 14h où il y aura du coup un spectacle, spectacle de rue, pardon. Alors qui s'appelle Les Shérifs, donc c'est un spectacle un peu décalé. L'idée du coup c'est d'avoir le nom du spectacle c'est The Security Experience, donc c'est Billy Jim, c'est des shérifs qui viennent de Californie, des États-Unis, of the States. Important, attention. Et du coup, c'est un spectacle un peu sympa, beaucoup d'humour sur l'après-midi. C'est souvent des thématiques un peu de société aussi. Donc là, vous verrez.
1: C'est quand même un spectacle familial ou c'est...
2: Bien sûr, oui, c'est à partir de 4 ans. Donc les écoles primaires vont venir aussi avec les maternelles également. Donc on invite les familles à venir et souvent c'est participatif. Ils invitent souvent des habitants à venir pour participer au spectacle, faire des petites scénettes entre deux. Donc c'est vraiment cool et on passe toujours un bon moment, de bons rigolades en tout cas.
1: Et justement, alors, tout ce que tu dis là, tu parles justement de la participation des étudiants de la FERTES, des habitants, habitantes, des associations, des structures. Et la question que je me pose, c'est comment en fait les structures ont été un peu incluses dans le projet dès le départ? Est-ce que justement tout a été pensé collectivement et chacun proposé, ou est-ce que c'est vous qui allez les chercher pour leur proposer d'animer des ateliers? Dans quel sens ça marche?
2: Au tout début, ça s'est vraiment fait. On a été chercher les habitants, parce qu'ils sont pris directement sur le lieu avec les carrés potagers sur la première édition. Et ensuite, c'était vraiment du bouche à oreille pour que tout le monde se rajoute au projet. Et après, à force aussi d'être sur le territoire, on est quand même vachement impliqué, notamment par exemple la fabrique à projet, où on rencontre beaucoup de partenaires de divers milieux et divers types aussi, associations, entreprises, communautés d'agglomération, communes. Et du coup, c'était vraiment du lien qui a été tissé au fur et à mesure des années et que tout le monde se rajoutait, on rajoute une brique un peu au projet ou un autre atelier ou une thématique aussi, ça peut être intéressant aussi. Il y a eu des années où on a fait aussi quelques focus, donc cette année, ça n'a pas été la décision. Peut-être pour l'année prochaine et 10 ans. Quelque chose d'un peu plus conséquent, donc tout reste ouvert.
1: Parce que là, je sais pas, pour les dernières années, en tout cas, c'est quand même personne qui gravite justement autour de ce festival en termes de participants, organisateurs, tu vois, mm-hmm. mais aussi en termes de public aussi.
2: En termes de public, sur l'année, on avait compté environ à 600 personnes sur la journée complète. Donc avec les écoles, les partenaires, comme je l'ai évoqué, les différents publics, puis on peut avoir vraiment de tout. L'idée, c'est que chaque atelier soit inclusif. Donc quand par exemple, j'ai parlé des ateliers sportifs, ça va vraiment être des ateliers sportifs qui vont être adaptés aussi aux personnes en situation de handicap. Donc ça peut être moteur aussi. Donc c'est vraiment, on va essayer d'adapter le tout pour que ça soit vraiment inclusif et que ça parle un peu à tout le monde.
1: Mais ça rentre aussi un peu, je trouve, dans l'ADN aussi de la Fertès et justement des structures qui organisent. Peut-être rappeler justement, la Fertès, c'est la question de l'éducation populaire, c'est la question effectivement de l'inclusivité. Peut-être rappeler, c'est quoi les valeurs portées par l'association et comment vous le matérialisez, en fait, aussi via les étudiants, durant les études, mais aussi via ce genre d'événement.
2: Oui, complètement. C'est vrai que la Fertès, du coup, il porte beaucoup de valeurs, notamment d'inclusion, de solidarité, mais surtout, c'est ce qu'on porte, c'est la valeur de la pédagogie sociale. C'est vraiment de l'aller vers. On forme vraiment aux personnes, aller vers les personnes, aller par exemple mettre en place des ateliers dans les quartiers où les gens sont pas forcément s'enfermer dans des structures. Là, l'idée, c'est vraiment d'ouvrir les portes, de casser un peu les codes et vraiment de rentrer dans un fonctionnement de solidarité. Par tout le monde, hein. De toute façon, ça se ressent énormément sur la construction du projet qu'on peut faire avec les habitants. On laisse vraiment champ libre à tout le monde de faire ce qu'ils veulent et d'inclure tout le monde. C'est vraiment le mode, en tout cas, c'est vraiment on inclut tout le monde sur le projet. Par exemple, comme j'explique le barbecue, hein, mais tout le monde peut venir manger le barbecue et on fait un grand banquet avec les habitants et tout le monde, quoi.
1: Et peut-être rappeler les modalités un peu pratiques, tout est gratuit toute la journée.
2: C'est exactement
1: peut-être
2: ça.
1: Peut-être rappeler les lieux aussi.
2: Ouais, bien sûr. Du coup, le lieu, on sera sur le Tialo Liberta qui se trouve en plein milieu du coup du quartier de la République, rue des Montagnards. C'est du coup où il y a le centre de formation à Fertès avec l'association Les Amis de Mandela. Donc tout sera gratuit toute la journée. Il y aura une buvette également à disposition pour tout le monde pour se rafraîchir si la journée est vraiment chaude. On a prévu aussi à côté des endroits pour se rafraîchir avec un petit stand de brumisateur. Également pour le repas, donc c'est offert à tout le monde, hein, donc il n'y a pas de souci, hein, tout le monde peut venir manger un barbecue, profiter des ateliers, des animations, des danses. Il y a aussi des associations de danse du quartier qui vont faire des retranscriptions et des présentations. Et vers la fin, vers 17h, du coup, il devrait avoir un petit concert pour clore cette belle journée.
1: Peut-être Elsa, tu vas ajouter quelque chose, peut-être pour donner envie aux gens de venir, comme toi tu as pu y participer l'année dernière.
3: C'est ce que Benjamin il a dit, c'est vraiment solidaire. Du coup, on peut reparler avec des personnes qu'on n'a pas l'habitude de voir ou même faire des nouvelles rencontres.
2: Vous pouvez retrouver en tout cas tous les éléments sur notre page Facebook Fertès Mandela. On a déjà l'affiche qui est déjà communiquée sur les réseaux et les partenaires. Donc n'hésitez pas.
0: Merci énormément à Benjamin et à Elsa pour leur venue et à Pierre pour cette interview. Cette émission touche à sa fin. J'espère vraiment qu'elle vous a plu. Je vous remercie pour votre écoute. 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Ici, on parle écologie. 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Cette émission est une bimensuelle, 2 épisodes par mois sur les ondes de Micro Rebelle. Cette émission, comme la quantité de ressources de notre monde, est finie. Mais restez avec nous, car maintenant, on fait place aux assos. On se quitte en musique avec No Doubt de Dubbing Corporation.

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1: Bienvenue dans l'émission Place aux assauts, une émission consacrée à mettre en lumière les projets associatifs qui existent sur notre territoire, les bonnes idées, les alternatives et leur lot d'inquiétudes et de luttes aussi. Une émission qui débarque le mardi à 19h et le samedi à 18h pour donner la parole à celles et ceux qui font vivre le monde associatif local. Dans l'émission du jour, David va nous parler de plusieurs événements culturels intéressants à venir dans les prochaines semaines. Et Alice va nous proposer également un événement, tu nous en parles dans un instant. Je vous propose aussi d'entendre Naïla et Assia de l'association Un Sourire Une Aumône, Usua Asso, qui organise un tournoi de football caritatif le samedi 27 juin, dont les fonds récoltés seront reversés à des associations locales du Congo, du Soudan et de Palestine, dans le but de construire des puits pour un accès à l'eau potable et apporter des denrées alimentaires. Cette association, créée il y a 3 ans dans le bassin minier du Pas-de-Calais, est composée de jeunes adultes qui se mobilisent bénévolement pour effectuer des maraudes, rencontrer des personnes âgées en EHPAD et développer la solidarité internationale. Tout au long de leur journée d'animation, vous pourrez assister à différentes choses pour les petits comme pour les grands. Il y aura une restauration sur place et l'entrée est gratuite. Ça va se passer au stade Gabriel Péri à Courrières. On vous en parle dans un instant. Cette émission est bimensuelle, diffusée le mardi à 19h, puis le samedi à 18h. Nous sommes aujourd'hui le mardi 23 juin. Aussi, nous nous excusons d'avance si les dates annoncées au cours de l'émission sont déjà passées au moment où vous entendez sa version rediffusée. Pour ce qui est de la musique, nous écouterons Anne Pierlet. C'est parti et on commence à discuter avec toi, David, de plusieurs événements qui vont avoir lieu bientôt.
2: Tout à fait. Donc, bonjour à tous et à toutes. Je peux commencer par vous parler des Artoises, qui aura lieu le samedi 27 juin 2026, de 14h à 18h30. Donc, ce sera à Rouvroy, place Tamboise. C'est organisé par l'association Droits de Cité. Je pense que ça doit être à peu près la 30e édition. Avant, c'était sur 2 jours. C'était le samedi et le dimanche à Rouvroy et Drocourt. Bon, c'est plus que le samedi maintenant à Rouvroy, du coup, place Tamboise, à partir de 14h. Donc, c'est toujours gratuit, c'est toujours tout public. Et c'est toujours une programmation extra avec du théâtre de rue, du cirque burlesque, des performances acrobatiques, des jeux en bois. Il y aura la présence de la géante Célestine, de la musique. C'est un festival que j'apprécie et que je recommande parce que c'est un festival populaire, convivial. Vous pouvez retrouver toutes les informations sur leur page Facebook, Les Artoises, directement.
1: Avec un Z ?
2: Avec un Z, oui. C'est bien de le préciser parce qu'on pourrait penser que c'est avec un S et c'est bien avec un Z.
1: Donc Artoise, Artois, Artoizes, Les Artoises.
2: Exactement.
1: Qu'est-ce qui t'a plu particulièrement dans les éditions que tu as pu voir ?
2: Déjà, je trouve que c'est très convivial, c'est très bien organisé. J'ai vu des spectacles d'art de rue parce que je suis assez branché art de rue, donc j'ai vu des spectacles vraiment extraordinaires, quoi. C'est vraiment des choses prenantes, aussi bien dans le domaine du cirque, de l'acrobatie, que dans le domaine de l'humour, du burlesque, des arts de rue. C'est un festival très complet et qui parle à tout le monde, aussi bien aux plus petits que vraiment à toute la famille, quoi.
1: Super. Et puis on peut rappeler que, redonner l'info, que Droits de Cité, c'est aussi cette asso qui est porteuse du festival Les Enchanteurs.
2: Exactement. Exactement,
1: entre autres. Qui est un tiers lieu.
2: Ouais. Et ils ont un festival aussi qui est pas mal, dont je ne sais plus le nom, à Tilloy-les-Mauflaines, et d'art de rue aussi qui est vraiment à voir.
1: Ouais, non, je pensais à un autre, j'allais dire une bêtise. Et leur tiers lieu, c'est à Aix-Noulette ?
2: Leur festival, tiers-lieu ?
1: Leur tiers-lieu. Vraiment,
2: je saurais pas dire. Je crois, il me semble, ouais. Il me semble bien, ouais.
1: Vous trouverez les infos en description du podcast de cette émission.
2: Voilà, vous pouvez les retrouver soit sur la page Facebook des Artoises avec un Z, ou sur leur page aussi Droits de Cité, où vous retrouverez aussi toutes les infos.
1: Super. Alice, tu as une info à nous annoncer, toi aussi ?
3: Oui, le dimanche 28 juin à Los Angeles, des associations La Foule des Écoles et les Caribous des Terriers de Los Angeles organisent une course type Color Run en partenariat avec la municipalité. Il n'y aura ni classement ni chronomètre. La course a pour objectif de sensibiliser aux dons d'organes, dont c'est la journée nationale le 22 juin. Le parcours fait 7 km. Le rendez-vous est donné à 9h30 à l'école Ovid de Leroy à Los Angeles. C'est gratuit pour les enfants de moins de 12 ans et ça coûte à partir de 5 € pour les personnes plus âgées, avec la possibilité de mettre plus d'argent pour faire un don.
1: Et alors, un color run, c'est une, disons, course, mais comme tu le disais, il n'y a pas de chrono, on peut aller en marchant, mais on finit coloré.
3: Ouais, c'est une course où les gens vous lancent de la poudre colorée sur vos vêtements et tout.
1: Donc c'est un moment joyeux, rigolo, mais il faut prévenir quand même que vous pouvez être aspergé de couleurs facilement lavables.
3: Il ne faut pas mettre des vêtements auxquels on tient trop quand même, je pense.
1: C'est ça. merci beaucoup pour cette info, Alice. David, tu avais repéré encore d'autres choses qui vont avoir lieu ?
2: Ouais, pas mal de choses, ouais, qui est à venir. Donc, il y a un festival que je voulais, dont je voulais vous parler aussi, c'est le festival des Babins à Douai. Alors bon, à la base, c'est plus pour les enfants, parce que Babin, bah, c'est le plus petit des géants de Douai. C'est toujours en marge des fêtes de Gaillan. Mais en fait, c'est pour toute la famille. Moi, j'accompagne mon fils tous les ans. Et il y a des gens de tout âge. Et c'est vraiment, c'est pareil, c'est un festival d'art de rue, mais pas que. Et c'est vraiment, ça dure 3 jours, du coup. C'est le 8, 9 et 10 juillet. Donc, c'est bientôt. Ça se passe dans différents lieux de la ville de Douai, place Saint-Amé, place du marché aux poissons, parvis Georges Prêtre, donc c'est devant la bibliothèque municipale, et les alentours, c'est-à-dire toutes les petites rues adjacentes. Donc moi, c'est un festival que j'adore, c'est un festival incontournable d'art de rue et d'activités pour toute la famille. Il y a des spectacles, mais il y a aussi plein d'autres animations qui durent pendant 3 jours. C'est totalement gratuit. Donc c'est à préciser aussi, il y aura des spectacles, des ateliers de création, des histoires contées, des concerts, des parcours d'obstacles, etc. Donc il y a notamment l'association aussi Bouillon de Culture qui fait dans une yourte, si c'est comme tous les ans, qui fait des contes pour les plus petits. Mais c'est vraiment, je le recommande parce que c'est gratuit et c'est destiné vraiment à tout âge. Donc pareil, vous pouvez retrouver toutes les infos sur le lien de festivaldesbabins.fr. Mais donc je rappelle que ce sera entre le 8 et 10 juillet à Douai et c'est entièrement gratuit.
1: Donc mercredi, jeudi, vendredi.
2: C'est ça.
1: Super.
2: Et vraiment, c'est quelque chose à voir parce que, comme pour les Artoises, il y a des spectacles vraiment sensationnels, quoi, vraiment à admirer.
1: Trop bien.
2: Vous avez passé un très bon moment.
1: Une autre.
2: Ouais, on peut enchaîner avec un événement qui me plaît aussi, pas mal tous les ans, c'est Libercourt-Plage. Alors, ce sera, là, je vous donne pas mal d'infos pour cet été, du coup, du 31 juillet au 9 août. Donc, ça dure 10 jours. C'est à la base de loisirs de Lémolière. Donc, pendant 10 jours, une plage de sable fin avec piscine, canoë, kayak, beach volley, activités, jeux, fêtes, musique, journée et soirée à thème. Et encore une fois, tout est gratuit. Il y a des stands et des chalets tenus par des associations pour vous restaurer et boire un coup. De la petite restauration, il y a même de la plus grosse restauration. Comme je vous l'ai dit, c'est gratuit, ça dure 10 jours. Vous retrouverez toutes les infos sur libercourt.fr, le lien de la ville de Libercourt. Donc pareil, ça dure 10 jours, il y a pour tous les goûts. C'est vraiment un festival aussi, enfin... Un événement que je recommande. Maintenant à Brebières, qui est une petite commune à côté de Douai, qui est dans le 62. Il y a le festival Les Brebis Galeuses, pour ceux que ça intéresse. Ça dure 2 jours, 17 et 18 juillet. C'est pareil, c'est gratuit. Il y aura des stands tenus par les associations. Donc vous pouvez retrouver des artistes comme Vita, Gold, Helmut Fritz et plein d'autres. Donc ça dure pendant 2 jours, c'est pareil, c'est totalement gratuit. Il y aura aussi un feu d'artifice le samedi à 23h30. Et vous avez pendant 2 jours de la musique pour un peu pour tous les goûts et totalement entrée gratuite, sans réservation.
1: Super. On peut rappeler, comme on l'a fait à l'émission précédente, que va démarrer aussi le festival Écoute que coûte, et festival d'écoute de la radio, d'écoute et de création de radio. C'est porté par le collectif Écoute que coûte, qui est composé d'artistes, de radios associatives, de journalistes, de créateurs-créatrices. Il va y avoir plusieurs rendez-vous en ce début juillet, puis en fin août, puis en début septembre. Je vous laisse aller voir sur notre site l'interview de Luc Chaden qui annonce tout ça. Est-ce que tu as encore d'autres événements à venir à annoncer ?
2: Il y a un événement qui me plaît aussi pas mal, ou que je participe tous les ans, c'est l'Urban Bot, l'escale douaisienne. Donc c'est une péniche, l'Urban Bot, qui vient pour 3 jours au parc de loisirs Jacques Vernier. Encore une fois, c'est totalement gratuit. Donc cette année, ce sera du 31 juillet au 2 août. Donc pendant 3 jours, c'est de la musique, des concerts, des découvertes. Donc il y a la péniche qui est là sur le bord du parc, et en face de la péniche on installe des chaises, des tables, une scène, donc les gens peuvent boire quelque chose, manger, danser. Donc la programmation, vous la retrouvez sur leur site, ça doit être la page Facebook aussi de l'Urban Bot. Il y aura toutes sortes de musiques, aussi bien du rock, du punk, de l'électro, il y aura des DJ. Et souvent ça démarre vers 17-18 heures jusque dans la nuit, et totalement gratuit.
1: Donc là, c'est sur les berges ?
2: Sur les berges. Sur les berges, vous vous garez directement au parking du parc Jacques Vernier. Vous faites 50 mètres à pied et vous arrivez juste avant d'arriver au parc. Donc si vous venez plus tôt, les enfants peuvent participer aussi aux jeux et aux activités du parc. Il y a des activités gratuites et payantes au parc. Il y a de l'acrobranche, il y a du karting, il y a plein de choses. Et après, vous pouvez aller écouter la musique, vous restaurer, boire un coup. Ils ont une buvette juste là, juste à côté. Donc moi, je recommande, c'est pareil, c'est familial. Et c'est quelque chose qui est vraiment à voir, et vous passez un très bon moment. Les gens sont agréables.
1: Trop bien.
2: Ouais, trop bien.
1: Ça donne envie. Franchement, ça donne envie. Et puis, avec ces chaleurs, faire quelque chose au bord de l'eau, c'est toujours un plaisir.
2: C'est clair. Tout à fait. Une année, il y avait même, on pouvait écouter des enfants des écoles qui avaient fait des enregistrements. C'était intéressant, c'était posé là sous les arbres, à l'ombre. Et il y avait des casques à disposition et on avait écouté des interviews d'enfants. Tout ça organisé aussi par l'Urban Bot, d'ailleurs. Et c'était vachement intéressant, vachement plaisant.
1: Trop bien. Il y a un rendez-vous donné aussi par la pluie d'oiseaux. Ça va être des moments festifs et artistiques, spectacles, performances, même expos et jeux anciens, dans un local qui est prêté par la Ligue protectrice des oiseaux. C'est dans un refuge. Donc à partir de 12h30 et jusqu'à 19h le dimanche 5 juillet, c'est donc dimanche à la campagne, à Calonne. Et il va y avoir plein de choses, et notamment une exposition réalisée par la pluie d'oiseaux, et des tas d'interventions différentes, de comédiens, comédiennes, de musiciens, musiciennes, des œuvres d'art à aller regarder, de plasticiens, plasticiennes, et des surprises, surprises. Voilà le programme. Sinon, on n'oublie pas aussi d'annoncer les dons du sang, comme d'habitude, et donc lundi 6 juillet, de 9h à 17h, avec une pause le midi, vous pouvez retrouver la collecte mobile des dons du sang à la base 11-19 dans la salle du théâtre de Culture Commune. Est-ce que vous avez d'autres choses ?
2: Oui, je peux vous parler aussi, mais je pense que ça a déjà été fait sur l'antenne, il me semble, mais le rappeler, la ville de Noyelles-sous-Lens, le 3 juillet, organise un marché avec musique. Donc ce sera Place de la Libération. C'est la 11e édition, c'est de 18h à 22h. Il y aura plus de 50 exposants avec un marché artisanal, ambiance musicale, jeux en bois, ateliers créatifs, et en fin de soirée, spectacle de feu. Et toute la soirée, animation et ateliers gratuits pour toute la famille.
1: Trop bien. Ouais. On voit qu'avec tout ce qu'on se dit depuis tout à l'heure, il y a plein de choses à faire cet été dans le coin. pas besoin d'attendre le 14 juillet pour avoir un concert de Jean-Luc Ley à Billy Montigny. alors qu'il y a plein d'autres personnes qui se bougent pour la culture, pour faire des choses bien.
2: Tout à fait.
1: Voilà. Pourquoi je dis ça? C'est une boutade. Hein. C'est pour rappeler que quand même Jean-Luc Ley a été condamné à deux reprises pour relations sexuelles avec des mineurs. Mais la mairie de Billy Montigny a choisi de décider de garder sa programmation pour la fête nationale avec cette artiste. Donc, c'était pour rappeler un peu cette problématique actuelle là avec tous les compagnies de théâtre, les artistes, les intermittents du spectacle recherchent des fonds pour faire plein de choses. Ils font plein de choses avec des bouts de ficelle et il y a des artistes qui sont reconnus alors qu'ils ont été reconnus coupables par la justice d'actes délictueux, criminels, parfois. Voilà.
2: C'est juste, c'était la même chose à... Il est passé dernièrement à Héna Beaumont et pareil, ça a été maintenu. Malgré quelques manifestations et quelques mécontentements légitimes. Malheureusement, ça a été... heureusement pour d'autres qui attendaient ça avec impatience, mais ça a été maintenu.
1: Vous pouvez retrouver un reportage d'ailleurs sur notre site à l'onglet au reportage là-dessus.
2: Tout à fait.
1: La date que j'ai à donner après, elle s'en va vraiment plus loin. Alors si tu en as d'autres, on peut les dire maintenant.
2: Non, tant qu'on était un peu dans les coups de gueule, j'avais repéré, comme tous les ans, un super festival qui s'appelait Guinguette sur les berges de la Souchet, par l'association des agitateurs publics. Tous les ans, j'y participais, je trouvais ça exceptionnel, avec de la musique, etc. Mais ils avaient mis quelque chose sur leur page, un petit mot sur leur page Facebook, disant que pareil, avec les baisses de subventions, un esprit critique muselé et des partenariats avec des villes RN difficiles, puisque c'était sur 4 dates, dont 3 je crois dans des villes RN. Cette année, pas de guinguette sur les berges de la Souchet par cette association. Et pareil, c'était quelque chose de vraiment pour toute la famille et quelque chose de très bien. Et malheureusement, qui n'aura pas lieu cette année.
1: Ouais, c'est dommage. Hein. Et on peut, tout en étant sur cette info, du coup, ça va avec. Droit de citer le premier événement que tu as annoncé en tout début d'émission. Donc, faisait normalement le samedi et le dimanche c'est à Rouvroy et Drocourt. Et ça. A annoncé publiquement ne plus collaborer avec les mairies RN, donc ils font que Rouvroy cette année. Et donc vous pouvez trouver un article dans La Voix du Nord où ils s'expriment là-dessus. Et nous on les a contactés pour leur demander leur posture, leur position, etc. Vous en saurez peut-être plus bientôt à cette antenne. Est-ce qu'on proposerait pas une petite pause musicale au sein de notre émission?
2: Volontiers.
1: David, tu nous parlais d'une artiste que tu apprécies. Elle s'appelle donc Anne Pierlet.
2: C'est ça. Anne Pierlet, c'est une artiste belge, flamande. Je crois qu'elle est originaire de Gand et que j'ai découvert il y a plusieurs années lors d'un festival et que j'ai continué à suivre. Bon, ça fait déjà pas mal de temps, même si maintenant elle se fait plus rare, pas mal de temps qu'elle chante. Et j'ai pu la voir plusieurs fois dans la région, notamment à Arras, au Théâtre d'Arras, à un autre festival sur Lens, il y a très longtemps, qui était consacré à la musique belge. Et je suis tombé sous le charme de sa musique, de sa voix. Et voilà, j'avais envie de vous la faire écouter, peut-être découvrir pour ceux et celles qui ne la connaissent pas. Donc voilà, Anne Pierlet.
1: Et ça s'écrit Anne, A-N.
2: C'est ça.
1: Et Pierlet, P-I-E-R-L-E, si
2: exactement.
1: Ça vous plaît.
2: Exactement.
1: Et donc, on va écouter le morceau Strange Days.

0: Anne Pierlet avec le morceau Strange Days sur la 99.6 FM du bassin minier, c'est-à-dire Micro Rebelle. Nous sommes dans l'émission Place aux Assauts. On parle des différents événements, de l'agenda culturel local, plein de choses qui sont intéressantes, qui vont arriver dans les semaines à venir. On voulait vous mentionner aussi les 10 ans de Wascal en transition. Vendredi 3 juillet à 18h, donc dans la salle Altercité à Villeneuve-d'Ascq, à l'occasion de ces 10 ans, Wascal en transition vous invite à une soirée placée sous le signe de la convivialité, du partage et de l'engagement citoyen. Donc dans la salle Altercité, c'est-à-dire que c'est là, dans la rue Jean Jaurès hein, à Villeneuve-d'Ascq, pour participer à une vélorution festive dans et autour de Wascal. C'est accessible gratuitement et sans inscription et la soirée se poursuivra avec un apéro dînatoire convivial avant de laisser la place à un spectacle humoristique proposé par la Ligue d'impro de Marc Ambarol, qui abordera la transition écologique avec optimisme et bonne humeur. Une belle occasion de célébrer les 10 ans de cette action locale pour un avenir plus durable. Donc le rendez-vous de base est donné à 18h, 18 pour un départ à 18h30 pour la balade festive à vélo qui durera 1h15. C'est gratuit et sans inscription. Et ensuite les spectacles à partir de 19h45, c'est gratuit, participation libre mais avec inscription. Vous pouvez trouver ça sur Démosphère et sur le site de la MRS ainsi que sur le site directement de Wascal en transition. Et autre date à annoncer, un petit peu plus lointaine, mais qui donne envie, c'est le samedi 8 août à partir de 15h. Le groupe d'astronomie amateur de Courrières propose dans l'après-midi des observations solaires sécurisées, dès 15h pour des observations avec des instruments en lumière blanche ou à travers différents filtres complètement sécurisés. Le soleil est très actif et très intéressant à admirer en ce moment. Ensuite, un atelier carte du ciel pour apprendre à découvrir, c'est à partir de 8 ans, pour apprendre à repérer les constellations, etc. Ensuite, observation nocturne dès 21h30 pour observer au télescope, aux lunettes astronomiques, notre ciel au-dessus de Courrières et du bassin minier et du Nord, plus de manière générale. Il est prévu, annoncé de prévoir des vêtements chauds et des lampes uniquement rouges pour vous déplacer dans l'obscurité, mais sans déranger l'observation des camarades à côté. Si le ciel est désespérément couvert ce jour-là, le groupe d'astronomie vous proposera d'observer les étoiles sur écran. Rendez-vous alors dans leur local au centre culturel à 21h. Et là, il y aura une découverte du ciel et des constellations grâce au logiciel Stellarium. Voilà, toutes les activités sont gratuites, rien à réserver. Juste au moment d'arriver, vous inscrire aux ateliers qui vous intéressent. Une petite buvette sera présente sur place tout l'après-midi. Pour tout complément d'information, vous pouvez contacter le groupe d'astronomie de Courrières. Voilà. Eh bien, nous allons donc maintenant écouter Naïla et Asia de l'association Usua, un sourire, une aumône, pour nous annoncer un tournoi de football caritatif qui va avoir lieu ce samedi 27 juin.
1: On a le plaisir de recevoir pour cette tranche d'actu, donc émission d'actualité, une association et deux membres de cette association, Naïla et Asia. Bonjour à toutes les deux.
2: Bonjour, merci de nous recevoir.
1: Merci à vous d'être venues. Il s'agit donc de Un Sourire, Une Aumône, appelée aussi Usua Association. Alors, on vous reçoit notamment et surtout parce que vous organisez un tournoi caritatif le samedi 27 juin.
2: C'est ça.
1: À Courrières. On en reparlera dans une seconde partie d'interview. Peut-être pour commencer, avant tout, pour les personnes qui connaissent pas forcément vos actions, on va revenir un peu sur l'origine de cette association, peut-être sa naissance. Est-ce que vous pourriez nous dire quand est-ce qu'elle est née, sur quel territoire elle agit et puis les raisons de sa création ?
2: Alors tout d'abord, cette association elle a été créée en janvier 2023. Nous, on n'est pas arrivés tout de suite, on est arrivés courant septembre. Donc le créateur de l'association s'appelle Ayoub. On fait cette association du côté de Courrières. Enfin, elle a été vraiment créée à Courrières. On essaye de mener des actions du côté de Lille avec des maraudes. On se dirige aussi du côté des EHPAD pour le côté plus social. On aimerait aussi dans l'idéal pouvoir faire des voyages humanitaires par la suite. Donc voilà, pour le coup.
1: Oui, c'est assez ambitieux. Donc tu parlais de maraude, tu parlais d'intervention dans les EHPAD. C'est qui à la base, tu parlais donc du fondateur Ayoub, c'est qui à la base qui a voulu créer cette association? C'est sur quel constat? Donc j'imagine qu'il y a une observation de la précarité, une envie de faire quelque chose. Voilà, est-ce que vous pourriez revenir, Asia ou Naila, sur ça?
2: Ouais, c'est exactement ça. En fait, Ayoub, enfin, a ce côté très empathique, social, etc. Donc forcément, il a vu dès le départ. Enfin, on peut que le constater en fait, ce côté précaire, surtout qui est de plus en plus important et qu'on peut vraiment que voir de par les réseaux, même dans la vraie vie. Donc c'est ce qui a incité aussi à créer cette association. Il a aussi le soutien de ses parents, de ses frères et sœurs, etc. Donc forcément, c'est quelque chose qu'il a pu créer directement avec ses amis. Et donc forcément, ça s'est fait du bouche à oreille. Donc les gens s'y sont intéressés. Nous, on l'a vu sur les réseaux sociaux et c'est une des raisons pour lesquelles on est venu dans cet assaut, quoi.
1: Oui, parce qu'à la base, je me suis renseignée un peu sur la création, c'était des lycéens et lycéennes, donc
2: oui,
1: vraiment même pas encore jeunes adultes, donc comme quoi, enfin, il n'y a pas vraiment d'âge pour commencer à se mobiliser. Et donc, tu le dis, ça a pris comme ça. Ensuite, il y a eu une publicité sur les réseaux qui vous a donné envie de venir. Est-ce que vous pourriez revenir sur le système des maraudes? En quoi ça consiste? Comment ça s'organise, une maraude?
3: Alors, tout d'abord, les maraudes, on les fait la plupart du temps donc sur l'île, parce que c'est l'endroit où on peut constater le plus de personnes, vous voyez, sans abri, où c'est le plus facile de leur venir en aide. Vous voyez, dans le secteur de Lens, malheureusement, on ne les voit pas assez souvent dans les rues. Donc, tout d'abord, on essaye de récolter un maximum de fonds. Après, on se fixe une date entre bénévoles, vous voyez, sur là où il y a le plus de personnes qui sont disponibles. Suite à ça, le matin de la maraude, donc on prépare tout ce qui est donc sandwich, les boissons, les sacs. Et après, on va directement sur place avec des caddies et on se, entre guillemets, balade dans les rues. On leur vient en aide, on parle avec eux, on chante avec eux, toutes les personnes qui font de la musique. Enfin, on n'est pas là uniquement pour leur donner à manger. Vous voyez, on est là pour aussi les soutenir, leur montrer que on est là.
1: Et alors, comment ça se passe justement cette approche? Vous allez les voir? Quels sont les retours un peu? Quelles sont les discussions que vous avez? Est-ce que ces personnes vous parlent un peu de leur situation ou alors au contraire besoin de parler d'autre chose? Est-ce que tu peux un peu donner des exemples?
3: Oui, bien sûr. Il y a des personnes qui nous parlent de leur situation, depuis combien de temps ils sont à la rue, comment ça se fait, ils essayent de s'en sortir. Après, sur le secteur de Lille, il y a certains endroits, vous voyez, pendant les périodes de froid, ils ouvrent des salles de sport pour pouvoir les garder au chaud la nuit. Mais ouais, franchement, il y a des personnes qui nous racontent leur vécu. Ça fait longtemps qu'ils sont à la rue, il y a certains moins de temps. Mais après aussi, il y a des personnes qui sont fermées sur ça, qui préfèrent parler d'autres choses. Après, ils sont toujours contents qu'on vienne se poser avec eux.
1: Ouais, c'est ça. Pour eux, c'est un moment un peu de discussion, de lien avec... Ok. J'imagine qu'il y a d'autres aussi associations qui font... peut-être ce genre de choses. Est-ce que vous êtes en lien? Est-ce que ça vous arrive de rencontrer des gens qui font un peu la même chose? Ou au contraire, les personnes sans-abri vous disent « Ah bah ouais, on voit jamais personne
2: » Justement, on a... Enfin, du côté de la métropole lilloise, il y a quand même beaucoup d'associations qui font des maraudes. En général, on a à peu près le même circuit parce qu'on sait que les personnes... qui sont dans le besoin se posent à peu près aux mêmes endroits. Donc ça nous arrive aussi de les croiser pendant leur maraude, ou ça nous arrive qu'on nous dise « Ah bah il y a une asso qui vient de passer juste avant », et même qu'ils ne prennent pas forcément ce qu'on leur donne parce qu'ils se disent « Bah j'en ai déjà trop ». Enfin, on voit aussi que ces personnes-là, elles pensent aux autres, parce qu'on peut se dire que c'est des gens sans abri qui prennent tout ce qu'ils ont à prendre et qui ne regardent pas ce qui se passe à côté, mais c'est des personnes aussi qui sont dans le besoin et qui regardent aussi, qui se disent « Peut-être que moi j'ai eu à manger, mais peut-être que quelqu'un derrière ne l'a pas eu ». Donc on fait aussi attention à ça, mais il y a aussi pas mal d'assos qui sont du côté de la métropole lilloise. C'est pour ça que là, en l'occurrence, on essaye de mener des actions dans des secteurs géographiques différents quand on en a la possibilité pour pouvoir faire ça, parce que du côté de Lens, il n'y en a pas énormément, on n'en a pas forcément entendu parler, alors que du côté de la métropole lilloise, il y en a qui sont quand même assez reconnus, quoi.
1: En fait, sur le secteur de Lens, c'est un sujet qu'on a eu l'occasion déjà de discuter entre nous. On a rencontré des personnes qui étaient... Alors, c'est ça, c'est qu'on est sans domicile fixe. Et après, les personnes vont, en tout cas sur le territoire, essayer de trouver des endroits quand même pour passer la nuit. Et donc ça va être souvent dans des squats, donc des maisons qui sont vides, parce que malheureusement il y en a beaucoup sur le territoire. Et donc effectivement on va pas les voir, ces personnes-là, parce qu'elles sont dans des maisons vides, mais c'est des maisons sans eau, sans électricité, sans chauffage. Et donc en fait c'est quasiment l'équivalent, sauf que ça protège de la pluie, on va dire. Mais voilà, il y a aussi eu des cas d'agression. Enfin voilà, on a rencontré quelqu'un qui avait dû fuir l'endroit qu'il squattait, parce que en fait il y avait des gens qui étaient venus dans la maison, quoi. Donc c'est quand même pas forcément des lieux qui sont sécurisants. Et donc effectivement sur Lens, c'est vrai que moi dès que je vais à Lille, je suis frappée par le nombre de personnes qui sont à la rue, qui font la manche. Il y en a énormément, c'est un peu l'effet des grosses villes. Et ici, je m'étais fait la réflexion, effectivement, j'ai l'impression qu'il y en a beaucoup moins. Et en fait, quand on se renseigne un peu, le 115, il est débordé à Lens.
2: Ouais.
1: Ça veut dire qu'en fait, il y a énormément de gens qui sont SDF, mais qu'on voit pas, comme vous disiez. Donc, ils se trouvent soit des solutions un peu à la nuit, des solutions très précaires, hein, soit effectivement qui sont dans des squats, mais bon, c'est jamais très.
2: C'est jamais très sûr, en fait.
1: C'est jamais très sûr.
2: Ouais, je me permets de te couper. Je pense aussi à un moment marquant quand, du côté de Lille, on se dit que, par exemple, il y avait une femme enceinte qui était, je pense, à 6-7 mois. Il me semble que c'était à peu près ça. Elle était sur le point d'accoucher et il y a aucune situation d'urgence qui a été mise en place pour elle. Je comprends pas pourquoi on laisse ce genre de personnes qui sont vraiment. Enfin, je veux pas dire qu'on fait des préférences ou des priorités par rapport à certaines personnes, mais de là à laisser une femme enceinte qui est sur le point de mettre.
1: C'est une priorité.
2: Voilà, c'est ça. Et du coup, on laisse ces personnes-là à la rue qui pourraient potentiellement accoucher dans la rue, qui pourraient forcément. Il peut y avoir des complications, etc. S'il n'y a pas de suivi derrière, et je trouve ça quand même assez grave de laisser ce genre de personnes à la rue, pas par rapport à certaines autres personnes, mais je veux dire que c'est une situation qui est quand même assez particulière.
1: Et là, vous l'avez rencontrée, cette personne ?
2: Ah oui, on l'a rencontrée.
1: Et elle a signalé, les institutions sont au courant de sa situation ?
2: Oui, c'est ce qu'elle disait. Elle disait que justement, elle avait essayé de contacter, etc. Nous, on lui avait laissé notre contact au cas où si elle avait besoin de quoi que ce soit. Mais c'est quand même compliqué. On a essayé de revenir aussi sur place, à l'endroit où elle était censée être. J'espère juste qu'elle a été prise en charge depuis. Parce que forcément, nous, on n'a pas eu de retour. Je sais que même si c'est une sans-abri, elle n'a pas forcément de quoi nous contacter ou peut-être d'autres personnes à contacter. Donc c'est assez compliqué. Et des fois, on n'a pas forcément de retour sur certaines personnes qui sont en situation très compliquée.
1: Vous voyez souvent des femmes dans vos maraudes ?
2: C'est de plus en plus fréquent.
1: Parce que j'avais lu aussi récemment, ils ont sorti des chiffres justement sur la réalité des personnes sans-abri. Et donc, moi, je ne m'imaginais pas, mais 40% des personnes à la rue sont des femmes. Sauf que quand on va dans la rue, on a l'impression parfois que c'est beaucoup plus des hommes. C'est parce qu'en fait, elles se cachent. Elles se cachent parce qu'en fait, c'est hyper violent. Je crois que quasiment 100% des femmes sont agressées, en fait.
2: Oui, voilà, c'est ça. C'est pour ça que c'est beaucoup plus compliqué pour elles de pouvoir même se nourrir, du coup, forcément, parce que les hommes, ils sont dans la rue. Donc forcément, on les voit, on va leur donner à manger. Je sais qu'il y a aussi un homme qui nous disait qu'il y avait sa femme qui était dans un certain endroit. Donc forcément, lui... il reste à la vue de tout le monde et c'est lui qui prend à manger pour sa femme. Mais je trouve ça malheureux que du coup, même lorsqu'elles n'ont pas de quoi se nourrir, elles ne peuvent pas aller chercher de quoi se nourrir par peur d'être agressées par des gens dans la rue. Je trouve ça très très grave. Mais c'est vrai que c'est de plus en plus important quoi, la part de femmes qui sont à la rue.
1: C'est ça. C'est ça, on avait lu, il me semble, Ethane, dans une dernière émission, les chiffres. Je ne sais plus si c'était là, mais il y a une association qui a recensé le nombre de personnes mortes en 2025, qui est en augmentation depuis plusieurs années, et notamment le nombre de femmes et le nombre d'enfants de moins de 4 ans. Enfin, c'est glaçant, je veux dire, ça révolte. Je ne sais plus quel président disait d'ici un an, il n'y aura plus personne qui dormira dehors. MDR, comme on dit, je ris jaune, parce que ce n'est pas du tout drôle, mais effectivement, c'est... Et donc vous, vous avez décidé d'axer sur à la fois la discussion, passer un moment un peu pour montrer qu'il y a des gens qui ne les oublient pas, et sur l'aspect alimentaire, c'est bien ça?
2: Exactement.
1: Ok, et eh bien merci à vous pour ces actions. Vous me disiez aussi avant l'interview que vous avez aussi sur le secteur de Grenoble,
2: oui.
1: Il y a aussi des bénévoles pour UZU Association qui
2: Exactement.
1: Font le même genre d'activité, c'est ça?
2: Oui, en fait, comme le fondateur de l'association est parti pour ses études à Grenoble, il a forcément créé des liens avec certaines personnes qui partagent les mêmes valeurs que lui. Donc il a pu faire un petit groupe de personnes qui ont pu mener des actions, faire les maraudes, comme la vidéo que vous aviez vue aussi sur les réseaux passés par rapport au tournoi de l'an dernier. C'est eux qui l'avaient fait, ce court-métrage pour l'association. Donc ils sont quand même assez engagés aussi et ils nous permettent aussi d'avoir une certaine visibilité.
1: C'est super, on y reviendra dans un instant au tournoi. Alors, l'autre action un peu phare que vous mettez en place, c'est les interventions en EHPAD.
4: Oui, c'est ça.
1: Est-ce que c'est Naïla, tu veux nous en dire deux mots?
4: Oui, il n'y a pas de souci.
1: Vas-y.
4: En EHPAD, c'est plus compliqué d'y avoir accès, vous voyez, parce que les personnes âgées, il y en a certaines qui acceptent moins. L'approche avec les personnes âgées, elle est un peu plus compliquée par moment, mais franchement, c'était une super occasion. On a été, donc, il y a quelques mois de ça.
2: Ouais, c'était en mars, il me semble.
4: Ouais, c'est ça. On est parti, donc on a passé la journée avec eux. On a ramené chacune des activités. On a tenu des activités avec eux, les personnes. Certaines personnes, elles voulaient juste communiquer avec nous. Donc on s'asseyait, on parlait, on les écoutait, on les sortait. Vous voyez, juste à l'extérieur, on parlait avec eux. Et ça leur a fait un bien, mais c'était incroyable comme expérience.
1: On se rend compte du besoin de lien social, en fait.
4: Oui.
2: Bah, en fait, ça nous a fait aussi mal au cœur parce qu'il y a certaines personnes, du coup, qui ont Alzheimer, qui s'attendent à voir leur famille, qui font des crises en direct. Et nous, ça nous peine beaucoup parce qu'on voit qu'il y a certaines familles qui ont complètement délaissé certaines personnes qui les ont envoyées à l'EHPAD et qui les laissent face à eux-mêmes parce que malgré qu'il y ait des personnes qui s'occupent d'eux, il leur faut aussi ce côté familial qui est là, qui vient même leur rendre visite une fois par semaine. Et il y a quelqu'un qui m'a vraiment fait mal au cœur, qui restait du côté de l'entrée en disant « J'ai pas très envie de jouer, de toute manière, il y a quelqu'un qui m'attend et cette personne n'est jamais venue. » Forcément, ça touche de savoir qu'il y a certaines personnes qui sont vraiment seules et qui espèrent avoir un membre de leur famille qui viendra les voir au moins une fois dans la semaine, quoi. Donc c'est assez touchant quand même, je trouve, comme situation. Et c'est pour ça qu'aussi qu'on s'est dit qu'on allait les voir pour leur apporter un soutien, parce qu'on sait que forcément ces personnes qui travaillent là-bas essayent de faire de leur mieux, mais ils ont aussi beaucoup de... Ils doivent s'occuper de pas mal de choses autour de tout ça. Donc nous, on essaye de leur apporter un peu de soutien et de discussion pour leur faire passer le temps, quoi.
1: Bah, c'est chouette. Vous diriez qu'il y a combien de... C'est que des bénévoles, j'imagine, à UZU Association?
4: Oui.
1: Vous êtes combien environ pour faire toutes ces actions qui prennent du temps?
2: Alors, en général, lorsqu'on mène une action, on est une dizaine. Mais sinon, en règle générale, si on compte à peu près tous les bénévoles, je pense qu'on doit être presque 30. Donc voilà, on essaye de tourner en général, puisque on sait qu'il y a pas tout le monde qui va être dispo en même temps, c'est compliqué, on est beaucoup d'étudiants ou de personnes qui travaillent, donc forcément c'est compliqué de se réunir au même endroit en même temps.
1: C'est ce que j'allais vous demander, vous avez 19 et 21 ans,
2: oui.
1: Est-ce que vous êtes étudiante? Comment vous arrivez à gérer justement cette part d'investissement bénévole avec du coup votre vie quotidienne? Ça c'est ma première question. Et la deuxième question, c'est, tu me disais tout à l'heure que vous avez découvert donc cette association sur les réseaux, qu'est-ce qui vraiment vous a donné envie de passer le pas, en fait, de contacter et de participer?
4: On est toutes les deux étudiantes, oui. La plupart des bénévoles sont étudiants également ou travaillent aussi à côté. Mais on essaye tous, si chacun de nous met un petit peu de son temps, on peut faire de grandes choses. Comme elle vous a dit, on tourne, vous voyez, tout le monde n'est pas toujours là au même moment. Mais le fait qu'on soit beaucoup dans cette association, vous voyez, ça fait un mode de roulement. Quand certains sont là, d'autres ne sont pas là. Et c'est ce qui nous permet de chacun prendre un peu de temps. Pas tout le temps, mais vous voyez, chacun accorde un peu de son temps à l'association et ça nous permet de mettre en place le maximum de choses.
2: Et la raison pour laquelle ça nous a vraiment... permis de passer le pas. Déjà, de base, on était aussi dans une autre association qui s'est un peu essoufflée avec le temps parce que bah, par manque de temps pour certaines personnes qui sont parties à l'étranger. Donc forcément, c'était plus compliqué. Mais là, en soi, il n'y a pas de raison particulière qui ont fait que bah, cette association nous a donné plus envie qu'une autre. C'est vraiment le fait que bah, déjà, juste, c'est dans notre secteur. C'est des gens qui sont de notre tranche d'âge, c'est une petite association qui était en train de seulement commencer à se développer. Donc forcément, on a envie de faire partie intégrante de l'association et arriver dès le départ pour vraiment permettre à cette association de vraiment grandir de la meilleure manière possible.
1: Vous aidez à son développement quasiment depuis le début,
2: ouais,
1: en fait.
2: Oui, c'est ça.
1: On est toujours en compagnie de Naïla et Asia de Usua Association, une association humanitaire et solidaire qui organise samedi 27 juin un tournoi caritatif à Courrières. Alors, peut-être pour commencer, très simplement, comment va se passer ce tournoi ? Combien d'équipes ? Qui sont dans les équipes ? Voilà, c'est quoi un peu l'idée ? Est-ce que c'est toute la journée ? Est-ce que c'est que l'après-midi ?
2: Je te laisse démarrer, vas-y.
3: Alors, donc tout d'abord, nous, en tant que bénévoles, on arrive le matin pour toute la mise en place. Après, donc début de matinée, vers 10h, si je ne me trompe pas, c'est bien ça ?
2: Oui, je pense que c'est à peu près ça.
3: On va commencer. Donc, ça fait comme, bah, un peu comme la Coupe du Monde. Il y a des poules. Après les poules, on passe les barrages. Donc, vous voyez, il y a tout ce qui est quart de finale, demi-finale et la finale. On a donc 16 équipes de 8 joueurs. Donc, on a 128 joueurs qui seront présents le 27. Ça va se passer donc toute la journée. Toute la journée, les matchs donc, vont se faire. Du coup, comme on vous a dit, il y a des poules, donc les équipes elles se reposent, on tourne. Le midi, on organise un barbecue pour les joueurs et le public. Et ensuite, on a mis des activités en place pour les enfants. On a un mur de tir, on a des paniers de basket, il y aura de quoi faire du dessin, des parcours de jeu.
2: Je me permets de te couper. Donc tout ce qui va être mur de tir, panier de basket, ça va être, on va dire en général pour les plus grands, ceux qui participent au tournoi et même ceux qui viennent le public mais qui sont un peu plus grands. Parce que forcément, l'année dernière, le seul petit hic qu'on a eu, c'est que forcément, en fait, quand les équipes tournent, comme il y a 16 équipes, il y a deux terrains, donc quatre équipes qui jouent en même temps, les autres équipes, elles ont tendance à se reposer, mais des fois, à un moment donné, se reposer, elles en ont marre. Donc forcément, là, on a essayé de mettre en place des petites activités pour eux, pour que même eux puissent passer le temps. Et du coup, comme elle l'a dit, les jeux pour les enfants, on va essayer de leur faire des petits parcours, activités coloriage pour ceux qui n'ont pas envie de forcément se dépenser ou quoi. Et tout ce genre de choses. On va aussi proposer des ventes, donc vente de petits pistolets à eau, les ventes de boissons, de desserts. On va proposer des crêpes, des gaufres, etc. Donc tout ce genre de choses qui vont nous permettre aussi d'avoir une récolte assez importante aussi de dons.
3: Je me permets de préciser que les jeux...
1: Permettez-vous.
3: Les jeux et tout ce qui est activité en dehors du tournoi donc, sont 100% gratuits.
1: C'est donc ça, en fait, pour venir assister comme public au tournoi, on ne paye pas.
2: Oui, l'entrée est forcément gratuite.
1: Et effectivement, après, il y a des stands avec des choses à vendre. Et donc là, on peut acheter des choses, que ce soit des jouets, des jeux ou alors de la consommation à manger et à boire.
2: Oui, c'est ça. Donc toute la partie hors personne qui joue au foot... Enfin, c'est totalement gratuit, à part la vente aussi. Mais comme on a dit, bah forcément, les joueurs, eux, ils ont payé leur rentrée. Donc déjà, ça nous a déjà fait une rentrée d'argent déjà de base. C'est pour ça qu'on se dit, comme on fait des petites activités à droite, à gauche, on ne va pas aller faire payer l'entrée à un public. Nous, ce qu'on espère, c'est qu'eux, sur place, ils se disent, bon, allez, je dépense 1 ou 2 euros chacun. Et voilà, même ça, c'est un don. Et nous, ça nous permet de récolter une bonne partie. Et aussi, on va faire une tombola. Donc il y a des lots à gagner, comme des menus, je sais pas, Bubble Ice, etc. Donc du côté de Lens, comme on a été forcément du côté de Lens pour tout ça, donc eux, ils n'ont pas besoin d'aller très loin pour aller récupérer leur lot. Donc voilà.
1: Et donc, tu le dis, chaque joueur a payé pour participer au tournoi. Ça, c'est incroyable parce qu'on imagine en général que les joueurs se font payer. Là, on sent que c'est vraiment solidaire, c'est-à-dire que c'est en soutien, j'imagine, qu'ils font ça. 128 joueurs, quand même, donc c'est pas mal. C'est quoi ? C'est que des gars ? Est-ce que c'est des ados ou des adultes ?
2: Franchement, c'est des garçons qui se sont inscrits pour jouer au foot parce que forcément, ces équipes, ça va être compliqué d'avoir 16 équipes de filles. Et après, on ferme pas le tournoi aux filles et aux garçons, mais c'est fait, je pense.
5: De fait, c'est que des gars qui se
2: sont mis dessus directement.
5: C'est un peu des gens qui se connaissent peut-être, qui ont formé les équipes.
3: Ouais, c'est voilà, ça, ils forment leurs équipes entre eux.
2: Ouais, ils arrivent, ils forment une équipe de 8 joueurs et c'est à eux de se dire, ouais, ok, on était le groupe. Ils choisissent aussi leur nom d'équipe, donc forcément, ils se font plaisir aussi sur les noms. Et voilà. Donc,
5: et c'est des ados ou des adultes ?
2: On ne ferme pas non plus l'âge, mais en général, ça va être des gens de notre tranche d'âge, on va dire, entre guillemets, que ce soit de 15 à 25 ans.
5: Okay,
2: quoi. Okay. En général, c'est cette tranche d'âge-là. 15, mais 25. On n'a fermé aucune porte à personne, donc voilà.
5: C'est chouette. Et donc, tu le disais, il y a de quoi finalement passer une bonne journée, puisqu'il y a à la fois le tournoi à suivre, et après, il y a tout ce qui est à côté, tu viens de le décrire.
2: Je me permets de dire aussi, les récoltes, dans quelles actions elles vont aller.
5: C'est ça.
2: Alors, toutes les récoltes qu'on aura faites durant cette journée, ça va aller pour le Congo, la Palestine et le Soudan. On va faire à part égale. Maintenant, s'il y a des personnes qui nous disent, moi, j'aimerais que ça parte plus pour cette action-là en particulier, on va pas fermer qui que ce soit à quoi que ce soit. Donc voilà, on va respecter un maximum, on va respecter les dons de A à Z. On va essayer de faire à part égale pour pouvoir distribuer à chaque pays. Et sur nos réseaux sociaux, on a aussi, pour montrer aussi aux gens où est-ce que leur argent part, parce que c'est une chose de le donner, mais de le voir, c'est encore autre chose. Donc forcément, là, on a pu, l'année dernière, grâce au tournoi, construire un puits. On a pu aussi nourrir les personnes qui sont en Palestine, etc. Donc franchement, vous pouvez voir directement sur notre compte Instagram l'avancée des dons.
5: Effectivement, on parlait tout à l'heure de l'étendue un peu de votre association. Tu parlais d'action en Algérie. Là, on voit qu'il y a une vraie solidarité internationale. Hein, on n'est pas uniquement sur les personnes précaires en France, même si c'est déjà un gros morceau. Mais effectivement, pensez au fait que nous sommes sur une planète Terre, voilà. Et c'est déjà bien. Enfin, 3 pays, c'est déjà énorme. En plus, la Palestine, on en a malheureusement beaucoup entendu parler avec ce qui s'est passé ces 3 dernières années. Après, oui, quand on voit l'étendue, l'ampleur de la catastrophe humanitaire, je pense qu'il y aura toujours malheureusement des actions à mener là-bas,
2: oui.
5: Sur le besoin quotidien alimentaire, mais j'imagine qu'il y a d'autres assos peut-être qui font sur la santé. Enfin,
2: ouais,
5: voilà.
2: Les soins, c'est...
5: Il y aura toujours d'autres choses. Et puis après, il y a le Congo et le Soudan, et c'est intéressant parce qu'on en parle beaucoup moins dans les médias, en tout cas dans les grands médias mainstream. Effectivement, au Soudan, il faut quand même rappeler qu'il y a une guerre civile qui fait des milliers de morts depuis quelques mois, quelques années. Et donc, c'est assez terrible. Donc, c'est quand même super de mettre un coup de projecteur là-dessus. Et puis le Congo, oui, avec la guerre également, le travail des enfants, il y a plein de choses assez terribles qui se passent. On le voit quand on rencontre des personnes ici qui viennent de ces pays-là et qui nous témoignent un peu de la situation de leur pays d'origine. C'est toujours intéressant de s'informer sur ce qui se passe un peu ailleurs. Et donc, tu disais la construction d'un puits, puisque en fait, l'accès à l'eau potable, il n'est pas forcément évident partout et que c'est un besoin fondamental.
2: Bah, c'est ça, parce que forcément, on sait que dans certains pays, il y a des villages qui doivent se déplacer à des kilomètres pour aller chercher de l'eau qui ne serait un peu potable. Enfin, je trouve ça quand même très très grave qu'il y ait personne qui leur vienne en aide pour ce genre de choses, parce que c'est nécessaire, c'est pas une envie, c'est un besoin vital qui leur permet de survivre. Donc le fait de pouvoir leur construire des puits, leur permettre déjà de ne serait-ce que de dépenser moins d'énergie à la journée pour se déplacer et aller chercher de l'eau, je pense que c'est déjà un bon début pour l'assaut, ce qu'on essaye de faire. Et c'est pour ça qu'on essaye de mettre en avant ce genre d'action, pour sensibiliser aussi les personnes qui viennent à ce tournoi, parce que forcément le tournoi il permet aux gens de venir passer un bon moment convivial, ils viennent aussi créer des liens et partager les mêmes valeurs, et ça permet aussi de sensibiliser les gens, parce que comme vous l'aviez dit, c'est des gens qui sont assez jeunes qui viennent, au niveau de la tranche d'âge, c'est, on va dire qu'en général c'est quand même entre 15 et 25 ans, donc c'est des gens qu'on peut encore éduquer sur ce genre de choses et sur ce genre de situation, et leur montrer qu'il faut qu'ils soient sensibles à ce à ces personnes-là et qu'ils soient pas fermés aussi à ce qui se passe. Pas juste voir ce qui se passe devant chez eux et aller voir ce qui se passe vraiment dans le monde entier, en fait.
5: Ah, c'est chouette. Et puis, c'est-à-dire qu'il y a la partie sur les réseaux, on pourrait toujours s'informer si on le voulait. Et là, le fait de se rencontrer en vrai, finalement, c'est pas mal parce que, effectivement, les gens qui ont des questions à vous poser peuvent venir vous voir en vrai, quoi.
2: Ouais, c'est ça. C'est ça.
5: Vous rencontrer.
2: Tout le monde est là sur place, tout le monde peut répondre aux questions qui sont, quelle qu'elle soit, quoi, en fait. Ils peuvent demander ce qu'ils veulent, savoir où est-ce qu'on est, l'avancée des dons, savoir ce qu'on propose aussi comme autre action. Donc voilà, ça leur permet aussi de découvrir notre association d'une autre manière.
5: Ouais, et puis tu le disais, là, pour la transparence un peu du trajet de l'argent, vous êtes en lien avec des associations locales, en fait, qui sont déjà dans ces pays, hein, Congo, Soudan,
2: oui,
5: et Palestine,
2: ça.
5: C'est bien ça, hein.
2: C'est ça, en fait.
5: Super. Alors, il me semble qu'on a fait le tour concernant le tournoi. Est-ce que vous avez quelque chose à rajouter pour ce samedi 27 juin à Courrières ?
2: Non, pas forcément. Franchement, je pense que c'est tout.
5: Super. On peut peut-être conclure, du coup, en disant peut-être comment vous soutenir, comment vous rejoindre.

0: en bio Insta. Même si vous voulez, ne serait-ce que avoir quelques informations, vous nous envoyez un message, on est quand même assez rapide à répondre. Si vous avez aussi l'envie de rejoindre l'association, vous nous envoyez un message, vous êtes tous le bienvenu. Et aider voir en plus, ça fait pas de mal pour l'association. On sait que c'est quand même assez important pour même organiser rien que le tournoi, etc. Il nous faut quand même pas mal de personnes.
1: Et donc, j'imagine que ça a dû demander du temps, de l'organisation, de la coordination, c'est clair. Donc, Un Sourire, Une Aumône, USUA Association. Merci à vous, Naïla et Asia, d'être venus dans le studio de Micro Rebelle pour présenter votre association et parler du tournoi à venir.
0: Ben, merci à vous.
2: Merci. C'était une belle de nous avoir reçu.
1: Et puis bon courage pour la suite.
0: Merci à vous aussi.

0: C'était donc Naïla et Asia de l'association Un sourire, une aumône, au micro de Elsa. Pour rappel, le tournoi aura lieu le samedi 27 juin. Les fonds récoltés seront reversés à des associations locales du Congo, du Soudan et de la Palestine dans le but de construire des puits pour un accès à l'eau potable et d'apporter des denrées alimentaires. Merci énormément à toutes les trois.
1: Peu à peu, il me semble que l'émission touche à sa fin. Merci d'avoir écouté cet épisode de Place aux Assos. Un prochain dans 2 semaines. En attendant, retrouvez les interviews ainsi que cette émission sur notre site micro-rebelle.fr. Si vous souhaitez faire connaître et relayer les événements, les projets, les bonnes idées portées par votre association, vous pouvez nous écrire à l'adresse rédaction@micro-rebelle.fr. Portez-vous bien, prenez soin de vos proches. Merci énormément à toi, David, d'avoir participé.
2: Avec plaisir.
1: Et nous avoir fait découvrir tout ça, toutes ces dates, et nous avoir donné envie, si on connaissait déjà les dates, nous redonner un petit moteur externe qui pourrait nous donner envie de venir.
2: Ça fait toujours du bien.
1: C'est ça. Merci à toi, Alice, aussi, d'être venue parler du Color Run au bénéfice des dons d'organes et d'avoir participé à cette émission. On se retrouve pour cette émission-ci le 7 juillet à 19h pour une nouvelle émission qui donne la parole aux assos.

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Bienvenue à toutes, bienvenue à tous sur les fréquences des micro-rebelles ce soir. Vous êtes en compagnie de Massimo qui vous mène à la découverte de la musique reggae dub. L'émission s'appelle Ragtime, elle passe sur les 99,6 tous les mardis soirs à 21h et tous les mercredis matin à 10h. On démarre ce soir avec une chanson très fraîche. C'est NLP qui vient de sortir et la musique a été composée et mixée par un collectif lillois qui s'appelle Agobun Sound System. Notamment, c'est une collaboration avec Chalice Music. C'est le premier morceau de la face A et s'appelle Garvey Philosophy. Original Meditation style, you know? On enchaîne tout de suite avec un autre morceau du même collectif musical, cette fois-ci une collaboration avec un des chanteurs jamaïcains incontournables qui nous a quittés il n'y a pas longtemps, il s'appelle Vivian Jones, et les morceaux Ready, Ready, Ready.

On écoute l'incroyable voix de Vivian Jones. Ce soir sur Ragtime, on est à la découverte des morceaux très frais, des vinyles très frais qui sont sortis dans le nord. Et ça, c'est un très beau tribut. Musique composée par Agobun, Rhythm Section et la voix incontournable de Vivian Jones. Dabit!

Agobena Rhythm Section. Original Dubwise style. Et là seulement sur Ragtime, vous trouvez les vibrations les plus fraîches qui sortent dans la région. On enchaîne ce soir avec un petit morceau de Danny Red qui s'appelle Heavy Manners. Listen!

vous êtes toujours là sur les fréquences des micro-rebelles. Et on écoute Danny Red, Evie Manners, et la version instrumentale.

va enchaîner avec une vieille connaissance des Ragtime, une autre voix magnifique, une jeune chanteuse italo-sénégalaise qui s'appelle Awa Fall, et les morceaux s'appellent African Roots.

Original Awafal African Roots, un disque qui est sorti en 2017 en format 7 pouces. Quand on parle de 7 pouces, on se réfère justement au disque en vinyle les plus petits qui tournent à 45 tours.

On la trouve sur la face B de ces petits 7 pouces.

Vous êtes en train d'écouter Ragtime. 99,6 Micro Rebelle. 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Je vous rappelle aussi que vous allez trouver tous les podcasts des émissions précédentes sur microrebelle/ragtime. Et alors, on a écouté Vivian Jones tout à l'heure. Il y a plein de voix, des chanteurs et chanteuses qui sont en train de nous quitter parce qu'ils appartenaient à la première génération du reggae, la génération qui nous a guidés, qui nous a fait aimer cette musique. On va écouter une autre très très belle voix. Il s'agit d'un chanteur anglais. Lui aussi nous a quittés il n'y a pas longtemps. Il s'appelle Adrian Natural.

magnifique ce solo de trompette aussi. The Navigator et les cuivres aussi. Clôture ce superbe morceau. On reste pour les prochaines sur une production européenne. Il s'agit de Jawind and Lone Ark. Le morceau s'appelle Psalm 150.

era solo un produzione spagnolo. Lonark Production. Ja Wind, Le Cuivre. Très très belle combination. C'est encore un 7 pouces qui tourne à 45 tours. Et moi j'avoue, je préfère quand ça tourne à 45 tours.

Et vous êtes toujours sur Ragtime en compagnie de Massimo aka Dubtree. Tous les mardis soirs à 21h et tous les mercredis matin à 10h, on passe de la bonne reggae music.

c'est la voix de Always Mars sous la fréquence des Micro Rebelles. Chanteur jamaïcain installé au Canada. Et ce morceau, il est sorti en 1985.

Et on reste encore un peu sulla roots music des origines. Ça part toujours de reggae, ça part toujours de vibe. Et c'est notre chanteur incontournable, il s'agit de Max Romeo et les morceaux The Birth of Reggae Music. Listen!

Sì. The Birth of Reggae Music, Max Romeo. The Birth of Reggae. Et on se cale petit sur des vibes plus traditionnelles, sur des rythmes plus lents. Et ils sont beaucoup plus années 70, y compris les prochains morceaux. Ils s'appellent Bongo Red, The Gladiators.

Elle est toujours sur un petit 7 pouces. Morceau sorti dans l'année 1974, label Studio One. On enchaîne avec la phase B, l'instrumental. The Gladiators.

Voici la musique des Gladiators. On est en 1974 en Jamaïque. Vous êtes toujours sur la fréquence des Micro Rebelles 99,6. On a encore quelques minutes pour partager la passion pour le skunk et la musique reggae. On va rester ancora un moment en 1974. Le prochain morceau, il s'appelle Warn Dine.

On va passer un petit morceau qui reste sur The Vibes. Roots Rockers. Le morceau s'appelle Hold On Joshua.

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0: question à vous poser.
1: Je vous écoute.
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Moi, à la base, j'étais dehors, j'ai entendu des coups de feu, j'ai paniqué, je suis sorti. 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
1: Vous écoutez La Tranche d'Actu, diffusée du lundi au jeudi en direct à midi, puis rediffusée à 17h et le lendemain à 8h. Une émission pour parler d'actualité et informer sur les événements à venir dans le territoire. Pour cette émission du mardi 23 juin, c'est Elsa et Alice au micro. Bonjour à toutes et à tous, nous avons le plaisir d'être avec vous pendant une heure sur Micro Rebelle 99.6, la radio libre, solidaire et sans publicité. Au programme de cette émission, un agenda, une chronique sur la journée internationale des veuves, une interview qui nous présente l'association Enfance et Vie, une chronique sur le chlordécone, une autre interview sur l'association Audetri et de la musique avec Moonlight Benjamin, Billy Brulock, Les Berrurés Noirs et Mathilde. Aujourd'hui, le 23 juin, c'est la journée internationale des veuves. Cette journée a été instaurée par la première dame du Gabon en 2011. Début 2026, on comptait 4,4 millions de veuves et veufs en France, dont 80% de femmes. Selon l'Organisation des Nations Unies, ce chiffre s'élèverait à 258 millions de veuves dans le monde il y a un an. Parmi celles-ci, 115 millions de veuves vivent dans la pauvreté et 81 millions ont été victimes de violences physiques. Certaines veuves n'ayant pas d'accès possible à un compte bancaire, elles peuvent difficilement subvenir à leurs besoins ainsi qu'à ceux de leurs potentiels enfants. Beaucoup de veuves sont également privées du droit d'hériter. Dans certains pays, le statut de veuve est considéré très bas socialement, si bien qu'elles se retrouvent à la porte. Il existe également des pays dans lesquels elles sont obligées de subir des pratiques humiliantes faisant partie des rites de deuil. Elles sont parfois obligées de boire l'eau dans laquelle le corps de leur mari a été lavé, de se scarifier ou encore de se raser la tête. En période de guerre, elles deviennent également des proies particulièrement vulnérables aux agressions sexuelles. Cette journée a donc pour objectif de sensibiliser à la situation des veuves dans de nombreux pays afin de faire évoluer la situation actuelle vers quelque chose de plus respectueux. Nous allons maintenant faire une pause musicale sur le même thème avec la chanson « À la gloire des femmes en deuil » de Mathilde.

0: Vous êtes toujours sur Micro Rebelle 99.6 FM et vous venez d'écouter À la gloire des femmes en deuil de Mathilde. Nous allons maintenant écouter une interview de l'association Enfance et Vie qui vient en aide aux enfants. Ce reportage a été réalisé par Radio Scarpe Sensée dans le cadre des échanges de programmes de radio associative.
1: Depuis 1979, l'association Enfance et Vie s'engage pour offrir aux enfants du monde un avenir meilleur autour de trois axes majeurs, la nutrition, la santé et l'éducation. En région Hauts-de-France, de nombreuses antennes locales sont animées par des bénévoles investis qui réalisent des actions afin de récolter des fonds pour l'hospitalisation d'enfants à la cité hospitalière de Lille. À vendredi matin, lors d'un tri de livres au pavillon Roux de Douai, j'ai pu rencontrer Jacques Tabary, bénévole de l'association Enfance et Vie.
2: Je m'appelle Jacques Tabary, je suis douaisien depuis 55-60 ans. J'étais enseignant à l'école normale rue d'Arras à Douai, maître formateur. J'ai également été au point de vue local le président du club de handball pendant 17 ans. C'était déjà le milieu associatif. Et j'appartiens à l'association Enfance et Vie Douai depuis 2007.
3: Qu'est-ce que c'est déjà comme association Enfance et Vie, pour présenter rapidement?
2: Alors l'association Enfance et Vie, d'abord un tout petit historique, appartenait autrefois à l'association Terre des Hommes qui a son siège social en Suisse, et comme il y a eu des petits problèmes d'intendance d'après ce que j'ai compris, mais je n'appartenais pas à l'association à ce moment-là, a été créée Enfance et Vie Nord-Pas-de-Calais. Ça remonte quand même il y a au moins 40-45 ans en arrière.
3: Oui, est-ce que vous êtes bénévole, c'est ça, depuis combien de temps?
2: Alors moi je suis bénévole, ça fait à l'association même depuis 2007, l'année de ma retraite, mais déjà avant j'intervenais pour l'association Enfance et Vie dans les écoles de Douai, puisque nous vendions à l'époque des petits objets de Noël, des bougies, etc. Et c'était la seule activité à cette époque-là pour l'association Enfance et Vie, qui suppléait également une autre activité qui était la récolte des médicaments qui étaient triés et envoyé généralement en Afrique noire. Or, depuis un certain nombre d'années, les médicaments n'ont plus le droit de les récolter. Donc, monsieur et madame Dujardin, il faut quand même que je les cite, qui sont à la base de cette association sur Douai, se sont focalisés sur les petits objets à vendre au moment de Noël, et ensuite sur les livres.
3: Il y a beaucoup de bénévoles déjà investis ici dans le Douaisis.
2: Sur le Nord-Pas-de-Calais, on est quand même à peu près 25 antennes différentes qui sont toutes regroupées en Enfance et Vie, et le siège social est à Loos, près de Lille. Alors sur Douai, donc ici, nous on est 15 ou 16 membres, dont 10 membres actifs. Une partie est là ce matin. Bon, comme il y a quand même pas mal de retraités, évidemment, il y a quelquefois des disponibilités, des petits-enfants à garder, des vacances. Donc là ce matin, on tourne à 8 personnes quand même, pour le tri ici sur le pavillon roux.
3: Alors nous sommes où ici? C'est une bouquinerie, c'est ça? On est entouré de livres?
2: Non, alors ici c'est absolument pas une bouquinerie. Ici en principe on ne vend pas. Ici c'est uniquement notre lieu de stockage. Alors tout ce que tu vois là, il y a quand même des milliers de bouquins qui sont tous classés avec un prix sur la première page. Tous ces bouquins qu'il y a autour de nous, c'est des bouquins qui sont destinés à la vente. Ce matin, les bénévoles, bien sûr, c'est toutes des personnes qui croient en ce qu'on fait, c'est-à-dire aider l'enfance malheureuse. Donc on est toujours une petite dizaine à travailler deux vendredis par mois entre 9h et 11h.
3: Et il y a une bouquinerie, c'est à Lambre-les-Douais, là, par contre.
2: Alors, la bouquinerie, oui, c'est le lieu de vente. Alors là, c'est une salle qui a été mise à notre disposition par la mairie de Lambre, tout d'abord. Et le bâtiment étant passé à Douai, monsieur le maire de Douai continue de nous prêter ce local pour la vente qui a lieu une fois par mois, le samedi, toute la journée, à l'école Denis Papin, à la Cité des Cheminots.
3: Alors, en tant que bénévole, quelles actions vous faites dans le Douaisis?
2: Dans le Douaisis, on ne fait aucune action, ce qui nous est parfois reproché, parce que les gens disent qu'il y a assez de malheureux à Douai pour ne pas les aider. Mais il y a d'autres associations qui s'en occupent. Donc nous, ce qu'on fait, c'est surtout récolter des bouquins pour les mettre ensuite à la vente. Et tout ce qu'on fait comme bénéfice, puisque tous ces livres qu'il y a ici chez nous sont uniquement des dons. On n'achète aucun bouquin, tout ça, ce sont des dons. Ce matin, on a encore reçu à peu près 12 caisses de bouquins en très bon état que l'on va trier, répertorier, classer dans les différents rayons et on les amènera à l'école Papin pour la vente du samedi, 2 juillet, du mois d'août, etc.
3: Au niveau de l'association, vous, c'est plutôt les livres, mais dans les autres antennes, il y a vraiment des actions différentes.
2: Alors nous, c'est bien sûr, il y a les livres, il y a également les timbres. Hein, on a une collègue qui s'occupe de la philatélie avec son mari. On a aussi des cartes postales et des vinyles. On a énormément de vinyles, on a plusieurs milliers de vinyles. Malheureusement, beaucoup, beaucoup de grandes musiques, alors que les gens cherchent quelquefois plutôt de la variété française, américaine. Mais bon, on fait également des disques. Hein.
3: Alors, les bénévoles, quand ils s'engagent, qu'est-ce qu'ils font exactement ? Quel est l'engagement ?
2: Alors, l'engagement, c'est d'abord ici au niveau du pavillon rouge, c'est trier. Hein, tous les bouquins qu'on reçoit, il faut les trier. Il faut préparer pour la vente suivante. Là, déjà, ce matin, on prépare. Et moi, je me chargerai d'acheminer les caisses là-bas pour installer pour la vente du mois prochain. Alors, les personnes s'engagent sur ce tri ici au pavillon rouge. Hein, c'est moi qui dirige un petit peu. Enfin, je suis quand même le responsable d'équipe. Donc, je leur donne à chacun un petit travail à faire. Également, ils s'engagent à assurer les permanences pour la vente. Car lorsque l'on vend à l'école Denis Papin, il me faut au moins 4 bénévoles toute la journée. Hein, donc, ils s'engagent en fonction évidemment de leur disponibilité. Mais sur les 10, il y en a toujours 4 qui sont présents. Hein.
3: À Lambre-les-Doués, là, il y a le point de vente qui est vraiment identifié. Donc, les gens savent qu'ils peuvent venir à ce moment-là à chaque fois. Et c'est combien de temps toute la journée ?
2: Alors là, c'est toute la journée, de 9h à midi et demi, de 14h à 17h. On a un local qui est plus petit, bien sûr, qu'ici, mais où là-bas, tous les bouquins sont également répertoriés, classés par thème. Il y a 8, 9, 10 thèmes différents, les disques, les timbres et tout. Et chaque mois, on a une exposition. Donc, forcément, chaque mois, c'est une exposition mensuelle qui est renouvelé à chaque fois.
1: Aujourd'hui, nous parlons de l'association Enfance et Vie, antenne de Douai, et aussi des autres antennes en région Hauts-de-France, dont nous parle Jacques Tabary, bénévole de l'association.
2: Tout ce que l'on récolte, entre guillemets, comme argent, c'est directement déposé sur le compte de l'OS. Hein, c'est là-bas, il y a un conseil d'administration dont je fais partie pour la première année, et c'est nous qui attribuons tous les bénéfices aux différentes actions. Sur Douai, on fait en moyenne entre 9 et 10 000 euros par an de vente. Ce qui est, alors ça peut paraître, je dis pas dérisoire, mais bon, c'est pas énorme. Si, c'est beaucoup, sachant qu'un roman en très bon état, on le fait à 3 euros. Hein, donc un bouquin qui vaut 22 euros dans le commerce, nous on le fait à 3 euros. Les BD pareil, on a reçu ici une vingtaine de BD en parfait état, on les fait à 3 euros. Donc il faut quand même vendre beaucoup de bouquins pour faire un bénéfice intéressant. Donc cet argent est reversé à la caisse de l'OS. Il n'y a qu'un compte à l'OS où toutes les différentes antennes Nord-Pas-de-Calais versent les bénéfices qu'elles ont recueillis. Pour citer 2-3 exemples, à Dunkerque il y a un vestiaire et là-bas ils font la vente de vêtements. À Lille ils font également la vente de livres comme nous, de disques. On travaille aussi avec eux. Quelquefois, je vais chercher des livres à Lille ou bien je leur emporte s'ils ont plus de chances de les vendre que nous. De même pour les timbres. Alors, je sais qu'à Arras, ils vendent, par exemple, ils font des opérations fleurs, enfin, etc. Chaque antenne a un petit peu sa spécificité. Avec cet argent-là, donc, comme je le disais à l'instant, on aide particulièrement en Afrique. Madagascar, République démocratique du Congo, en ce moment c'est la catastrophe, le Sénégal, d'autres pays aussi. Hein. Et on intervient également en Asie, au Vietnam et en Amérique du Sud, en Colombie. Alors le budget annuel pour l'association, on a entre 300 et 350 000 euros de recettes chaque année que l'on va ventiler pour des projets. On est d'ailleurs sollicité par les personnes sur place. L'avantage, c'est que des personnes que l'on connaît, en qui on a toute confiance, on vérifie l'usage de l'argent qui est généralement destiné non pas à la nourriture qu'on peut prévoir, si quelquefois à Madagascar je sais qu'ils achètent des sacs de riz parce qu'il y en a besoin, mais c'est surtout pour du concret, des écoles, beaucoup beaucoup d'écoles, des préaux, des cours d'école, des sanitaires, des douches pour aider les petits enfants en Afrique noire. Et allez, je termine là-dessus. Un autre aspect sur lequel les gens sont très sensibles, dans le Nord-Pas-de-Calais, alors là c'est une expérience merveilleuse, Enfance et Vie Nord-Pas-de-Calais intervient pour les opérations cardiaques à la cité hospitalière. On fait venir les petits-enfants d'Afrique noire généralement. Il y a une équipe sur classe qui choisit les enfants. Il y a une équipe qui les ramène par avion. Il y a des familles d'accueil autour de l'île qui gardent les enfants pendant 3, 4, 6 semaines, ça dépend. Et au niveau de l'intervention chirurgicale, les les chirurgiens interviennent bénévolement, ça c'est merveilleux. Je les ai rencontrés il y a 2-3 ans, c'est des personnes exceptionnelles qui mériteraient beaucoup plus que la Légion d'honneur, mais ils sont très humbles et ils aiment bien parler de ce qu'ils font. Et nous, on paye les frais d'hospitalisation à la cité hospitalière qui s'élèvent à 3 500-4 000 euros par opération. Donc quand les gens me demandent que faites-vous de l'argent, je leur cite cet exemple très concret, je dis voilà, l'équipe de Douai a sauvé, entre guillemets, 3 enfants avec les 10 000 euros, a pu payer 3 interventions, et ces interventions, l'équipe Nord-Pas-de-Calais, on en a déjà soutenu à peu près 20 interventions depuis une vingtaine d'années. Hein.
3: Et donc c'est l'association Enfance et Vie qui va démarcher en Afrique, voir quels enfants sont en difficulté, alors, comment ça se passe.
2: Là c'est pas l'association Enfance et Vie, il y a une équipe locale, par exemple au Burkina Faso, en Tunisie, qui sélectionne, entre guillemets, j'aime pas tellement le mot, mais qui choisit les enfants pour qui l'opération est indispensable. Ils ont quelquefois une espérance de vie de 6 mois, 1 an maximum. Donc ceux-là c'est priorité, on les met dans l'avion avec une personne qui les accompagne jusque l'Équin, et ensuite, ils sont pris dans une famille d'accueil avec les difficultés, bien sûr. Quelquefois, on a des petits bouts de chou de 7-8 mois qui viennent, mais si l'opération n'intervient pas très vite, c'est malheureusement, ils sont condamnés. Hein.
3: Et en action de solidarité, j'ai vu aussi des concerts solidaires ou des petites actions comme ça en région.
2: Alors, il y a des petites actions en région. Je sais que là, il va y avoir un semi-marathon du côté du Mont des Cas. Donc là, l'association Enfance et Vie va aider pour mettre les dossards, vendre des boissons. Et généralement, c'est nous qui recueillons une partie du bénéfice. Il y a une troupe, je suis allé voir une troupe l'année dernière, qui faisait une pièce de théâtre. Et tous les bénéfices étaient pour l'association Enfance et Vie. Alors, au niveau de Douai, pour l'instant, on n'a rien fait jusque-là hors livre, mais l'année prochaine, la Cantarelle, qui est à Courchelette, qui est une chorale, va se produire à Courchelette avec une autre chorale, et tous les bénéfices, l'entrée sera gratuite, mais on demandera aux gens d'acheter des programmes, et tous les bénéfices seront reversés à l'association Enfance et Vie. Donc ça, c'est un petit peu en dehors des bouquins. Mais à chaque fois qu'on peut faire une action comme celle-là, on ne la refuse pas, bien évidemment.
3: Pour nos auditeurs, auditrices là, qui nous écoutent, qui voudraient peut-être parrainer ou faire des dons, comment ça se passe?
2: Alors bien sûr, c'est tout à fait possible de parrainer même un seul enfant ou de faire un don à l'association Enfance et Vie. À ce moment-là, je conseille aux auditeurs de s'adresser directement à l'OS pour prendre contact, soit pour un parrainage ou pour un don, d'envoyer leur don à l'OS, et en retour, ils recevront une attestation fiscale d'un don à une association.
3: Pour trouver les coordonnées, il suffit de taper Enfance et Vie sur Internet, par exemple.
2: Oui, je pense qu'en tapant Enfance et Vie Los, ils auront tous les renseignements nécessaires. Et là-bas, c'est pareil, il y a une équipe très très disponible, des gens retraités aussi, qui sont là beaucoup plus souvent que nous dans le local, et qui à ce moment-là les guideront pour un don éventuel.
3: En parlant d'équipe, là, il y a celle de Douai aujourd'hui, il y a un aspect convivial, il y a vraiment l'idée de se retrouver aussi.
2: C'est vrai qu'au-delà de ce qu'on fait pour aider les enfants, moi je suis personnellement très content depuis 15 ans que je dirige l'équipe, d'avoir fait connaissance de personnes que je n'aurais jamais rencontrées dans un autre contexte. Comme dans beaucoup d'associations, je sais à peine leur vie familiale, je sais à peine ce qu'ils ont fait avant, mais on vient ici très content de se retrouver et toujours dans le même objectif, ramasser de l'argent. C'est pas bien de dire ça, mais nous c'est notre objectif, c'est faire du bénéfice.
3: Beaucoup de retraités, il y a des jeunes aussi qui s'engagent en tant que bénévoles.
2: Beaucoup de retraités, oui, uniquement des retraités pour ainsi dire, parce qu'on vient ici au Pavillon Roux le vendredi 2 fois par mois de 9 à 11. On a une petite collègue qui vient de nous rejoindre, qui vient de nous donner un bon coup de main le samedi, mais comme elle est encore en activité pour l'instant, elle ne peut venir que le samedi, mais elle est enchantée aussi de nous avoir rejoint, et elle est toujours impatiente d'avoir ses vacances, comme tout bon enseignant qui se respecte, mais elle sait que pendant les vacances, elle peut venir ici à notre local nous donner un coup de main pour trier.
1: C'était Jacques Tabary, bénévole de l'association Enfance et Vie, antenne de Douai. Pour avoir plus d'informations, rendez-vous sur le site enfanceetvie.org. Un reportage réalisé par Jérôme Bailly de Radio Scarpe Sensé.
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0: Nous allons maintenant faire une pause musicale avec Olao de Moonlight Pajama.

0: Vous venez d'écouter Olao de Moonlight Benjamin sur Micro Rebelle 99.6 FM. Elsa, tu nous parles d'un rendu juridique qui a été confirmé hier, le 22 juin.
1: En effet, on apprend dans le média en ligne Reporter que la Cour d'appel de Paris a confirmé hier, donc le 22 juin, le non-lieu dans le scandale du chlordécone. C'est purement scandaleux, s'indigne politique, avocat et militant antillais. Il s'organise pour poursuivre la lutte dans les tribunaux et la rue. Alors pour rappel, le chlordécone, c'est un pesticide extrêmement nocif pour la santé qui a été utilisé en masse dans les bananeraies de Guadeloupe et de Martinique et classé depuis 1979 comme agent possiblement cancérogène par le Centre international de recherche sur le cancer. Il impacte le système nerveux, reproductif et hormonal. De nombreux ouvriers et ouvrières ayant travaillé dans ces bananeraies ont été atteintes de cancer. Certaines en sont mortes d'ailleurs. Et selon la dernière étude Canary réalisée par Santé publique France en 2013, 90% de la population martiniquaise et guadeloupéenne a du chlordécone dans le sang. Le chlordécone, c'est 700 000 personnes impactées aux Antilles, déclare l'avocat Maître Germani. Alors, si le chlordécone a été interdit dès 1990 en France hexagonale, il a pourtant été généreusement répandu aux Antilles par dérogation jusqu'en 1993. Par dérogation, s'indigne Béatrice Bellé, députée martiniquaise, socialiste et apparentée. Aujourd'hui, ces faits ne sont pas contestés. Ce qui est contesté, c'est la responsabilité pénale de ceux qui ont pris ces décisions. Et là, la justice nous répond par le silence de la prescription. Les faits dénoncés remontant à entre 10 et 30 ans avant le dépôt des plaintes. C'est purement scandaleux. C'est un dossier long, poursuit l'élu. Plus de 20 ans à batailler pour faire reconnaître une injustice documentée, 20 ans pour finalement aboutir à un résultat des plus décevants et indignes de la République. L'institution judiciaire vient de donner l'image d'un organe en lequel les Martiniquais et les Guadeloupéens ne peuvent pas avoir confiance. Nous faisons face à un État tricheur, empoisonneur et criminel avec lequel nous essayons de négocier et qui n'est pas prêt à ouvrir son porte-monnaie et assumer les conséquences de ses actes, s'insurge l'avocat Maître Germani. Alors, que faire? L'organisation politique combat ouvrier à sa petite idée. Le seul moyen d'avoir gain de cause est de se mobiliser massivement, rappelle Sidji Estras. C'est lorsque des dizaines de milliers de personnes se soulèvent, prêtes à en découdre, que ce qui était impossible à faire pour indemniser les victimes devient immédiatement réalisable. Voilà, donc c'est la fin de ma petite chronique sur cette affaire purement scandaleuse. Qui dure effectivement depuis des dizaines d'années. Et donc là, on vient d'apprendre qu'il n'y aurait pas réparation pour les victimes. Et donc effectivement, seule la lutte paye. Donc on souhaite que cette lutte, qui n'est pas que pour les Antillaises, mais voilà, on voit bien à quel point tous les citoyens français et citoyennes françaises ne sont pas mis dans le même panier. Donc voilà, affaire à suivre.
0: Merci beaucoup Elsa, nous allons maintenant écouter une interview d'Odotri, qui est une association aidant à la réinsertion professionnelle en passant par le recyclage textile, qui a été réalisée par Radio Banquise.
2: Odotri est une association d'insertion à Saint-Martin-lès-Tattenguem, près de Saint-Omer, dans le Pas-de-Calais, qui embauche une soixantaine de personnes. Elle est spécialisée dans le tri et la valorisation de plusieurs matières, comme le textile, le plastique, le carton. Anaïs De Weert, directrice, nous en dit plus.
3: Alors, Odotri est née de la communauté Emmaüs de Saint-Martin-lès-Tattenguem en 2007 et a une mission principale qui est l'insertion professionnelle par l'activité économique.
2: Et pourquoi elle a été créée à cette époque-là?
3: Alors, nous avons créé Odotri à l'époque pour pouvoir répondre notamment à la création d'une nouvelle activité qui était le tri de textiles de seconde main et textiles usagés.
2: Parce que ça n'existait pas encore et il y avait besoin peut-être d'un coup de main pour Emmaüs?
3: Voilà, pour Emmaüs, et également on a travaillé en partenariat avec le Relais pour monter cette partie d'activité.
2: Et aujourd'hui, vous êtes donc une véritable association d'insertion. Qu'est-ce que vous faites ? Quel est votre objectif, en quelques mots déjà, pour commencer ?
3: Alors, notre objectif premier, qui sont nos valeurs, hein, c'est vraiment l'insertion de personnes qui sont éloignées de l'emploi, parce qu'elles ont eu un accident de vie. Hein. Ça peut être beaucoup de choses, ça peut être des problèmes d'addiction, des problèmes de dette, ce genre de choses. Des problèmes de violence conjugale également, on rencontre souvent des problèmes de violence conjugale. Et on leur permet, grâce à une activité professionnelle, réelle, de retrouver le marché de l'emploi.
2: Donc vous embauchez combien de personnes en insertion à peu près ?
3: En insertion, nous avons en moyenne 60 personnes entre nos murs.
2: Et ces personnes viennent par le biais de structures spécialisées dans l'emploi ?
3: Voilà, on a des prescripteurs qui sont France Travail, la MIP ou encore le département qui nous envoient ces personnes via une plateforme spécifique.
2: Donc dans votre atelier, au sein de votre usine, on peut appeler ça comme ça aussi ?
3: Tout à fait.
2: Quelles sont leurs fonctions à ces personnes en insertion ?
3: Alors, on va avoir une partie de tri textile, donc qui reprend de la manutention et du tri manuel de vêtements, issus soit du don, soit de l'achat de matières premières, ce qui nous permet de trier 3000 tonnes de textiles par an, qui ne finissent donc pas à l'incinération. Et une partie de ce textile va aller directement dans notre boutique de prêt-à-porter de seconde main, qui est située à Arc, et qui
2: donc
3: nous permet...
2: près de Saint-Omer.
3: Près de Saint-Omer, tout à fait. Nous sommes au cœur de l'Audomarois. Et donc, qui nous permet également donc, d'embaucher deux personnes en insertion en qualité de vendeuse.
2: Et donc, quels sont les postes qu'on peut retrouver, par exemple ?
3: Alors, on va avoir des trieurs, on va avoir des manutentionnaires, très exactement.
2: Et donc, vous l'avez dit, le but, c'est de recycler, notamment. Donc, vous avez un enjeu d'insertion professionnelle, mais aussi un enjeu environnemental.
3: Oui, tout à fait. On a un enjeu environnemental, puisqu'on traite donc 3000 tonnes de textiles, mais également auprès des entreprises locales, et notamment les PME. Nous traitons environ 1000 tonnes de carton plastique issu de la palettisation, pour lesquelles on fait de la collecte et également du tri. Donc, on a un enjeu environnemental au-delà de notre enjeu sociétal, qui est l'insertion professionnelle.
2: Donc, ça peut être quelle matière première, vous avez dit textile, qui peut être transformée en quoi concrètement ? Est-ce qu'il y a des exemples ?
3: Alors, on va trier une partie qui va partir en vêtements de seconde main, mais également sur du recyclage. Le jean, par exemple, qui est usagé et qui ne peut pas être revendu en l'état, va être retraité et devenir de l'isolant qu'on appelle le métis.
2: Mais alors, les personnes qui arrivent ont souvent, je suppose, aucune connaissance dans ce domaine. Comment ça se passe en termes de formation ?
3: Alors, on a des encadrantes et des formatrices qui les forment sur le terrain, qui leur apprend les différentes matières en fonction des cahiers des charges et qui leur permettent d'évoluer et d'accéder ensuite, d'atteindre certains tonnages de tri.
2: Avec des ateliers thématiques aussi
3: Voilà, alors parallèlement à leur tâche, on va dire, dans l'atelier au quotidien, nos salariés ont une double casquette, c'est-à-dire qu'ils sont aussi amenés à travailler un projet personnel et professionnel avec nos conseillers en insertion professionnelle, qui leur permet de lever les freins, mais également de retrouver le marché de l'emploi avec un projet qui leur tient à cœur. Ça peut être une formation ou un retour direct à l'emploi.
2: Et ça peut être quoi comme atelier autour de cela ?
3: On va proposer des ateliers autour du budget, par exemple, la gestion de son budget. Ça peut être également des ateliers autour de... Alors, les traditionnels CV et lettres de motivation, hein, évidemment. On organise tous les ans un job dating en interne, par exemple. Donc, il y a toute cette préparation-là. Ça peut également être un atelier tourné un peu plus bien-être, se présenter, s'habiller, se maquiller, l'hygiène pour certains. Ça peut également être des ateliers autour du mois sans tabac ou encore sur les problèmes d'addiction qui peuvent exister tels que l'alcool.
2: Et parmi les autres ateliers que vous proposez aux personnes en insertion professionnelle, il y a aussi des ateliers couture.
3: Tout à fait, un atelier couture et broderie donc qui embauche une dizaine de personnes qui pour 90% des cas n'ont jamais touché une machine à coudre. Et qui apprennent via cette activité à retrouver donc le chemin de l'emploi également, hein, puisque c'est toujours notre objectif. Et grâce aux matières qu'on peut récupérer au niveau du tri textile, créer de nouveaux objets. Donc, on est dans une démarche d'upcycling. L'un de nos produits phares étant le jean. On a toute une collection de produits en jean qui peuvent être retrouvés ensuite soit directement dans notre chiffonnerie, soit lors de notre participation à divers événements. On participe régulièrement à des marchés de créateurs qui nous permettent justement de montrer le savoir-faire de personnes qui ont un certain niveau de qualité en dépit de leur du fait que ce soit des débutants. Donc ils sont encadrés par une encadrante technique dont c'est la spécialité, dont ça a été le métier pendant des années et qui lui partage son savoir-faire.
2: Et quand vous dites la chiffonnerie, c'est la boutique de prêt-à-porter.
3: C'est bien ça, d'accord. La chiffonnerie, c'est la boutique de prêt-à-porter située à Arc.
2: Et l'argent récolté sert à quoi d'ailleurs ?
3: Alors, nous sommes une association, hein, donc l'argent récolté sert essentiellement à permettre de monter des nouveaux projets et nouveaux investissements.
2: Et on le précise, vous êtes une des seules associations à embaucher des personnes en insertion dans ce domaine-là, dans la collecte de tri.
3: Dans le tri de textile, oui, nous sommes les seuls sur le territoire, mais parallèlement, il y a d'autres structures d'insertion qui proposent du tri, notamment du tri sélectif, comme nos collègues de chez Récupère, par exemple.
2: Donc, vous l'avez dit, il y a tout un suivi. Les personnes qui viennent en insertion restent combien de temps à peu près ?
3: Alors, nous avons des contrats qui vont de 12 à 24 mois, qui sont renouvelables au fur et à mesure du parcours, en fonction de l'avancée de ce parcours. Et bien sûr, notre rôle étant de leur faire retrouver le marché de l'emploi le plus rapidement possible. Nous sommes là pour jouer un rôle de tremplin entre les difficultés, le marché du travail. On est là pour jouer un rôle de tremplin avec l'apprentissage ou le réapprentissage pour certains du respect des horaires, des consignes, d'un rythme de travail qui peut parfois faire défaut parce que les parcours ont été très compliqués pour certains.
2: Et vous, en tant que directrice, peut-être que vous avez quelques fiertés des personnes que vous avez pu suivre et qui ont aujourd'hui un beau parcours.
3: Alors, ce sont essentiellement les équipes qui accompagnent au quotidien les salariés. Mais oui, nous avons de très beaux parcours. Je pense notamment à un jeune homme qui venait de la rue, sortant de prison, qui après son accompagnement a fait une formation dans le bâtiment et a pu rebondir. Et aujourd'hui, est sur le marché de l'emploi et travaille régulièrement dans le domaine qui le passionne.
2: Et on peut terminer aussi par un mot aussi sur ce que toute l'équipe fait pour accompagner ces personnes, l'équipe de permanents, qui sont combien à peu près ?
3: Alors nous sommes 15 permanents en accompagnement, donc deux permanentes qui s'occupent vraiment, leur cœur de métier c'est l'accompagnement, c'est le conseil, c'est la construction du projet professionnel. Ensuite nous avons une équipe plus orientée administrative, dont je fais partie, le directeur adjoint, la comptable, l'assistant administratif. Nous avons également un jeune commercial, puisque nous avons deux alternants parmi notre équipe que nous pouvons former et que nous accompagnons également quelque part dans leur parcours. Et ensuite, nous avons deux formatrices textiles et les derniers, ce sont pas des moindres, nos accompagnants, nos encadrants techniques qui sont au quotidien auprès de nos salariés, qui leur apprennent le métier, qui les appuie et qui leur montre notamment quels sont les savoir-faire et les savoir-être à avoir sur un atelier.
2: Et vous, qu'est-ce qui vous plaît aussi dans votre métier ? Pourquoi, d'ailleurs, vous avez décidé de devenir directrice de cette association et qu'est-ce qui vous tient à cœur ?
3: Moi, ce qui m'a beaucoup plu chez Odotri, c'est cette double casquette, justement, environnementale et sociétale. C'est-à-dire cet accompagnement de personnes à qui ont besoin, à un moment donné, qu'on leur tend la main et qu'on leur offre une nouvelle chance. Parce qu'un accident de parcours, ça peut arriver à n'importe qui, à n'importe quel moment. Et avoir une main tendue, ça peut faire toute la différence. On l'a vu dans nos différents parcours et on le voit au quotidien et ça, c'est quand même assez, assez remarquable. Et puis, le fait de pouvoir réduire notre impact sur la planète grâce à nos activités, c'est quelque chose qui donne envie de se lever le matin.
2: Qu'est-ce que vous avez comme projet ? Je sais que vous avez quelques événements aussi durant l'année.
3: Oui, alors on essaie de faire des événements assez réguliers. Hein, là, les prochains, ce seront des grandes ventes qu'on fait directement en usine. Non pas à la chiffonnerie, mais directement en usine. Et notamment, début juillet, nous ferons une vente tournée autour de la rentrée des classes.
2: Et pour en savoir plus sur les missions de cette association Odotri à Saint-Martin-les-Tatinghem, près de Saint-Omer, dans le Pas-de-Calais, vous aurez plus d'informations sur la page Facebook Odotri. Ce sujet a été réalisé par Banquise FM. Interview Louise Petit, réalisation Jean-Baptiste Cotteret.
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0: Nous allons maintenant écouter les Berruriers Noirs, spéciale dédicace à Laetitia qui adore la soupe.

0: Vous venez d'écouter les Béruriers Noirs sur Micro Rebelle 99.6 FM. On termine maintenant cette émission par un agenda.
1: La communauté d'agglomération de Lens-Liévin organise un marché itinérant de producteurs et d'artisans-artisanes locaux, le panier local. Il est pensé pour dynamiser l'économie locale, développer l'attractivité touristique, créer du lien social, apporter un soutien aux agriculteurs, agricultrices, mais aussi aux artisans, artisanes, commerçants, commerçantes, aux structures de l'ESS, l'économie sociale et solidaire, qui favorise la disponibilité de produits alimentaires locaux et durables sur la cale, ainsi que d'autres produits d'artisanat. Le panier local, c'est un événement de mai à octobre à travers 17 communes de l'agglomération. Les prochaines dates, vendredi 26 juin à Fouquier-les-Lens, place de la mairie de 17h à 21h, et le samedi 27 juin à Vendin-le-Vieil, parvis du Trait d'Union et parc des Fételles, de 17h à 21h.
0: Denis Leroux vient présenter son livre « Une armée révolutionnaire », sous-titré « Contre-insurrection et subversion militaire pendant la guerre d'Algérie ». Un vaste programme qui sera abordé à partir du livre, mais aussi de photos d'archives. Face à l'insurrection lancée fin 1954 par le Front de Libération Nationale, une partie de l'armée française a voulu jouer une révolution contre une révolution. Au sein des fameux 5e bureau, des officiers mettent en œuvre la contre-insurrection. Leur arme, la guerre psychologique... Leur objectif est de conquérir la population algérienne et garder l'Algérie française. Or, ces hommes ne se considèrent pas comme des contre-révolutionnaires, ils estiment au contraire être au cœur d'une authentique révolution. Cette rencontre se tiendra mardi 23 juin 2026 à 18h à l'Anamorphose, 48 rue du Lompeau à Lille.
1: Deuxième kermesse des fiertés, le samedi 27 juin à Hédin-la-Forêt. Elle est organisée par le collectif LGBTQIA+, des 7 vallées, et se déroulera de 15h à minuit à la maison de l'abbé Prévost, 11 rue Daniel Lereuil à Hédin. Ce sera une journée de fête, de joie collective, autour de nos diversités et de nos luttes, avec des jeux de kermesse, des ateliers collage et pancartes, un village associatif avec le planning familial 62, OST Lille, J'en suis, j'y reste, le CIDFF. Il y aura également une scène ouverte, un karaoké et une boum.
0: Une manifestation en soutien aux Palestiniennes et Palestiniens se tiendra à Lens samedi 27 juin de 14h30 à 17h. Pour la défense des droits du peuple palestinien sur la base du droit international, l'arrêt de la colonisation et le retour des réfugiés. Pour un véritable cessez-le-feu et pour la fin de l'apartheid en Palestine. Le départ se fera place du Cantin. Du 3 juillet au 19 septembre 2026, le festival Écoute que coûte fait son grand retour pour une 4e édition dédiée à l'écoute, à la création sonore et aux pratiques radiophoniques d'aujourd'hui. Porté par le collectif Écoute que coûte, réunissant des radios associatives, des journalistes, des créatrices et créateurs sonores, des associations et même une compagnie de théâtre, ce rendez-vous est désormais un incontournable et invite à ralentir, tendre l'oreille et découvrir la richesse des formes sonores. Pendant plusieurs jours, le festival propose des écoutes collectives, des ateliers de création radiophonique, des rencontres, des temps d'échange et des spectacles. Ce festival est gratuit et ouvert à toutes et tous, curieux, passionnés et professionnels. Vous pouvez retrouver l'interview de Luc, qui est l'un des co-organisateurs, sur notre site.
1: Si vous aimez la campagne, si vous aimez la nature et si vous aimez l'art, n'hésitez pas, rendez-vous au Dimanche à la campagne le 5 juillet, c'est à partir de midi. C'est le rendez-vous estival de la Pluie d'Oiseaux. La Pluie d'Oiseaux, pour celles et ceux qui ne connaissent pas, c'est une association culturelle, artistique, qui crée des liens entre le nord de la France, le Kurdistan et également la Chine, à certains moments aussi le Sénégal et d'autres pays que j'oublie certainement. Et donc, la Pluie d'Oiseaux organise tous les ans, début juillet, effectivement, un dimanche à la campagne. Ce sont des moments festifs et artistiques, des spectacles, des performances, des expositions, des jeux anciens revisités et des partages culinaires. Ça se passe où ? Dans une grange et qui est également dans un jardin qui est un refuge LPO, Ligue Protectrice des Oiseaux, en ORE, Obligation Réelle Environnementale. Alors, je ne connais pas ce sigle, mais j'imagine c'est une sorte de peut-être label qui voilà où on doit répondre à certaines règles pour pouvoir l'obtenir. Je vais me renseigner puis je vous en dirai plus la prochaine fois que je proposerai cette date dans l'agenda. Voilà. Et donc cette journée, je l'ai moi personnellement déjà faite il y a quelques années. Elle est très agréable, surtout quand il fait beau mais pas trop chaud. Voilà, il y a beaucoup d'ambiance et de découvertes, de surprises, et c'est pour tous et toutes de tout âge. Alors, le programme un peu plus détaillé. À partir de 12h30, c'est Auberge Espagnole. Venez partager vos talents culinaires. Alors, Auberge Espagnole, c'est quoi ? En gros, chacune ramène un truc à manger et à partager, ce qui fait qu'on peut manger de tout et découvrir ce que les autres aussi ont apporté. La participation est libre, et pour les boissons, il y a le bar solidaire. À savoir que les bénéfices de la journée contribueront au financement d'une action artistique et solidaire au Kurdistan. Il y a plusieurs expositions. Il y en a une, question de rencontre, avec Christiane Calonne, qui s'intéresse aux livres, alors non pas à ceux qui trônent dans un bel agencement sur les rayons de bibliothèque, mais aux exclus, à ceux que l'on ne consultait plus, qui n'enchantaient plus, qui encombraient. Ils ont quitté la mémoire de leurs propriétaires et sont devenus matériaux de rebut, outragés par l'oubli et le temps. Amalgamés à d'autres rejets du monde industriel, de ce temps où la science et la technologie ouvraient à un nouveau paradigme, ces livres s'incarnent en masques. Ils évoquent à l'heure des internautes et des bourlingueurs virtuels, des créatures à la recherche de leur destin. Et Jacques Dupuis, par le biais de dessins, dépose ses livres masques ou masques livres dans des décors, des architectures, des paysages, et nous compte quelques bribes de leurs expéditions. Il invite le spectateur, la spectatrice, dans des univers insolites et décalés, l'incitant à mettre en œuvre sa propre interprétation et sa propre imagination. Il y a d'autres expositions, donc de LPO à LPO, à savoir La pluie d'oiseaux et la Ligue protectrice des oiseaux, très dur à dire, donc qui ont les mêmes initiales. Réel, imaginaire, petite, grande créature habitant d'un jardin en obligation réelle environnementale. Puis, à partir de 15h, des interventions poétiques de comédiens, comédiennes, musiciens, musiciennes, plasticiens, plasticiennes, ou de vous, si vous le voulez. Voilà, lecture de textes, théâtre, danse, peinture, et il y aura également surprise, surprise. Cette journée festive et artistique, qui se tient donc dimanche 5 juillet, se déroulera à Saint-Floris, un petit village du Pas-de-Calais, et plus exactement au 429 rue de Calonne. Et pour plus d'infos, n'hésitez pas à aller sur le site de l'association La Pluie d'Oiseaux.
0: Lundi 6 juillet, vous pouvez donner votre sang à l'Osangoël à la frontière de Lens. Rendez-vous sur la base du 11-19e à la Fabrique Théâtrale de Culture Commune de 9h à midi et de 13h30 à 17h. Jusque décembre, vous pouvez assister à la nouvelle exposition d'art contemporain du 99 bis. Après Le Souffle en 2024 et L'Impact en 2025, c'est autour de la thématique du risque mis en parallèle avec le risque mortel de l'activité minière du bassin minier que le public pourra découvrir au cœur de l'ancien site minier de Oigny. Chaque printemps et jusqu'à la Sainte-Barbe, la salle des douches du 99 bis se métamorphose en un écrin d'art contemporain entre œuvres récentes et archives patrimoniales minières, une nouvelle exposition donne à voir, à questionner et à réfléchir sur cette activité minière qui a façonné le territoire du bassin minier. Nous allons maintenant écouter Marie-Charlotte nous présenter le programme du Toit commun.
1: Je suis en compagnie de Marie-Charlotte, salariée du Toit commun. Salut à toi.
2: Salut.
1: Alors, le Toit commun, c'est la maison de l'économie sociale et solidaire qui se trouve à Lens. Et donc, tu vas nous présenter un peu ce qu'on peut y faire ce mois de juin.
2: Mardi 23 juin, on a la fierté et le plaisir d'accueillir Nassir El Mouadem, journaliste, écrivaine, qui a fait beaucoup parler d'elle au moment des municipales avec la sortie de son livre Main basse sur la ville, qui est un livre qui dénonce les pratiques de la municipalité en place au Blanc-Mesnil. Et derrière, voilà, elle a subi des menaces de mort. Et donc, elle va venir nous parler de son combat contre les idées d'extrême droite. Donc, à ne pas manquer, le 23 juin à 19h. Et pour finir le mois, un petit concert. Donc, ce sera le 26 à 20h. On aura donc le groupe Syndrome Bazar. Donc Syndrome Bazar, c'est un groupe, c'est un duo de rock, un peu rock alternatif, qui chante en français. Très sympa, qui bouge bien. Un des membres du groupe, Manu, il est aussi artiste. Et en ce moment, vous pouvez admirer son expo Bestiaire Mutant. Donc c'est vraiment de l'art punk, puisque Manu ne peint que avec des choses qu'il a récupérées, qu'on lui a données. Et donc l'expo est visible tous les jours et donc jusqu'au 26 puisqu'il repartira avec son expo après le concert, donc n'hésitez pas à venir jeter un œil.
1: Est-ce que tu peux redire un peu les conditions pour assister à tous ces événements?
2: Alors tous nos événements sont soit gratuits soit à prix libre. Le concert par exemple est à prix libre. Le prix libre revient entièrement aux artistes, nous on prend rien sur le prix libre des entrées. Les autres événements sont gratuits. Et puis au toit commun, vous pouvez profiter du bar. Pour le concert, il y aura une petite restauration qui vous sera proposée, un petit sandwich, des choses comme ça, planche apéro. Pour un petit moment sympathique.
1: Est-ce que le toit commun est fermé cet été?
2: Oui, on fermera le 31 juillet au soir. Donc pendant tout le mois de juillet, vous pouvez continuer à venir chez nous pour la restauration et le bar. On n'a pas d'événement de programmé, mais le lieu est ouvert. On ferme le 31 juillet et on réouvrira le 24 août pour reprendre nos animations habituelles. Et puis dès le 11 septembre, on vous proposera un premier concert. Pour l'instant, je ne vous dévoile pas l'affiche. Mais une date encore plus importante, c'est le 18 septembre. Comme l'année dernière, on va vous reproposer un lancement de saison. Donc une soirée pour découvrir tous les événements à venir du toit commun, écouter un petit peu les artistes, etc. Un moment convivial pour se retrouver et puis un peu festif.
0: Le 18 juillet de 13h à 18h au skatepark de Sainte-Catherine et le 19 juillet de 10h à 18h à Saint-Laurent-Blangy, vous pourrez assister à Arras au festival Bim Bam Boom. Dès le samedi à 13h, vous pourrez assister à une battle de graffiti sous forme de tournoi. 7 artistes s'affronteront en live lors de duels où rapidité et style primeront. Les enfants profiteront d'animations dédiées avec un atelier de customisation de bombes et Sketch Battle, qui est un concours de dessin sur inscription. Le dimanche, l'événement se déplace à Saint-Laurent-Blangy pour une session de peinture libre réunissant les participants du battle. C'est ouvert à tous et c'est gratuit. À Lens, du 4 juillet au 30 août, le Louvre Lens organise Parc en fête sur le thème du voyage. Un mur d'escalade, une tyrolienne, des déambulations circassiennes, des manèges à propulsion participative accompagnés d'un orgue de barbarie et d'une clarinette, un moulin à histoire, plateau radio, des ateliers de création artistique, des créations de mandalas géants, des contes orientaux et une dégustation de thé sont au programme. Le samedi 4 et le dimanche 5 juillet, il s'agira du week-end d'ouverture.
1: Et à ce sujet, on peut dire que Micro Rebelle proposera un plateau radio, c'est-à-dire une émission de radio le samedi 4 juillet après-midi dans les jardins du Louvre, en direct, avec l'idée donc de faire des interviews en direct de personnes qui, soit des artistes, soit des personnes qui proposent des choses ce jour-là, et puis aussi des gens qui viennent du public, qui viennent découvrir, expérimenter ces ateliers, c'est tout ce qui est proposé, et puis tous les spectacles dont tu viens de parler, Alice. Nous y serons samedi 4 juillet après-midi. Et pour en savoir plus sur cette programmation, sachez que ce jeudi à midi, dans l'émission d'actualité, ma collègue Roxane recevra les organisateurs de cet événement. Donc il me semble que c'est Parc en Fête que ça s'appelle.
0: Ouais.
1: Et donc c'est bel et bien au Louvre-Lens. Est-ce que c'est la fin de cet agenda ?
0: Oui, c'est la fin. Et c'est également la fin de cette émission. Merci de nous avoir écoutés. Sur Micro Rebelle 99.6 FM, c'était la tranche d'actu et on vous quitte en musique avec le titre Paris Antoinette de Billy Brelock.

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0: premières salades, les premières bottes de navets, les premières bottes de betteraves, etc., les carottes.
1: Ta récolte, c'est plus de la moitié du territoire français.
2: En fait, ça recoupe plein de réalités différentes, agriculteurs.
1: C'est un des biens les plus précieux que nous ayons.
0: Mais là, après, le truc, c'est qu'on est vraiment sur un dérèglement climatique.
3: Maraîchers en vente directe qui ont été impactés. Pourquoi ?
0: Des orages de grêle qui ont fait des dégâts. Donc là, c'est 2 mois de culture foutus en l'air. Donc c'est du travail abattu, c'est de la trésorerie perdue. Puis, bah, faut prendre son mal à patience, faut attendre.
1: Aujourd'hui, des groupes agroalimentaires puissants l'achètent de manière très discrète. C'est le sujet de ce livre, Hold Up sur la Terre.
4: Ils essayent de nous faire comprendre que l'on n'a pas notre place, ici, dans l'agriculture française.
5: On n'a pas attendu la veille de la signature pour se mobiliser contre les accords de libre-échange.
6: Un modèle alternatif d'agriculture qui est cultivé, biologique, écologique, social, anticapitaliste.
7: Donc ça parle de tout ça, ça parle beaucoup de la nature, la fille part en forêt.
8: Un système populaire de production énergétique populaire.
9: Il était une fois l'histoire d'une goutte d'eau.
10: Cette fois-ci, on s'intéresse à une expérience de démocratie participative qui a invité des citoyens et des citoyennes à se prononcer sur les stratégies de gestion des ressources en eau et des milieux aquatiques.
11: C'est aussi montrer qu'on n'est pas des éco-terroristes.
12: Un monde fini, on parle écologie. Bonjour à toutes et à tous et bienvenue dans cet épisode de l'émission Un monde fini consacré à l'écologie. Cette émission a pour but d'informer sur les problématiques environnementales, sur les mouvements de résistance aux grands projets inutiles. Elle met en lumière différents enjeux en lien avec l'environnement, l'eau, l'agriculture, l'énergie, la pollution, le climat. Elle a aussi pour but de faire connaître les reportages qui sont sortis ces dernières semaines sur Micro Rebelle ou sur les radios associatives voisines et copines. Aujourd'hui, nous partons surtout à l'écoute d'une interview réalisée par Hervé Dujardin de Radio Scarpe Sensée 94.1, située à Vitry-en-Artois. Il s'agit d'Aurélien du collectif lillois Extinction Rébellion au micro d'Hervé Dujardin de Radio Scarpe Sensée. Ensuite, nous écoutons l'interview de Julien Leguet par JBD, dont vous pouvez retrouver l'émission chaque troisième samedi du mois de 8h à 9h dans le créneau Voisin-Voisine et sur son site Polémix et La Voix Off. Julien Leguet, il est coporte-parole de Bassine Non Merci et il est pris dans un enchaînement de procès. Ce défenseur du vivant et lanceur d'alerte est copé déjà de 6 mois de bracelet électronique et 20 000 euros d'amende lors de cette interview, où il sortait du tribunal de Paris accusé de diffamation pour avoir qualifié d'assassine la préfète Dubé, qui commandait la répression sauvage du 25 mars 2023 à Sainte-Soline. Et finalement, l'interview de Benjamin et Elsa de l'affaire Tess pour aborder la fête des carrés potagers d'Avion. Ce sera le vendredi 26 juin au tiers-lieu Liberta, dans les locaux de l'affaire Tess et des amis de Mandela. Une journée où ces associations ouvrent leurs portes pour une journée festive, conviviale et gratuite autour du jardin, de la nature et du vivre ensemble. Et pour la musique aujourd'hui, ce sera Money and Pollution de Dubtree et Sista Awa et No Doubt de Dubbing Corporation. C'est parti! Et on commence par écouter Aurélien pour Extinction Rébellion, au micro de Hervé Dujardin.
13: Jeudi 28 mai, dans le cadre du festival Cinéplanète, festival du film et documentaire écologiste et social à Douai, était projeté le film de Thomas Lacoste, Soulèvement. Un documentaire qui, à travers une galerie de 16 portraits, explique l'engagement et le

0: organisations de citoyens pour empêcher des aménagements du territoire contraires à l'intérêt écologique ou parfois même économique de ces territoires, des citoyens ayant parfois recours à la désobéissance civile. Aurélien, représentant de l'antenne lilloise du collectif Extinction Rébellion.
1: Bonjour, je donnais mon prénom, j'évite le nom de famille et je donne le minimum d'informations sur moi. C'est plus facile pour la communication avec les gens qui sont pas du mouvement.
0: Pourquoi ce besoin d'anonymat ?
1: Alors, c'est le moyen qu'on a trouvé pour limiter le risque d'infiltration lors de nos réunions qui sont systématiquement publiques en dehors de l'organisation d'actions particulières. Mais l'objectif, c'est de, chez Extinction Rébellion, c'est de massifier le mouvement. Et donc, ce qu'on appelle des plénières qu'on fait régulièrement sont ouvertes à qui veut venir. Et donc, pour se sécuriser, on échange sous pseudo, que ce soit sur les boucles, sur les réseaux sociaux, ou pendant la plénière elle-même.
0: Alors, on va présenter Extinction Rébellion, une ONG, on peut dire ça ou
1: Non, ONG me semble connoter avoir des financements qui viennent de groupes plus ou moins publics, plus ou moins privés, mais avec des... Voilà, il y a du financier derrière. Il y a des subventions, ce genre de choses. En fait, chez Extinction Rébellion, il n'y a pas d'existence juridique. C'est pas une association, c'est pas une entreprise, c'est rien de tout ça. C'est un collectif international dans lequel tous les militants ont les mêmes droits. C'est d'ailleurs l'organisation qui compte le plus grand nombre de membres avec une organisation strictement horizontale dans le monde. C'est plus un collectif de personnes autour de principes et d'un objectif commun.
0: Comment on y adhère ? Je ne sais pas si adhérer, c'est le bon mot du reste, encore une fois.
1: Ben, effectivement, il n'y a pas d'adhésion dans le sens où on ne doit pas donner, comme pour une association, annuellement une dizaine d'euros pour pouvoir participer et intégrer le mouvement. La première étape, quand on veut intégrer Extinction Rébellion, c'est aller dans une des plénières qui sont organisées de manière régulière et qui sont visibles. Si vous tapez Extinction Rébellion et le nom de la grande ville proche de chez vous, vous allez tomber sur une page Facebook, vous allez tomber sur peut-être Instagram maintenant, sur des pages des réseaux sociaux où c'est annoncé souvent publiquement. Donc souvent c'est dans des tiers-lieux ou des bars associatifs, et donc vous pouvez y aller à l'heure qui est indiquée. Il y a une demi-heure au début de la réunion qui est dédiée à la présentation du mouvement pour les nouvellos. Il y a l'écriture inclusive, il y a un gros aspect, ce qu'on appelle le care, qui est le soin porté à autrui, y compris dans ses spécificités et ses différences. Et donc non, c'est très simple, il n'y a pas d'engagement financier, venez comme vous êtes, pas besoin d'être coopté, il y a des parcours, au fil du temps, les nouveaux et les nouvelles sont intégrés sur des boucles. On est sur le réseau social Signal parce que c'est le plus sécurisé, on n'est pas sur les réseaux des GAFAM. Il va petit à petit y avoir des invitations à intégrer des boucles où on parle de sujets de plus en plus sérieux, mais beaucoup d'organisations internes en fait.
0: Extinction Rébellion, c'est quoi ? C'est des gens qui sont déjà dans le monde militant, du militantisme, du monde syndical, du monde de l'association, qui viennent là en complément déjà de leur engagement citoyen.
1: Ça dépend. Et pour la même raison que celle pour laquelle on est sous pseudo, on évite d'en dire trop sur nous pour ne pas être identifiable. Donc en fait, on connaît, parce que le temps faisant, on devient proche, mais on connaît parfois les prénoms et parfois les métiers ou les activités de nos plus proches camarades, si je peux le dire comme ça. Mais en fait, il y a tous les profils. Extinction Rébellion est quand même très citadin, je dirais, si on veut dresser un profil sociologique. Voilà, des gens qui ont comme volonté de changer le monde, de sauver le monde à une échelle systémique.
0: Le plaidoyer d'Extinction Rébellion, il est donc en faveur d'un monde plus juste, plus éthique, plus vivable. Il est politique dans ce sens. C'est un projet politique.
1: Oui. C'est un débat qu'on a très régulièrement sur notamment les dernières échéances où il a fallu se positionner par rapport à la montée de l'extrême droite, par rapport à voilà, un certain nombre de projets de société qui prônent une croissance infinie. Là, en ce moment, on a une grosse lutte qui est autour du canal Seine-Nord-Europe, qu'on appelle le méga-canal, qui est un projet d'il y a quelques décennies et qui a pour objectif de faire une autoroute fluviale principalement dédiée à l'import-export de nos céréales vers l'étranger. Et donc on se dit très politique, parce qu'effectivement, l'un de nos objectifs, c'est de maintenir la pression sur nos gouvernants pour qu'ils respectent leurs engagements. Alors initialement, Extinction Rebellion a été fondée avec la volonté de faire respecter les accords de Paris, qui limitent l'augmentation de la température à 1,5 degré à horizon, je crois que c'était 2025. C'est déjà foutu là-dessus, mais voilà, il y a un vrai objectif de mettre la pression sur les dirigeants via le mode d'action, via des actions de désobéissance civile non violente de masse. Souvent, ça va être des centaines, voire des milliers de personnes qui vont, en fonction des campagnes du moment, il y a eu une contre-total par rapport au projet en Ouganda du pipeline, dont j'ai plus le nom. Là, en ce moment, il y a une grosse convergence des luttes contre l'Empire Bolloré. Donc on est politique. Bolloré a un projet politique et nous, enfin Extinction Rebellion, vient s'opposer politiquement également à ce projet-là. Et la plupart de nos membres sont présents dans la rue quand il s'agit de tracter ou de faire des collages d'affiches, etc. Donc on est apartisan. Officiellement, on est apartisan parce qu'on ne veut pas non plus être stigmatisé et être associé à un parti. Mais on est évidemment politique. On a des valeurs, on a des combats qui sont très marqués.
0: La responsabilité qu'on engage du monde, de l'action, elle est collective ou elle est individuelle à ce moment-là? Quand on est dans une forme d'action de désobéissance civile, civique, on sait très bien que certains risquent parfois une interpellation, des poursuites judiciaires. Comment ça se passe? Chacun prend ses responsabilités?
1: Alors, de toute façon, il y aura un appui juridique. On a des avocats alliés dans toutes les grandes villes qui soutiennent la lutte. Il y a des moyens financiers qui sont mis à disposition pour les frais éventuels qu'engendrent les poursuites judiciaires. Parfois, ça peut être une stratégie d'aller jusqu'au procès pour visibiliser une lutte, parce que médiatiquement, en fait, ça aide à peser, donc ça peut être un calcul. Sinon, quand on fait vraiment des actions de désobéissance civile de masse, la presse est là, généralement, on a des porte-paroles qui se chargent de donner les raisons et d'expliquer le pourquoi de la lutte, de la méthode aussi, parce que parfois, les blocages de route, par exemple, étaient mal pris. On a arrêté d'en faire parce que, on comprend que ça peut gêner des individus. On essaie d'éviter ça au maximum désormais. Avant chaque grande action, on a des débats tous ensemble sur ce qu'on appelle le consensus d'action. Donc c'est est-ce qu'on y va masqué ou pas masqué pour éviter la reconnaissance faciale. C'est est-ce qu'on accepte de se faire arrêter si jamais la police commence à interpeller les gens. Est-ce qu'on prend notre carte d'identité sur place. Donc voilà, c'est des réflexions qu'il y a en fonction de l'action.
0: Ça s'apprend. Tout ça, cette forme d'action, elle nécessite un temps d'apprentissage.
1: Oui, que le mouvement offre tous les mois, il y a des temps qui sont accordés, des formations pour où on aborde les risques juridiques individuels, comment se passe une garde à vue pour essayer d'apaiser la relation par rapport aux forces de l'ordre qui, quand on la voit que par le biais de la télévision, peut être intimidante, et c'est leur stratégie de nous intimider. Et donc voilà, il y a les droits en garde à vue sont évoqués, et voilà, l'accompagnement qui sera fait ensuite, le fait que au moment où la personne sortira de garde à vue, si jamais il y en a une, il y aura forcément une ou plusieurs personnes qui seront là avec des petits gâteaux, un café, ce genre de choses. Voilà, on essaie de répondre à toutes les questions qui peuvent se poser pour en faire quelque chose de pas de normal, mais de moins intimidant qu'un inconnu total pour quelqu'un qui n'a jamais été confronté à la répression policière et à l'appareil juridique.
0: Des luttes très locales peuvent illustrer des dérèglements mondiaux. Vous évoquez par exemple la lutte contre le méga-canal, le canal Seine-Nord-Europe. Il y a eu également des oppositions à l'extension de l'aéroport de l'Équin en région Hauts-de-France, si je situe. Justement, il n'y a qu'une antenne à Lille ou alors il y en a plusieurs en région Hauts-de-France?
1: Extinction Rébellion, encore une fois, c'est un mouvement qui reste citadin. En fait, les réunions s'organisent aux endroits qui sont au centre des agglomérations, parce que c'est là que le maximum de personnes peuvent le plus facilement participer. Il y a plus de liens, je dirais, au niveau des soulèvements de la terre qui ont, eux, un ancrage dans les territoires très local et avec des naturalistes, des agriculteurs et des agricultrices. Si vous habitez dans la ruralité, peut-être qu'il y a des groupes des soulèvements de la terre qui seront plus géographiquement proches de vous que les groupes Extinction Rébellion, qui sont un mouvement systémique très citadin quand même. Il y a un groupe à Valenciennes, il y a un petit groupe à Boulogne-sur-Mer. Sur Amiens, on a des gens. Sur Compiègne, en fait, on commence à avoir, mais c'est lié au Mégacanal. En fait, c'est une lutte locale qui s'est organisée, Mégacanal non merci, un peu sur l'image de ce qui avait été fait pour les mégabassines à Sainte-Soline avec Mégabassines non merci, où c'est un collectif qui, lui, a une existence juridique, mais qui est très proche des collectifs écolo-radicaux, si je peux appeler ça comme ça, pour regrouper un peu Extinction Rébellion et les soulèvements de la terre, et si vous avez envie d'un engagement sur une lutte locale dans lequel vous pourrez trouver votre bonheur.
0: Alors, ma dernière question va peut-être être un peu provoque. Est-ce que finalement vous intervenez pas toujours un peu trop tard? C'est-à-dire que vous l'évoquiez tout à l'heure, si je reprends le Mégacanal, 30 ans de discussion. Et puis, quand il y a la pelleteuse qui arrive, il y a Extinction Rébellion qui arrive à ce moment-là. C'est pas juste un peu à contre-temps, tout ça? Ou alors, est-ce que on n'a pas d'autres moyens de se faire entendre au moment de la décision?
1: Alors effectivement, les agriculteurs, par exemple, et les agricultrices ont été sollicités. D'ailleurs, il y a eu un remembrement qui a été organisé, mais il y a 10 ou 15 ans maintenant, pour en gros échanger quelques hectares de perdus contre une meilleure organisation du terrain pour faciliter l'exploitation. Donc effectivement, c'est un projet sur lequel les pouvoirs publics ont commencé à faire des consultations, à interagir avec les différents acteurs depuis des décennies. Nous, on arrive un peu tard. Après, des luttes, il y en a, on a parlé de l'Équin, mais il y a aussi la Friche Saint-Sauveur, qui est une grosse lutte à Lille. Il y a Exide aussi, qui est une entreprise qui a et qui émet encore des fumées de plomb qui sont en train d'empoisonner tout le quartier. Donc, les luttes, il y en a énormément. On essaie d'être présent et en fonction des affinités de chacun aussi, on essaie d'être présent partout. Et pour revenir sur le Mégacanal, la Cour des comptes, par exemple, c'est, alors, on peut ralentir le chantier ou le rendre plus cher via la sécurisation nécessaire, par exemple. Donc on a des modes d'action, et la Cour des comptes a émis, un peu comme nous à contre-temps, hein, un avis plutôt critique sur les comptes qui ne sont pas ficelés pour la construction du canal Seine-Nord-Europe. Et c'est un projet qui va être en construction pendant une dizaine d'années et encore, et ça laisse le temps de l'arrêter. La 69, encore récemment, il y a des décisions de justice qui vont dans le sens de bloquer certaines emprises sur les terres parce que c'est illégal, en fait. Et tout ça pour bitumer ou pour faire une autoroute ou une autoroute maritime. Mais finalement, on est toujours dans aller plus vite, plus gros. Oui. Oui.
0: Aurélien, représentant du collectif lillois Extinction Rébellion. Interview Hervé Dujardin pour Radio Scarpe Sensée.
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3: Merci énormément à Aurélien pour sa prise de parole et ses combats, et bien sûr à Hervé pour cette interview. On rappelle, Radio Scarpe Sensée 94.1 si vous êtes du côté de Douai, Vitry-en-Artois, Arras, etc. Nous sommes bien au cœur de l'émission Un Monde Fini, ici on parle écologie, une émission à retrouver sur la 99.6 chaque mardi à 18h et samedi à 17h. Nous allons maintenant nous intéresser aux bassines géantes connues sous le nom des mégabassines, comme vous les avez reconnus, grâce à JBD de Polémix.
4: Salut les amis, c'est JBD de Polémix et la voix off.com pour un flash spécial actualité judiciaire de bassines non merci. Si vous écoutez régulièrement l'émission, vous savez que Julien Leguet, l'un des co-porte-parole de Bassines Non Merci, est depuis des mois pris dans un marathon judiciaire, une accumulation de procédures bâillons. Julien est notamment est injustement accusé d'être un leader du mouvement anti-méga-bassine, alors qu'il n'en est que l'un des co-porte-parole. Et ce jeudi 21 mai 2026, Julien était convoqué à une audience au tribunal de Paris, devant la 17e chambre, spécialisée notamment dans les affaires de diffamation. En effet, après la boucherie du 25 mars 2023 de Sainte-Soline, alors que deux manifestants étaient entre la vie et la mort, Julien a qualifié d'assassine la préfète Dubé qui pilotait alors cette répression féroce et sauvage. Préfète qui obéissait bien entendu aux ordres du ministre de l'Intérieur de l'époque, Gérald Darmanin. On retrouve donc Julien à la sortie de cette énième audience.
5: Bah déjà ça a été assez long, c'est un gros tribunal et il y a eu... plein d'affaires avant et juste des arrangements d'agenda entre avocats, quoi. C'était assez lunaire. Je me dis, qu'est-ce qu'ils font qu'ils ne sont pas un Google Doc, Google Agenda. Des trucs assez lunaires aussi, parce que c'était un peu le show business qui était là. Dans les noms que j'ai entendus sur les affaires en amont, il y avait Anthony Delon et par rapport à des affaires, par rapport à la déclaration vis-à-vis de son père. Il y avait Anne Hidalgo. Enfin, voilà, il y avait un côté un peu VIP, quoi.
6: Oui, parce que cette chambre, là, la 17e, là, elle est spécialisée dans la diffamation.
5: Diffamation et tout ce qui est droit de la presse, ouais. Ouais, ouais, donc, absolument.
6: On rappelle ton grand crime, hein, tu as osé dire que la préfète Dubé est une préfète assassine.
5: Ouais.
6: C'est celle qui a piloté, hein, on le rappelle, la répression policière de Sainte-Soline. Mais c'est comme ça. Tu l'as dit, au-delà de sa personne, elle n'est qu'un rouage d'une machinerie répressive.
5: Ouais, mais un rouage, j'ai envie de dire, au même niveau qu'un Papon ou qu'un Adolphe Thiers. Voilà, moi c'est bien dans cette généalogie-là que je la classe de ces préfets oppresseurs qui sont capables de donner la charge sur le peuple. Toujours la raison, c'est de protéger le pouvoir et c'est de protéger les puissants. Mais elle était là, elle a fait le voyage de la Haute-Savoie, la dame de la Haute-Savoie, là. J'ose espérer qu'elle n'était pas si à l'aise que ça dans ses petites baskets, dans les quelques œillades échangées qu'il y a pu y avoir. J'ai cru receler un peu de honte. Ouais, j'espère qu'elle a honte. J'espère que ça l'habite, j'espère que ça la hante, j'espère que ça la hantera jusqu'à la fin de sa vie. Et puis j'espère même que peut-être un jour, elle aura la franchise de dire ce qui s'est passé en coulisses. Quelle discussion elle a eue avec Darmanin sur au moment où il faut autoriser l'utilisation des armes durant la manif. C'était quoi les sous-entendus? Parce que ces gens-là sont assez intelligents pour pas dire « vas-y, à fond, tire tendu ». Ils ont des codes, ils ont d'autres manières. Mais c'est évident qu'il y a eu un moment des échanges entre Darmanin, Dubé, les hauts gradés et les gradés de terrain qui leur ont donné les coups des franches pour avoir ces niveaux de violence et pratiquer les tirs tendus tels qu'ils ont été pratiqués. C'est tout l'enjeu de ce type de procès, quoi. C'est qu'est-ce qui restera dans l'histoire? Parce qu'on le voit, quand on entend la préfète Dubé, elle se réinvente l'histoire. Elle se déculpabilise dans le récit tel qu'elle se le structure. Peut-être qu'elle a besoin de ça pour pouvoir se regarder encore dans la glace. Mais ouais, c'est un combat au long cours. Et comme j'ai dit, et ça a été repris en toute dernière intervention par l'avocate Dubé, en effet, on ne les lâchera pas, on ne les lâchera pas jusqu'à la fin, et on ne lâchera pas en fait jusqu'à ce que justice soit rendue. Et puis il y a un moment assez délicieux que tu as plusieurs. Je pense que le fait que mon cher avocat maître Pierre Hurier me qualifie encore de celui-là, et j'étais juste en plus, on était vraiment côte à côte, et il était au-dessus de moi, il faisait celui-là. Et je crois que le moment le plus comique, c'est quand l'avocat de la partie civile a parlé de Madame Le Guay. En parlant de Madame Dubé, hein. Alors, peut-être qu'on a été mariés à l'insu de notre plein gré durant cette audience.
6: Mais c'est pour ça qu'elle tripotait son alliance.
5: Ah oui, peut-être. Oh là là, comme vous y allez. Tu penses que... Ah ouais. Non, je n'irai pas sur ce terrain-là.
6: Pour en revenir là, à cette audience, donc, monsieur Le Guay, vous avez été qualifié de diffamateur. Vous avez diffamé. Et qu'est-ce que vous avez fait? Vous êtes resté les dents serrées. Est-ce que c'était la stratégie du silence, comme vous l'aviez peut-être esquissé tout à l'heure? Vous avez fait comment?
5: En effet, face à cette cour, et puis je pense... C'est pas mal lié au verdict que j'ai subi la semaine dernière.
6: 6 mois de bracelet électronique et 20 000 euros d'amende.
5: C'est ça. Pour des dégradations commises lors de Sainte-Soline 1 et lors de la grillade partie un mois avant. Bah, peut-être que je me dis que ces déclarations préalables qu'on fait en amont, c'est un peu notre stratégie jusqu'à maintenant, où on y va vraiment avec tout le cœur, on y va vraiment dire pourquoi politiquement on se bat, quels sont nos comportements sur ces temps-là, etc. Finalement, ça donne un peu l'impression de pisser dans un violon. Donc, est-ce qu'on ne se fait pas l'économie de ça? Comme l'a dit mon avocat, c'est pas une marque de mépris ou de défiance vis-à-vis... je ne les connais pas, ces juges-là. Je ne vais pas les qualifier d'agents couchés devant le gouvernement, etc. C'est pas, j'en prête pas de mauvaises intentions. Mais en tout cas, C'est un droit, il peut être utile de le faire valoir, d'autant que...
6: Donc t'as serré les dents en silence.
5: Ouais, ouais, j'ai juste décliné mon identité et mes conditions de revenus. C'est important notamment puisque ça doit être pris en compte dans la peine qui serait infligée. Et donc si on doit résumer un petit peu voilà, le score à la fin, c'est que la partie civile demande réparation. Ils n'ont pas formulé le montant qu'ils exigeaient, mais on l'a dans les pièces. Ils réclament 8000 euros. Je ne suis pas sûr que Mme Dubé ait vraiment besoin de ça. Hein, je veux bien lui payer 2-3 séances de psy, hein, mais 8000 euros, peut-être qu'on a de quoi refaire la garde-robe ou j'en sais rien. Enfin, c'est indécent. C'est indécent. Et elle demande également 5000 euros de remboursement de frais d'avocat. Et finalement, le fait qu'il y ait des demandes qui soient aussi fortes, ça vient confirmer ce qu'on théorise de plus en plus. Ça rentre pleinement dans le champ de la procédure Bayon. C'est dans l'espoir que le simple fait qu'on puisse être menacé de telles peines, bah, ça nous décourage de toute action militante, de toute expression politique. Et donc c'est un piège dans lequel il ne faut évidemment pas tomber. Et donc le PROC a appuyé la demande de la partie civile, de Dubé, en demandant ma condamnation, en demandant au juge de considérer quelle serait la bonne somme à m'allouer. Voilà, évidemment.
6: Quelle bonne somme peut-on allouer à un type qui est au RSA? Tu es insolvable en gros. Hein.
5: Ben oui, je suis insolvable. J'ai plus d'activité professionnelle depuis 4 ans à présent. Ben, en fait, même un euro symbolique, ça dit la culpabilité, c'est pas une bonne décision. Là, vraiment, c'est ça, c'est l'enjeu de ce procès. C'est la liberté d'expression. Si on avait pu faire un débat sur est-ce que le terme d'assassine était vraiment le bon terme, ben, j'en sais rien, mais en tout cas, ça aurait vraiment permis d'avoir des vraies discussions. Parce que moi, le terme d'assassine, pour moi, ça représente quelqu'un qui est envoyé en service recommandé, quoi. C'est un tueur sur commande. Et ça peut être entendu autrement. Ça peut être entendu simplement quelqu'un qui tue avec l'intentionnalité. Sur la question de l'intentionnalité, il va falloir refouiller les archives, mais après Notre-Dame-des-Landes, il y a bien eu des voix qui se sont déliées dans les rangs des forces de l'ordre, dans les rangs des préfets, etc., qui disaient que sur un coup comme Notre-Dame-des-Landes, le gouvernement était prêt à assumer 1 à 4 morts. Tu vois, et avait les stratégies de communication. Et moi j'aimerais, tu vois, s'il y avait des vraies investigations, j'aimerais bien avoir les brouillons du service com de la préfecture avant Sainte-Soline. Et je suis à peu près persuadé qu'il y avait un scénar et un communiqué de presse qui était rédigé dans l'optique où il y aurait eu un mort. Tu vois. Et que je sois très suspicieux vis-à-vis de représentants de l'État et sur leur capacité à tuer des militants écolos, ben désolé mais pas désolé. Hein. L'État français l'a déjà fait. Faut pas oublier Vidal Michalon, tué sur une manif dans les années 70 à Cresmalville par rapport à la lutte antinucléaire. Faut pas oublier le camarade qui a été tué lors de l'affaire du Rainbow Warrior. Et puis faut pas oublier Rémi Fraisse. Et puis faut pas oublier, non plus oublier toutes les victimes des violences policières, les Naël, tous les camarades dans les cités, les camarades en Kanaki, qui ont eux aussi à subir des opérations meurtrières, des opérations où l'issue peut être la mort.
6: C'est presque miraculeux qu'il n'y ait pas eu de mort le 25 mars 2023 à Sainte-Soline. Pendant des semaines, Serge a été entre la vie et la mort et Mika n'est pas passé loin non plus.
5: C'est ça l'élément numéro un qui, moi, fait que bon, je trouve pas que le terme soit exagéré. C'est qu'à le jour où je donne ces propos-là, en effet, Mika et Serge sont entre la vie et la mort. L'histoire et la volonté des camarades, bah, le fait qu'on ait un service public hospitalier français qui soit encore performant et qui soit encore accessible à tous et à toutes, toute la volonté de faire de Serge et de Mika et de leurs proches qui les ont accompagnés, qui les aident à se reconstruire et tout, font qu'il n'y a pas eu une issue fatale. Mais c'est certainement pas grâce à la préfète Dubé. C'est peut-être ce qui m'a scandalisé le plus quand elle a commencé à aller sur le laïus du « on a tout fait pour organiser les secours ». Alors que rendez-vous compte, ils nous avaient même pas dit où ils faisaient la manif. Ça c'est bizarre, hein. Ils savent pas où mettre les secours, mais ils savent où mettre les condés.
6: Bon, bah alors ces comptes se quittent plus hein, quand même, hein, puisque si je reprends l'agenda, il y avait 3 décembre 2025, mars 2026, aujourd'hui mai 2026. On se revoit la semaine prochaine donc à Poitiers pour le 27.
5: Absolument, pour le procès de l'organisation de Sainte-Soline 2, qui va pas être une paille ni une mince affaire. Hein. On avait pris assez cher en première instance. Et c'est la même juge qui va nous juger que celle qui m'a mis le bracelet la semaine dernière. Donc on n'y va pas la fleur au fusil, quoi. Par contre, on va avoir de sacrés témoins. puisque sur le plan politique et sur un petit peu justement de ce bras de fer avec le gouvernement, avec Darmanin et compagnie, il y aura Benoît Biteau.
6: Député de Charente.
5: De Charente-Maritime et eurodéputé au moment de Sainte-Soline. Il y aura Nicolas Selnik, qui est un des rédacteurs, et là c'est vraiment sur le fond du dossier Bassine et de cette lutte contre l'accaparement de l'eau. Nicolas fait partie des deux journalistes qui ont rédigé ce super bouquin qui s'appelle Les Assoiffeurs, qui vient d'analyser justement toutes les grandes stratégies d'accaparement de l'eau en France et à l'international. Et puis enfin, on aura l'occasion d'entendre Michel Forst, qui est ce commissaire à l'ONU en charge de la protection et des défenseurs de l'environnement. Ben, j'espère que face à un tel casting et face à de tels poids lourds, la juge de Poitiers va se rendre compte qu'elle a une décision importante à prendre, une décision historique. Et si elle veut rester du bon côté de l'histoire, il faudra que ce soit dans le sens de la relaxe.
6: Bah écoute, je vais juste parler en mon nom, mais je pense qu'il y a plein de gens qui se reconnaîtront dans ce que je vais te dire. Merci à Bassine Non-Merci, et notamment merci à toi qui est l'un des co-porte-parole de Bassine Non-Merci, et absolument pas le leader ni le chef, hein, n'est-ce pas? Je crois qu'on a déjà parlé de ça.
5: Ouais, mais c'est quoi, la pédagogie, c'est l'art de la répétition?
6: La pédagogie et l'art de la répétition. Merci, parce que dans ces moments-là, je me dis que c'est moi qui pourrais être à ta place, ou n'importe qui d'autre, ou les 30 000 personnes qui étaient à Sainte-Soline, en fait, auraient dû être à ta place dans ce tribunal aujourd'hui. Merci pour ce taf et cet engagement.
5: Et moi, le remerciement, évidemment, que je le retourne à tous ces camarades qui ont pour certains fait beaucoup de route pour être là aujourd'hui. Je l'adresse également aux avocats qui ne sont pas des avocats comme les autres. Hein. C'est pas l'argent qui les motive à nous soutenir, à nous défendre dans ce type d'affaires. Le remerciement à toutes les équipes, les legal teams qui font un boulot de l'ombre acharné et d'une efficacité remarquable. Puis ben, merci aux journalistes qui font que cette sombre histoire de Sainte-Soline ne tombe pas dans les oubliettes de l'histoire.
6: Bon, bah, à la semaine prochaine alors. C'était donc Julien Leguet, l'un des co-porte-parole de Bassine Non-Merci, à la sortie de l'audience du jeudi 21 mai 2026 au tribunal de Paris. Prochaine étape de cette stratégie étatique d'accumulation de procédures Bayon, c'est à nouveau au tribunal de Poitiers, à midi, le mercredi 27 mai, pour cette fois-ci, enfin aborder la manif de Sainte-Soline 2 de 2023. On vous en reparle très bientôt sur polemixetlavoixoff.com et sur votre radio encore libre préféré, Nobasalan, et à très vite.

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1: 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Si le cycle de l'eau connaît une quantité de cette matière aquatique qui est finie, cette émission, elle, ne l'est pas. Et nous poursuivons donc un monde fini avec un peu de musique. Voici Money and Pollution de Dub Tree et Sista Awa.

0: C'était Money and Pollution de Dubtree du label Earth Resistance Records, une chanson interprétée par Sista Awa. Sur Micro Rebelle 99.6 FM, nous sommes toujours au cœur de l'émission Un Monde Fini, qui revient le mardi à 18h et le samedi à 17h sur Micro Rebelle. Nous allons maintenant passer à l'écoute de l'interview réalisée par Pierre de Micro Rebelle avec Benjamin et Elsa de La Fertès pour aborder la fête des carrés potagers d'avion. Ce sera le vendredi 26 juin 2026 au tiers-lieu Liberta, dans les locaux de La Fertès et des amis de Mandela. Je m'excuse d'avance si la date est déjà dépassée quand vous entendez la version rediffusée de cette émission.
1: Et on poursuit en compagnie donc de Benjamin et Elsa de La Fertès pour nous parler du festival des carrés potagers. Pour commencer, donc pour aborder ce festival des carrés potagers, donc qui aura lieu le 26 juin prochain, moi j'ai une première question pour toi Benjamin, c'est quelles sont les structures, les organisations qui portent donc ce festival ?
2: Du coup, le festival des carrés potagers est porté par La Fertès, qui est un centre de formation en travail social, qui est situé sur le quartier de la République d'Avion. Donc, avec une autre association, l'association Les Amis de Mandela, qui est un regroupement d'habitants pour lutter contre les différentes précarités, alimentaires, numériques, etc. Ils sont regroupés pour vraiment mettre en place donc ce festival sur le tiers-lieu Liberta, du coup. Les origines, c'était vraiment la création de carrés potagers dans la cour. C'est une ancienne école primaire qui a été rénovée pour mettre le centre de formation. Et du coup, l'idée, c'était vraiment de se réapproprier le bâtiment avec les habitants du quartier en créant ces fameux carrés potagers. Du coup, depuis 2016, donc là, c'est la 9e édition. Et du coup, à chaque fois, on fait l'anniversaire un peu de ces moments, de ces créations, à travers plein d'ateliers, plein de festivités, des concerts, des spectacles, etc.
1: Ok. Et toi, Elsa, tu as déjà participé, notamment l'année dernière, c'est ça? Et est-ce que tu peux nous dire un peu à quoi ça ressemble, en fait, ce festival des carrés potagers?
3: C'est vraiment un endroit chaleureux avec beaucoup de bien-être. Et il y a plusieurs activités que les étudiants choisissent avec leurs moyens et ce qu'ils aiment, par exemple leur passion, que ce soit du dessin, du jardinage, du numérique, etc. Et en fait, tout le monde peut venir et participer à ces activités, donc les écoles maternelles, primaires, etc. Et tout le monde est super ravi de se diriger vers les activités qui leur plaisent.
1: Et toi, t'avais fait quoi l'année dernière? Tu te souviens un peu à quoi t'avais participé?
3: Je me souviens que j'avais fait du stylo 3D, aussi du jardinage et du dessin, il me semble.
1: Et c'était quoi un peu l'idée pour toi? C'était juste pour découvrir ou c'est un truc que t'as continué à faire par la suite ou pas?
3: Un peu des deux parce que je fais souvent du stylo 3D et puis là j'essayais de, on va dire, un peu mieux manier le stylo. Et le dessin, j'en fais souvent aussi. Du coup, voilà.
1: Et sur la partie plus potager et même des activités plus générales, peut-être Benjamin, c'est quoi un peu l'idée qui est derrière? C'est quoi un peu les enjeux que vous souhaitez porter via ce festival?
2: Alors l'idée, c'est vraiment d'avoir un jardin commun avec les habitants où tout le monde peut se mélanger, autant les associations du territoire, les partenaires de différentes communes qui puissent venir profiter de l'instant et découvrir les différents carrés potagers qu'on a mis en place, qui sont travaillés par nos collègues toute l'année, les écoles aussi du territoire qui viennent en même temps pour découvrir la biodiversité, les fruits, les légumes, comment on jardine, comment mettre en place aussi ça à la maison, des petites solutions, des petites astuces, et aussi notamment tout ce qui est goût, par exemple pour les plus jeunes, avoir différents fruits qu'on n'a pas forcément peut-être l'habitude de manger, donc les différentes saveurs qu'on va avoir, quoi.
1: Et parce que ça, c'est quelque chose que vous faites déjà toute l'année, c'est ça?
2: C'est ça, tout à fait. En fait, toute l'année, on est en partenariat avec plein de structures. Nous, le lieu est vraiment ouvert à tout le monde. Donc, les différentes associations nous contactent pour venir passer des moments. Comme par exemple, on a tous les mercredis, on a l'API, le SAMO qui viennent participer avec des activités. Donc, l'hiver, c'est plutôt juste des activités manuelles ou différentes activités. Mais souvent, l'été, le printemps, quand on arrive, il faut commencer à mettre les semis. On choisit les plantes qu'on va mettre, les fleurs. Par exemple, on pense notamment aussi toujours à un carré potager pour les abeilles, pour la biodiversité. On essaie aussi de réfléchir Du coup, aux fleurs, aux plantes, aux légumes, aux fruits, mais aussi aux animaux qui peuvent vivre. On a par exemple des hôtels à insectes sur la cour d'école. Donc on n'a pas d'herbe directement sur la cour d'école, c'est vraiment une cour bétonnée. Donc ça permet aussi d'avoir un peu dans le quartier un espace vert, rajouter un peu de la couleur aussi sur les anciens bâtiments.
1: Et c'est quoi, il y a un enjeu aussi de sensibilité à la question écologique et environnementale derrière aussi, ou c'est vraiment autour du bien manger ou de la réappropriation comme tu dis?
2: Je pense à un peu tout, ça va dépendre un peu ce que chacun peut venir y chercher, parce que vraiment, par exemple, les structures qui veulent un projet ou qui veulent aussi avoir une conception en tout cas sur le carré potager, ils peuvent venir avec le projet et ils sont vraiment en autonomie. Hein, donc ouais, il n'y a pas de souci en fonction des différents projets, différentes actions en tout cas, on est plutôt ouvert.
1: Ok, et là le 26 juin, il va se passer quoi alors?
2: Alors le 26 juin... Alors sur l'organisation, on commence à 9h pétante sur la programmation. Normalement, du coup, il y a les écoles du quartier qui vont venir pour passer sur les différents ateliers. On va avoir des ateliers de sport, des ateliers de maquillage, des ateliers de sensibilisation et d'initiation aussi à différentes... Par exemple, on a une exposition avec un escape game sur la maltraitance. Découvrir un peu... des mots, en fait, qu'on mette des images et un contexte, en tout cas derrière différentes choses. Des ateliers numériques qui sont tenus également par les étudiants qui sont formés, hein, donc toute l'année. Un barbecue, ça va être super important pour les habitants et pour tous les partenaires. Un barbecue, du coup, qui est offert pour tout le monde. Donc ceux qui veulent venir, n'hésitez pas.
1: Est-ce que vous allez faire des brochettes avec les légumes qui ont poussé dans les carrés potagers ou...
2: Exactement, c'est ça. Il y a vraiment un atelier légumes, brochettes de légumes qui sera là aussi pour en dessert, pour la dégustation, pardon. Après, il y a les habitants, du coup, qui mettent en place aussi différents ateliers. Il y a des Monsieur Patate, tout ce qui est atelier de jardinage, où ils repartent avec une petite plante, une petite graine aussi, des belles graines. Il y a les associations de parents d'élèves du quartier aussi. C'est vraiment un effet commun, en tout cas, sur collectif et de solidarité sur vraiment l'ensemble du quartier de la République. Et nous, du coup, on répercute ça sur l'ensemble des partenaires qu'on peut avoir sur tout le territoire qui peuvent venir. Donc, on a beaucoup de structures médico-sociales. Hein. On va avoir l'APF aussi qui vont venir aussi présenter une danse. Il y a un temps fort sur l'après-midi à 14h où il y aura du coup un spectacle, spectacle de rue, pardon. Alors qui s'appelle Les Shérifs, donc c'est un spectacle un peu décalé. L'idée du coup c'est d'avoir le nom du spectacle c'est The Security Experience, donc c'est Billy Jim, c'est des shérifs qui viennent de Californie, des États-Unis, of the States, important, attention. Et du coup c'est un spectacle un peu sympa, beaucoup d'humour. Sur l'après-midi, c'est souvent des thématiques un peu de société aussi, donc là... vous verrez.
1: C'est quand même un spectacle familial ou c'est...
2: Bien sûr, oui, c'est à partir de 4 ans, donc les écoles primaires vont venir aussi avec les maternelles également. Donc on invite les familles à venir et souvent c'est participatif. Ils invitent souvent des habitants à venir pour participer au spectacle, faire des petites scénettes entre deux. Donc c'est vraiment cool et on passe toujours un bon moment, de bons rigolades en tout cas.
1: Et justement, alors, tout ce que tu dis là, tu parles justement de la participation des étudiants de la Fertès, des habitants, habitantes, des associations, des structures. Et la question que je me pose, c'est comment en fait les structures ont été un peu incluses dans le projet dès le départ? Est-ce que justement tout a été pensé collectivement et chacun proposé, ou est-ce que c'est vous qui allez les chercher pour leur proposer d'animer des ateliers? Dans quel sens ça marche?
2: Au tout début, ça s'est vraiment fait. On a été chercher les habitants parce qu'ils sont pris directement sur le lieu avec les carrés potagers sur la première édition. Et ensuite, c'était vraiment du bouche à oreille pour que tout le monde se rajoute au projet. Et après, à force aussi d'être sur le territoire, on est quand même vachement impliqué, notamment par exemple la fabrique à projets, où on rencontre beaucoup de partenaires de divers milieux et divers types aussi, associations, entreprises, communautés d'agglomération, communes. Et du coup, c'était vraiment du lien qui a été tissé au fur et à mesure des années et que tout le monde on rajoute une brique un peu au projet ou à un autre atelier ou une thématique aussi, ça peut être intéressant aussi. Il y a eu des années où on a fait aussi quelques focus, donc cette année, ça n'a pas été la décision. Peut-être pour l'année prochaine et 10 ans. Quelque chose d'un peu plus conséquent, donc Tout reste ouvert.
1: Parce que là, je ne sais pas, pour les dernières années, en tout cas, c'est quand même personne qui gravite justement autour de ce festival en termes de participants, organisateurs, tu vois, mm-hmm. mais aussi en termes de public aussi.
2: En termes de public, sur l'année, on avait compté environ à 600 personnes sur la journée complète. Donc avec les écoles, les partenaires, comme je l'ai évoqué, les différents publics, puis on peut avoir vraiment tout. Hein. L'idée, c'est que chaque atelier soit inclusif. Donc quand par exemple j'ai parlé des ateliers sportifs, ça va vraiment être des ateliers sportifs qui vont être adaptés aussi aux personnes en situation de handicap. Donc ça peut être moteur aussi. Donc c'est vraiment, on va essayer d'adapter le tout pour que ça soit vraiment inclusif et que ça parle un peu à tout le monde.
1: Mais ça rentre aussi un peu, je trouve, dans l'ADN aussi de la FERTES et justement des structures qui organisent. Peut-être rappeler justement, la FERTES, c'est la question de l'éducation populaire, c'est la question effectivement de l'inclusivité. Peut-être rappeler, c'est quoi les valeurs portées par l'association et comment vous le matérialisez, en fait, aussi via les étudiants, durant les études, mais aussi via ce genre d'événement.
2: Oui, complètement. C'est vrai que la FERTES, du coup, il porte beaucoup de valeurs, notamment d'inclusion, de solidarité, mais surtout, c'est ce qu'on porte, c'est la valeur de la pédagogie sociale. C'est vraiment de l'aller vers. On forme vraiment aux personnes, aller vers les personnes, aller par exemple mettre en place des ateliers dans les quartiers où les gens sont pas forcément s'enfermés dans des structures. Là, l'idée, c'est vraiment d'ouvrir les portes, de casser un peu les codes et vraiment de rentrer dans un fonctionnement de solidarité. Par tout le monde, hein. De toute façon, ça se ressent énormément sur la construction du projet qu'on peut faire avec les habitants. On laisse vraiment champ libre à tout le monde de faire ce qu'ils veulent et d'inclure tout le monde. C'est vraiment le mode, en tout cas, c'est vraiment on inclut tout le monde sur le projet. Par exemple, comme j'explique le barbecue, hein, mais tout le monde peut venir manger au barbecue et on fait un grand banquet avec les habitants et tout le monde, quoi.
1: Et peut-être rappeler, ouais, les modalités un peu pratiques, tout est gratuit toute la journée.
2: C'est exactement
1: peut-être
2: ça.
1: Rappeler les lieux aussi.
2: Ouais, bien sûr. Du coup, le lieu, on sera sur le Tialo Liberta qui se trouve en plein milieu du coup du quartier de la République, rue des Montagnards. C'est du coup où il y a le centre de formation à FERTES avec l'association des Amis de Mandela. Donc tout sera gratuit toute la journée. Il y aura une buvette également à disposition pour tout le monde pour se rafraîchir si la journée est vraiment chaude. On a prévu aussi à côté des endroits pour se rafraîchir avec un petit stand de brumisateur. Également pour le repas, donc c'est offert à tout le monde, hein, donc il n'y a pas de souci, hein, tout le monde peut venir manger un barbecue, profiter des ateliers, des animations, des danses. Il y a aussi des associations de danse du quartier qui vont faire des retranscriptions et des présentations. Et vers la fin, vers 17h, du coup, il devrait avoir un petit concert pour clore cette belle journée.
1: Peut-être Elsa, tu veux ajouter quelque chose, peut-être pour donner envie aux gens de venir, comme toi tu as pu y participer l'année dernière.
3: C'est ce que Benjamin il a dit, c'est vraiment solidaire. Du coup, on peut reparler avec des personnes qu'on n'a pas l'habitude de voir ou même faire des nouvelles rencontres.
2: Vous pouvez retrouver en tout cas tous les éléments sur notre page Facebook FERTES Mandela. On a déjà l'affiche qui est déjà communiquée sur les réseaux et les partenaires. Donc n'hésitez pas.
0: Merci énormément à Benjamin et à Elsa pour leur venue et à Pierre pour cette interview. Cette émission touche à sa fin. J'espère vraiment qu'elle vous a plu. Je vous remercie pour votre écoute. 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Ici, on parle écologie. Pour nous écouter en flux radio, c'est les mardis à 18h et les samedis à 17h. Cette émission est une bimensuelle, 2 épisodes par mois sur les ondes de Micro Rebelle. Cette émission, comme la quantité de ressources de notre monde, est finie. Mais restez avec nous, car maintenant, on fait place aux assos. On se quitte en musique avec No Doubt de Dubbing Corporation.